C'est un plaisir de vous accompagner en ce mardi soir bien branché à votre radio à Drummondville. Je m'appelle Mathieu Guimond, proposition de sortie. Demain, Arnaud Soli vient faire son tour avec son spectacle Bon Jus. Il sera présenté à la salle principale de la Maison des Arts des Jardins de Drummondville à compter de 20h. C'est une représentation supplémentaire pour Arnaud Soli. Écoutez, tellement populaire ce gars-là qu'il a rempli une fois la salle. Ben, on va la remplir encore une fois avec son deuxième one-man show. Pourquoi le nom c'est Bon Jus? C'est un peu bizarre, hein? Ça va être trop compliqué à expliquer. Venez voir ça en salle, vous allez rire, c'est promis. Alors, bon rendez-vous avec un des humoristes les plus hot par les temps qui courent au Québec. Arnaud.

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mardi soir, petite mise en situation dans votre radio à Drummondville. Imaginez, là, on est mardi soir, tranquille, c'est l'automne, on est relax, une petite série sur la télé. 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C'est romantique, un feu de foyer. 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
5: 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Le propriétaire de l'entreprise N&N Remorque, Brian Montcalm, estime que la Cour a donné raison à leur argumentaire en annulant les expropriations entamées par la ville de Drummondville. Il a d'ailleurs réagi à la conférence de presse tenue par le maire Jean-François Houle en juin, où il a signifié que la famille Montcalm serait libre, après une expropriation éventuelle, d'appliquer pour récupérer ses terrains afin d'intégrer l'écoparc en développement près de l'autoroute 55, affirmant qu'il était « tombé en bas de sa chaise ». Quelque 22 % des électeurs ont déjà fait leur choix dans Drummond-Boisfranc et Marie-Lacoste-Gérin-Lajoie, selon les résultats de participation préliminaire d'Élections Québec. La donnée comprend le vote par anticipation, ainsi que les votes exercés sur les campus, dans les RPA, dans les CHSLD et dans les bureaux de direction de scrutin, entre autres. Le buffet chinois de Drummondville est fermé jusqu'au 17 octobre. Un écriteau placé dans la porte fait état d'une situation urgente liée à certains équipements de cuisine. L'établissement du boulevard René-Lévesque est inscrit sur la liste des contrevenants du MAPAC, où il est indiqué que le permis a été suspendu pour une période de 30 jours. Des demandes d'information sont d'ailleurs en attente du gouvernement. Et maintenant, la météo à Drummondville ce soir et cette nuit, c'est nuageux et le minimum est de 9 degrés.

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C'est une belle soirée qu'on va passer ensemble en ce mardi 29 septembre, bien branché à votre radio à Drummondville. Salut, je m'appelle Mathieu Guimond. C'est un plaisir de passer cette soirée en votre compagnie. Ah, je l'avoue, ça se peut que ce soir j'aie un petit œil qui se détourne tranquillement, mais sûrement avec le premier match du Canadien cette saison à Toronto contre les Maple Leafs. La saison commence enfin dans la Ligue nationale de hockey. Fait que ça se peut que des fois je dise un petit peu n'importe quoi. C'est parce que je serais pas 100% focus sur le travail à faire. Qu'est-ce que vous voulez? Je suis persuadé que je serais pas le seul au travail à être comme ça ce soir. D'ailleurs, que vous soyez au travail, sur la route, à la maison, donnez-nous de vos nouvelles via nos réseaux sociaux, notre site web. Vous pouvez nous appeler, nous texter. On a des propositions d'actualité. On va parler d'actualité. Des propositions d'économie, c'est ça que je voulais dire à vous faire. Des propositions de sortie également. Et j'en profite également pour vous saluer. Salutations, entre autres, à Mylène du gym Proactif. Fidèle au poste, bien branché à sa radio à Drummondville.

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Merci de passer ce mardi soir en notre compagnie, bien branché à votre radio à Drummondville. Le texto, le site web, les téléphones, les textos, tout ça, tout est bon pour nous donner de vos nouvelles en ce mardi soir. D'ailleurs, parlant de nouvelles, ce qui retient l'attention dans l'actualité, mondrummond.com est là pour répondre à vos questions, pour savoir ce que vous devez savoir dans l'actualité à Drummondville et les environs. On parle entre autres sur mondrummond.com ce soir du retour de la shop à réparer pour la population de Drummondville. Une belle façon de pouvoir justement réparer des choses que vous avez peut-être pas nécessairement les compétences, mais il y a des gens qui peuvent vous donner un coup de main. On parle aussi du permis du buffet chinois de Drummondville qui a été révoqué jusqu'au 17 octobre. Pour quelles raisons? On vous le dévoile sur mondrummond.com. Et on parle aussi de vote par anticipation. Un cinquième des Drummondvillois ont déjà voté pour le scrutin du 5 octobre prochain. On sait, hier et dimanche, c'était jour de vote par anticipation. Le pourcentage de participation a été publié un peu plus tôt aujourd'hui par Élections Québec. Les détails complets sur ces nouvelles, mondrummond.com.

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2: 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Le propriétaire de l'entreprise N&N Remorque, Brian Montcalm, estime que la Cour a donné raison à leur argumentaire en annulant les expropriations entamées par la ville de Drummondville. Il a d'ailleurs réagi à la conférence de presse tenue par le maire Jean-François Houle en juin, où il a signifié que la famille Montcalm serait libre, après une expropriation éventuelle, d'appliquer pour récupérer ses terrains afin d'intégrer l'écoparc en développement près de l'autoroute 55, affirmant qu'il était « tombé en bas de sa chaise ». Quelque 22 % des électeurs ont déjà fait leur choix dans Drummond-Boisfranc et Marie-Lacoste-Gérin-Lajoie, selon les résultats de participation préliminaire d'Élections Québec. La donnée comprend le vote par anticipation, ainsi que les votes exercés sur les campus, dans les RPA, dans les CHSLD et dans les bureaux de direction de scrutin, entre autres. Le buffet chinois de Drummondville est fermé jusqu'au 17 octobre. Un écriteau placé dans la porte fait état d'une situation urgente liée à certains équipements de cuisine. L'établissement du boulevard René-Lévesque est inscrit sur la liste des contrevenants du MAPAC, où il est indiqué que le permis a été suspendu pour une période de 30 jours. Des demandes d'informations sont d'ailleurs en attente du gouvernement. Et maintenant, la météo à Drummondville ce soir et cette nuit, c'est nuageux. Et le minimum est de 9 degrés.

C'est un plaisir de vous accompagner en ce mardi soir bien branché à votre radio à Drummondville. Je m'appelle Mathieu Guimond, proposition de sortie. Demain, Arnaud Soli vient faire son tour avec son spectacle Bon Jus. Il sera présenté à la salle principale de la Maison des Arts des Jardins de Drummondville à compter de 20h. C'est une représentation supplémentaire pour Arnaud Soli. Écoutez, tellement populaire ce gars-là qu'il a rempli une fois la salle. Ben, on va la remplir encore une fois avec son deuxième one-man show. Pourquoi le nom c'est Bon Jus? C'est un peu bizarre, hein? Il dit, ça va être trop compliqué à expliquer. Venez voir ça en salle, vous allez rire, c'est promis. Alors, bon rendez-vous avec un des humoristes les plus hot par les temps qui courent au Québec, Arnaud Soli. Vous voulez mettre la main sur les billets restants, rendez-vous sur arnauddrummondville.com.

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En ce mardi soir, petite mise en situation dans votre radio à Drummondville. 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
6: Voici vos nouvelles, Arsenal Média. Le propriétaire de l'entreprise N&N Remorque, Brian Montcalm, estime que la Cour a donné raison à leur argumentaire en annulant les expropriations entamées par la ville de Drummondville. Il a d'ailleurs réagi à la conférence de presse tenue par le maire Jean-François Houle en juin, où il a signifié que la famille Montcalm serait libre, après une expropriation éventuelle, d'appliquer pour récupérer ses terrains afin d'intégrer l'écoparc en développement près de l'autoroute 55, affirmant qu'il était « tombé en bas de sa chaise ». Quelques 22 % des électeurs ont déjà fait leur choix dans Drummond-Boisfranc et Marie-Lacoste-Gérin-Lajoie, selon les résultats de participation préliminaire d'Élections Québec. La donnée comprend le vote par anticipation, ainsi que les votes exercés sur les campus, dans les RPA, dans les CHSLD et dans les bureaux de direction de scrutin, entre autres. Le buffet chinois de Drummondville est fermé jusqu'au 17 octobre. Un écriteau placé dans la porte fait état d'une situation urgente liée à certains équipements de cuisine. L'établissement du boulevard René-Lévesque est inscrit sur la liste des contrevenants du MAPAC, où il est indiqué que le permis a été suspendu pour une période de 30 jours. Des demandes d'informations sont d'ailleurs en attente du gouvernement. Et maintenant, la météo à Drummondville ce soir et cette nuit, c'est nuageux. Et le minimum est de 9 degrés.

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C'est une belle soirée qu'on va passer ensemble en ce mardi 29 septembre, bien branché à votre radio à Drummondville. Salut, je m'appelle Mathieu Guimond. C'est un plaisir de passer cette soirée en votre compagnie. Ah, je l'avoue, ça se peut que ce soir j'ai un petit œil qui se détourne tranquillement, mais sûrement avec le premier match du Canadien cette saison à Toronto contre les Maple Leafs. La saison commence enfin dans la Ligue nationale de hockey. Fait que ça se peut que des fois je dise un petit peu n'importe quoi. C'est parce que je serais pas 100% focus sur le travail à faire. Qu'est-ce que vous voulez? Je suis persuadé que je serais pas le seul au travail à être comme ça ce soir. D'ailleurs, que vous soyez au travail, sur la route, à la maison, donnez-nous de vos nouvelles via nos réseaux sociaux, notre site web. Vous pouvez nous appeler, nous texter. On a des propositions d'actualité. On va parler d'actualité. Des propositions d'économie, c'est ça que je voulais dire à vous faire. Des propositions de sortie également. Et j'en profite également pour vous saluer. Salutations à votre ami Hélène du gym proactif. Fidèle au poste, bien branché à sa radio à Drummondville.

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Merci de passer ce mardi soir en notre compagnie, bien branché à votre radio à Drummondville. Le texto, le site web, les téléphones, les textos, tout ça, tout est bon pour nous donner de vos nouvelles en ce mardi soir. D'ailleurs, parlant de nouvelles, ce qui retient l'attention dans l'actualité, mondrummond.com est là pour répondre à vos questions, pour savoir ce que vous devez savoir dans l'actualité à Drummondville et des environs. On parle entre autres sur mondrummond.com ce soir du retour de la chope à réparer pour la population de Drummondville. Une belle façon de pouvoir justement réparer des choses que vous avez peut-être pas nécessairement les compétences, mais il y a des gens qui peuvent vous donner un coup de main. On parle aussi du permis du buffet chinois de Drummondville qui a été révoqué jusqu'au 17 octobre. Pour quelle raison? On vous le dévoile sur mondrummond.com. Et on parle aussi de vote par anticipation. Un cinquième des Drummondvillois ont déjà voté pour le scrutin du 5 octobre prochain. On sait, hier et dimanche, c'était jour de vote par anticipation. Le pourcentage de participation a été publié un peu plus tôt aujourd'hui par Élections Québec. Les détails complets sur ces nouvelles, mondrummond.com.

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2: 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Le propriétaire de l'entreprise N&N Remorque, Brian Montcalm, estime que la Cour a donné raison à leur argumentaire en annulant les expropriations entamées par la ville de Drummondville. Il a d'ailleurs réagi à la conférence de presse tenue par le maire Jean-François Hull en juin, où il a signifié que la famille Montcalm serait libre, après une expropriation éventuelle, d'appliquer pour récupérer ses terrains afin d'intégrer l'écoparc en développement près de l'autoroute 55, affirmant qu'il était « tombé en bas de sa chaise ». Quelque 22 % des électeurs ont déjà fait leur choix dans Drummond-Bois-Franc et Marie-Lacoste-Gérin-Lajoie, selon les résultats de participation préliminaire d'Élections Québec. La donnée comprend le vote par anticipation, ainsi que les votes exercés sur les campus, dans les RPA, dans les CHSLD et dans les bureaux de direction de scrutin, entre autres. Le buffet chinois de Drummondville est fermé jusqu'au 17 octobre. Un écriteau placé dans la porte fait état d'une situation urgente liée à certains équipements de cuisine. L'établissement du boulevard René-Lévesque est inscrit sur la liste des contrevenants du MAPAC, où il est indiqué que le permis a été suspendu pour une période de 30 jours. Des demandes d'informations sont d'ailleurs en attente du gouvernement. Et maintenant, la météo à Drummondville ce soir et cette nuit, c'est nuageux et le minimum est de 9 degrés.

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0: Ah oui, ça part, toi, 1 de 84, ouais. Le Canadien est 1-0. On est à 83, victoire d'une saison parfaite.
1: Tu sais, je ferais pas ça à tous les matins, là, parce que, mais spécialement ce matin, parce que, bon, c'était la première, ben oui. Puis c'était contre Toronto.
0: C'était contre Toronto.
1: Puis on a gagné.
0: Oui, ça le vaut. Ça plaît, ça.
1: Si on avait perdu, on serait peut-être un petit peu moins joué.
0: Merci d'être là ce matin, ce mercredi, ouais, le Canadien qui l'emporte hier. Évidemment qu'on aura la chance de vous en parler avec Gilbert Delorme ce matin dans la game. Manquez pas ça. J'ai hâte de l'entendre sur le salon mortuaire qui était le Air Canada Center de Toronto hier.
1: À 3-1, quand le Canadien a marqué son troisième but, là, le monde a sacré leur camp. C'est pas comme si c'était 8-0. Là. Je comprends, des fois, à un moment donné, ça donne à rien, mais c'était effrayant de voir le monde partir à 3-1. Puis moi, j'aurais aimé... Ben non, j'aurais pas aimé ça, mais... C'est juste que les Maple Leafs reviennent dans le match pour tous ceux qui sont partis dire
0: il y a tellement de monde des fois qui partent très vite, évidemment on comprend le trafic puis tout, mais là c'est parce qu'à un moment donné c'est le premier de la saison, t'as payé tes tickets 800 piastres bacaire, comme ouais. Dirait Gilbert,
1: on va aller entendre la cornemuse en ouais. Match d'ouverture.
0: Ah écoute,
1: c'est mauvais à Toronto.
0: Ah c'est mauvais, mauvais de chez mauvais là, ils ont aucune idée comment présenter des matchs.
1: Zéro.
0: De toute façon, regarde, le Canadien va montrer à tout le monde dans la Ligue comment on fait ça mardi prochain, Centre Bell, contre les Hurricanes de la Caroline. Il y a un autre match samedi contre Pittsburgh. On aura la chance d'en jaser amplement. Plein de choses. Aujourd'hui, Vanessa Boulet va venir faire son tour. Puis, je l'aime, sa chronique de ce matin. Elle veut parler de réussite, tu sais, du travail derrière. Mettons, quand tu réussis à accomplir des affaires, puis le monde pense que ça s'est fait dans la nuit. Les années de travail qu'il y a avant, le temps que ça prend pour se rendre là, puis les sacrifices qu'on doit faire dans la vie de tous les jours pour réussir dans notre carrière, dans notre vie à la maison en général, ça va être super bon. Marc Bouchard va être là ce matin pour nous parler de voiture également, de la BMW iX3, véhicule électrique, puis de ce que les véhicules chinois vont faire au marché, parce que ça va brasser pas à peu près.
1: Ça s'en vient vite.
0: Ça s'en vient. Les concessionnaires vont commencer à ouvrir très, très bientôt. Fait que ça, et plein d'autres affaires. Non, ça va être un show occupé aujourd'hui. On est presque au mois d'octobre. Pour vrai...
1: Presque.
0: Ça va vite.
1: Ouais.
0: Ça va vite en temps, là, fermer la piscine, toutes les affaires dans la cour.
1: Tout est fait, ouais.
0: Ben, en fait, on va fermer la piscine bientôt, mais là, on a fermé le chauffe-eau. Fait qu'elle a fermé la piscine.
1: Ah, ok, ouais.
0: Chauffe-eau est fermé, la piscine est fermée.
1: Oui, parce qu'à des nuits à 6 degrés, là, c'est, ouf. Ça, non, ça garde ça, pas l'eau
0: bien. Hier, j'allais mettre au TV dans la piscine, pis là, je regardais la température sur le chauffe-eau, c'est 66.
1: Ouais. Tu utilises la même technique pour tes feuilles que l'an passé, c'est-à-dire, tu prends Milan, tu mets un wetsuit, tu te pètes jump-set.
0: Ah, ouais, let's go.
1: Merci Milan pour les feuilles.
0: Ramasse-moi ça. Je suis sûr qu'il aimerait ça, en plus. C'est genre, c'est officiel. Fait qu'on vous souhaite un bon mercredi. Merci d'être là. On passe avec Greenwoods. Voici Tempête tout de suite dans vos 100 000 le matin. Si vous avez raté Francis de Grandpré avec nous autres hier, c'est en réécoute sur le site de haut. Mon Dieu qu'il a été bon. My God, que c'était le fun de l'avoir avec nous autres. Vous pouvez réécouter ça sur nos sites web.

0: Patrice Michaud avec Mécanique Générale. Il y a un site que j'aime beaucoup, que je lis souvent, Fred, c'est le site d'Urbania, qui était une revue à la base. Je sais même plus si c'est une revue encore imprimée, Urbania, mais on l'a retrouvée un peu partout au Québec. J'aimais beaucoup les articles alternatifs sur Urbania, puis j'en suis tombé sur de quoi tantôt. Ça m'a fait rire parce que ça me rappelle beaucoup des discussions que j'ai avec ma blonde sur l'important, même à l'âge adulte, d'avoir du fun, puis de faire des niaiseries, puis de s'amuser, puis de jouer, puis de...
1: Ouais.
0: Moi, je suis beaucoup là-dedans. Tu sais, mettons, là, les enfants viennent de l'école, je vais les chercher, je suis beaucoup dans, je dépose ce que je fais, je joue au mini hockey avec mon gars, je joue au hockey dans la rue, je me déguise avec ma fille, on fait un paquet d'affaires. Puis,
1: et dans... tout est cute en princesse en train de boire du thé.
0: Non, ça, je choisis mes déguisements, là, à un moment donné. Mais j'aime ça faire ça, j'aime ça pour vrai. Puis, dans l'article, on parle de ce désir-là qu'ont certains adultes de jouer encore. Jouer à des jeux vidéo, faire du sport, jouer avec des amis, juste s'amuser.
1: Jouer,
0: des...
1: ben oui.
0: Juste jouer, faire des niaiseries. Puis, ce qu'on dit dans l'article, c'est que souvent, les gars, on assume un peu plus ça que les filles. Un peu plus ce besoin-là de là, m'en va jouer au PlayStation un peu, m'en va faire telle affaire, m'en va jouer dans mon garage, m'en va, tu sais, les filles, on est, en fait, genre, les filles sont plus dans le, nous, les femmes, les filles sont plus dans le, ah, ouais, mais tu sais, non, j'ai des responsabilités, il faut que je sois sérieux, je suis une mère de famille, je suis une conjointe, puis tout ça. Puis je lisais l'article, puis je trouvais ça intéressant de voir justement cette, pas cette confrontation-là, mais cette différence-là dans la façon de voir les choses. Puis on a sondé beaucoup de gars, puis beaucoup de filles. Puis en gros, ce que les gars disent, c'est... Même quand on est adulte, c'est important de jamais arrêter de jouer. T'sais, fais-tu des affaires genre même les jeux vidéo, aux affaires-là?
1: Oui. Ah oui. Attends, moi, les jeux de société, les jeux vidéo, avoir du fun aussi avec mes enfants, comme toi un peu. Là. Ah ouais, let's go, on sort le net, on va tirer des balles en abayant un gardien de but, puis c'est drôle de main. Tu sais, c'est important, moi. Oui. Je trouve que ça m'enlève justement la routine, le quotidien, tout ça, là. Tu sais, ça part, tu sais.
0: C'est drôle parce que dans l'article, on dit que les gens qui en retirent le plus de bénéfices sont les gens qui le font de façon spontanée. C'est qu'ils font vraiment comme tes enfants viennent te voir, pas on va te show, ok, hey, ouais, gars, on y va. Puis c'est là que ça a le plus d'effet. Plus que quand t'essaies de le créer, puis t'essaies de justement de, quand tu réponds à des situations, on va te show au pickleball, on va-tu faire telle affaire, on va-tu, puis c'est vrai d'avoir du fun. Dans l'article, on dit que c'est important d'avoir des plaisirs coupables dans la vie. C'est important d'aimer ça, jouer à NHL sur le PlayStation. Ouais, ouais. C'est important d'avoir genre, je vais aller dans mon garage, je vais aller bisouner sur des affaires. De faire de quoi que t'es pas obligé de faire. De faire de quoi qui est pas dans ton horaire. De faire de quoi qui va pas rien t'amener dans ta journée, mais qui va juste te faire décrocher justement de ta journée.
1: Il va t'amener ailleurs. Il va envoyer ton cerveau ailleurs, tu sais.
0: Puis qu'on dit que les gens qui ont de la difficulté à faire ça, parce qu'il y en a beaucoup qui ont de la difficulté à faire, garde là, je serais pas en train de faire de quoi qui va être bon pour la famille ou qui va être bon, mettons, pour mon horaire de travail. Moi, juste faire de quoi que j'aime, m'aller tricoter, m'aller peu importe. Ces gens-là qui ont de la difficulté à faire ça, oh, c'est le premier exemple qui est venu, ont justement plus de stress, plus d'anxiété, sont plus pognés un peu dans des situations comme celle-là, la difficulté à décrocher aussi. Et on dit que ces gens-là sont beaucoup plus susceptibles.
1: Ah tiens.
0: Ouais, ils sont beaucoup plus susceptibles parce que justement, quand on aborde la discussion, là, regarde, c'est pas grave, là. Hey, on s'amuse, on fait ça pour le fun. C'est pas grave. Là. Mmh. Non, on n'a pas le temps de niaiser.
1: On devrait toujours prendre le temps de niaiser.
0: Mais je trouve ça important, moi.
1: Mais oui.
0: Je trouve ça important, puis c'est drôle parce qu'on dit que ces gens-là, puis c'est pour ça que je me reconnais un peu là-dedans, ces gens-là qui sont capables de faire ok, là, on joue, là, on s'amuse, là, c'est des joueurs de tour, c'est des gens qui se prennent pas au sérieux, c'est des gens pour qui, genre, il y a une certaine légèreté, et que les gens qui ont de la difficulté à, dans leur vie d'adulte, faire là, je m'arrête, puis je joue, mettons, là, puis je m'amuse. Ces gens-là, ben, ils sont peut-être un petit peu plus rigides sur certaines affaires, plus difficiles des fois, pas argumenter avec, mais juste avoir des discussions. Puis je trouvais l'article vraiment, vraiment intéressant, je voulais vous partager ce matin dans le Urbania, c'est un article d'Anne-Julie Larouche qui parle de l'importance de jouer à l'âge adulte.
1: Ça veut pas dire que t'es pas à ton affaire, ça veut pas dire que tes comptes sont pas payés, que t'as pas rencontré ton planificateur financier, que t'as pas fait les courses, ça veut rien dire, ça veut juste dire, hey là, moi, je prends mes affaires, puis je décroche.
0: Mais c'est ça, t'es pas un tata à cause de ça,
1: ben
0: justement.
1: Non.
0: Là.
1: C'est sûr que si tu fais ça à temps plein, tu peux aller sur ta PlayStation à 40 quelques années,
0: non, c'est ça.
1: 40 heures par semaine.
0: Si, mettons, tu travailles pas, tu fais ça 16 heures par jour.
1: Ça marche pas. C'est pas la même affaire, mais décrocher, comme tu dis, là, c'est juste bon pour le cerveau, puis ça le met à off un peu.
0: Moi, une affaire que j'aime beaucoup faire, mettons, là, c'est aller frapper des balles de golf. Tu sais, mettons, là, juste dans une journée, puis là, c'est le golf cet été, j'ai joué beaucoup moins que d'habitude, ben j'ai un été quand même occupé. Puis, tu sais, je pouvais pas prendre, mettons, 3 fois par semaine comme avant pour aller jouer au golf dans les vacances. Je pouvais pas. Mais juste des fois, hey, prends 1 heure, m'en vais au range, m'en frappe des balles. Salut, je mets de la musique, frappe des balles, merci, bonsoir. Là, je me fâche, je casse des bâtons. C'est parfait.
1: Il y en a qui ne payent pas leur bâton de golf, hein?
0: Non.
1: C'est ça. C'est cassé au driving range, Max. Fait penser à mon père.
0: Fait longtemps que j'ai pas cassé un bâton. Faut au moins un bon 6 mois.
1: Un jour, je t'ai rencontré. Moi, comment ça a arrêté mon cassage de bâton? J'en ai cassé une fois dans ma vie.
0: Pour vrai?
1: Ouais.
0: Ton père t'a chicané?
1: Non, mon père était pas là.
0: OK.
1: Non, j'étais avec un de mes chums. Je le raconte là. Oh, j'ai le temps. Ouais, vite. Mon sac de golf était à côté sur un banc. Puis là, j'ai pris mon bâton. Puis j'ai voulu le casser sur le banc.
0: Ouais.
1: Le tabarouette. Mais en cassant, la tête du bâton est partie puis est revenue dans mes chenolles. J'ai eu mal, mon gars, là. C'est une des fois, c'est que j'ai eu le plus mal à l'entrejambe de ma vie.
0: Moi,
1: je me roulais à terre.
0: C'est une des fois où j'aurais le plus ri dans ma vie.
1: Ben, qu'est-ce que tu penses? Mes deux autres partners de golf, eux autres, ils étaient crampés. C'est l'affaire la plus drôle qu'ils ont jamais vue de leur vie.
0: Ah, ça, c'est officiel.
1: Surtout moi qui se verse la bouteille d'eau frette parce que j'ai tellement mal dans les culottes. Quand ça me coule le long de... C'était pas chic. Ça a arrêté là. Je me suis plus jamais fâché après.
0: Ah, ça, c'est bon.
1: Ça m'a calmé.
0: Belle leçon d'humilité.
1: Ouais.
0: Voici un bon sonnette avec Mad Steve sur ma palette. Dans le matin. Ah, oh.

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1: L'excellent Bobby Sennett avec Mel Steve sur ma palette. Dans les prochaines minutes, il y a Marc Bouchard qui s'en vient du podcast Gauchard. Quand j'étais à Paris dans les dernières semaines, j'ai vu beaucoup de voitures BYD. On avait beaucoup entendu parler. J'ai vu des photos passer, j'ai vu des vidéos passer. Puis on se faisait dire, hey, les voitures chinoises sont exceptionnelles. Puis là, j'ai vu plusieurs de vrais proches dans les rues de Paris, je vais même aller mettre la face dans la vitre, tu sais, les mains vers de ses yeux comme ça pour voir en dedans. Mais là, on est comme, qu'est-ce que tu fais? Je veux voir en dedans. Il y a un gros écran, c'est beau, puis ça a l'air que ces véhicules-là coûtent vraiment, vraiment moins cher que les véhicules électriques actuels. Est-ce qu'on va venir casser le marché un peu? Est-ce qu'on va venir shaker un peu ce qui se passe au Québec pour le Canada avec BYD? On va en parler avec Marc dans les prochaines, parce que c'est beaucoup ça qui retient les gens d'acheter des véhicules électriques présentement, c'est le prix. Évidemment, bon, la garantie, les affaires comme la batterie, ces affaires-là, mais beaucoup le prix, tu sais, quand tu rentres dans un dealer, on dit, ouais, ça, c'est soit les 6 000. Ouais, je comprends, mais... Fait que BYD va venir shaker ça un peu, on va en parler avec Marc au retour à haut.
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22: Bon mercredi, ici Louis-Philippe Arnoirel.
5: Une quarantaine de citoyens étaient réunis lundi à la bibliothèque municipale de Drummondville pour une consultation publique sur un projet d'aménagement résidentiel en cours de développement. Il est question d'ajouter 44 logements dans trois bâtiments sur la rue de la commune, à proximité du boulevard Jean-de-Brébeuf, et nécessite un changement de règlement. Le regroupement, qui s'est aussi mobilisé lors de la dernière séance du Conseil, a fait connaître leurs préoccupations, notamment à ce qui a trait à la pression supplémentaire à cette intersection, qui est déjà problématique selon le résident François Allard.
17: C'est une artère qui va rejoindre la traque de chemin de fer qui se situe jusqu'à Saint-Damas. On va chercher du monde qui veulent venir en fait emprunter Jean-Brébeuf, qui veulent accéder à la 55. Puis on vient positionner trois gros immeubles sur un coin comme ça.
5: La ville de Drummondville a rendu hommage à 13 citoyens d'exception à l'occasion de la cérémonie 2026 de l'Ordre de Drummondville. Le prix Stella, qui reconnaît la contribution exceptionnelle d'une personne issue de la région et qui fait rayonner la ville au niveau national, est allé à l'humoriste Mégane Brouillard. Les quatre nouveaux officiers sont l'ancienne directrice générale de la Fondation Sainte-Croix-Hériotte, Nathalie Belletête, le directeur artistique de l'Orchestre symphonique de Drummondville, Serge Fréchette, le chercheur Barry Husk et la bénévole Suzette Joyal. La présidente de la commission de toponymie, Annie Jutras, explique les éléments pris en considération.
22: Les officiers, les officières, c'est plus dans l'engagement au fil des années. Plusieurs, on les voit s'engager dans différents domaines. C'est des gens qui comptent pas leur temps. Quand on regarde les candidatures des membres, on se doute que parfois, certains vont aspirer à devenir un jour officier ou officière.
5: Et pour terminer, l'Union des employés de service qui représente des chauffeurs d'autobus La Québécoise a réagi à la révocation de deux permis de transport interurbain passant par Drummondville par la CTQ pour des problèmes d'exploitation des irrégularités dans les horaires et des interruptions de service. Ils déplorent qu'après plusieurs mois de lockout, une autre tuile s'abat sur ces chauffeurs. C'est ce qui complète vos actualités Arsenal Média. 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
24: Centre du Québec, bon, pas de mauvaises nouvelles pour aujourd'hui, à part peut-être du brouillard un peu plus intense ce matin, là, soyez prudents, mais comme d'habitude, ça devrait se dissiper assez rapidement. Pour le reste, c'est quand même très beau aujourd'hui, là, c'est du soleil, peut-être avec un peu de nuages, là, mais pas de précipitations de prévu. C'est confortable aussi, maximum 19, qui est au-dessus des normales de saison. Présentement, on est à 8 degrés pour Drummondville et les environs. Demain aussi, ça va être super beau, là, du soleil maximum 24, ça risque d'être vendredi, là, où on va avoir de la pluie. Je tiens à saluer tout le personnel et tous les étudiants du cégep de Drummondville. Merci d'être là ce matin, bonne journée.
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1: oh. Dans les prochaines minutes, êtes-vous galant, les gars? Vous considérez-vous comme étant galant, mettons? Avec vos blondes, avec les filles en général.
24: Certains.
1: Je vais vous exposer une situation tantôt, puis c'est là qu'on va voir si vous êtes galant ou pas, pour vrai. Dans les prochaines minutes, Marc Bouchard du podcast Gotchard s'amène. La BMW iX3 fait beaucoup jaser, nous en parle.
27: On se rappellera ce qu'on a fait de mieux.

0: Il est l'animateur du podcast Gotchar. Marc Bouchard, salut.
1: Salut à toi.
0: Hey, merci de prendre du temps pour nous jaser ce matin. Moi, même si t'en manques une, là, parce que t'as des empêchements, je sais absolument ce qu'on se reparle dans la semaine. J'aime trop cette chronique-là.
1: Ben, surtout que j'avoue que celle-là, je l'ai gardée pas mal pour toi, Max.
0: Hey, on va en parler à la fin parce que je veux qu'on commence quand même là, sur... parce que, oh, évidemment, tu fais référence au BMW X3 qui vient de sortir et qui brasse le marché pas mal. Mais je sais que ta femme est bien, bien jaloux. Je reviens de Paris, j'ai été voir Céline. Je l'ai entendu tantôt pendant qu'on était hors d'onde m'insulter parce que j'étais voir Céline. Mais dans les rues de Paris, j'ai vu des BYD, là, les voitures électriques chinoises. J'en ai vu une puis une autre, puis une puis une autre. Elles sont vraiment, vraiment débarquées en Europe, Marc. Ça s'en vient quand au Canada puis au Québec? C'est quoi l'effet que ça va avoir sur le marché ici?
1: Ça s'en vient quand? Moi, je te dirais probablement avant le temps des fêtes.
0: Ah ouais?
2: Wow.
1: BYD a déjà confirmé 12 concessions. Ils n'ont pas dit où, là. On sait qu'il y en aura au moins deux au Québec. Il y en aura en Ontario, bien entendu, en Colombie-Britannique. Mais on n'a pas les emplacements exacts. Mais on dit qu'il y en a 12 qui sont déjà confirmés. Et que certains véhicules auraient reçu l'approbation de Transport Canada.
0: OK, quand même.
1: Fait que rendu là, ça veut dire qu'on est vraiment à quelques jours, quelques semaines là, du lancement officiel de ces véhicules-là. Évidemment, on va nous faire une campagne probablement plus imposante. Ça se peut qu'on attende au printemps parce que peut-être que la saison va être plus propice à tout ça. Là, c'est un choix stratégique marketing, mais du point de vue, je te dirais, politique et économique, ils peuvent le faire dès maintenant. Et en fait... Il y a une grosse différence avec le marché européen, par contre, et ça, c'est la décision du gouvernement canadien d'imposer un sommet de 49 000 unités, 70 000 dans 5 ans. Ils n'ont pas fait ça en Europe, et ça leur a coûté très cher, parce que, comme tu l'as dit, BYD est arrivé en force, Geely est arrivé en force, puis qu'est-ce que ça fait? Ça fait qu'au bout de 3 ans, la voiture d'occasion ne vaut plus que 38 % de sa valeur originale.
0: Quand même,
2: oui, c'est énorme.
1: Ça veut dire que t'as payé ton char 100 000, il vaut 38 000 après 3 ans. Ça commence à être une perte importante. Pourquoi? Ben parce qu'il y a tellement de nouveautés qui arrivent, puis tellement de nouvelles technologies que les Chinois amènent, que ton char devient désuet rapidement, puis il y en a des tonnes disponibles pas chères.
0: As-tu eu l'argent de t'asseoir dedans, de la tester, de la voir? Tu sais, moi, dans les rues, Mané, j'allais me coller la face dans la vitre d'une des voitures, puis j'ai entendu, mais qu'est-ce que vous faites, monsieur? Mais la BYD, ouais. Je pense que c'est le VUS que j'ai regardé. L'écran est immense, plus gros que ce que j'avais dans ma Tesla, je pense.
1: Ouais, effectivement. Moi, j'ai vu ces voitures-là. J'ai vu la Dongfeng, entre autres, qui était à Montréal. J'ai pas conduit encore les véhicules chinois. Mais ce sont effectivement des véhicules qui sont surtout réputés pour leur technologie. Tu l'as dit, les grands écrans, sauf que ils sont obligés de se fier aux normes européennes. Et ça veut dire qu'ils ont quand même conservé des boutons. Ce qui n'est pas nécessairement le cas de tous nos véhicules actuels, là, les Volvo, entre autres, et la Tesla notamment. Donc, on essaie de marier le meilleur des deux mondes, mais on a vraiment plein de technologies dont certaines ne sont pas nécessairement d'une grande utilité, là. Mais il y a toutes sortes de patentes, là, robotisées, tout ce que tu voudras qui arrive avec les véhicules chinois. Et la particularité, en fait, des véhicules chinois, et pourquoi on réussit à les faire moins chers, c'est dans la façon dont ils sont assemblés. C'est-à-dire qu'on dit qu'en Amérique du Nord, les véhicules sont assemblés en 12 modules différents.
0: Okay.
1: Les Chinois ont réussi à raccourcir ça à 3 modules seulement. Ça veut dire que quand ils le font, en fait, les étapes de fabrication sont beaucoup moins nombreuses. Puis bon, probablement qu'ils payent leurs employés un peu moins cher aussi, mais ça, c'est un autre débat.
0: Peux-tu nous parler de la BMW iX3, finalement? Parce que là, elle est sortie, elle était attendue. Je pense qu'elle est venue changer le marché, une petite affaire, là.
1: Écoute, le simple fait d'afficher une autonomie de 698 km... Écoute, c'est complètement fou. 698, c'est énorme. Moi, j'en ai fait quand même 600 quelques. Pour te donner un exemple, moi, je reste à Saint-Hyacinthe.
0: Okay.
1: Je suis parti de Saint-Hyacinthe, j'ai fait l'aller-retour Québec.
0: Okay.
1: Et quand je suis revenu, il me restait plus de 200 km d'autonomie.
0: Aïe, aïe, aïe. Ah non, mais c'est vraiment là-dessus qu'ils vont taper. Puis tout petit, on l'avait vu au salon de l'auto, on n'était pas capable de s'asseoir dedans là, puis de voir dans l'habitacle. Ça a l'air, tu sais, c'est une BMW, c'est une voiture luxueuse. Elle a l'air excessivement confortable.
1: Elle est très confortable et, autre élément, il y a un tableau de bord qui fait pleine largeur. Ça, c'est vraiment cool.
0: Ouais.
1: Parce que c'est juste en bas du pare-brise, il fait à peu près 3 pouces de hauteur, il fait toute la largeur, tu peux le personnaliser comme tu veux. Et ce qui est cool, c'est que c'est pas des cadrans, c'est une projection.
0: Ah, oh, ouais.
1: Ça marche comme l'affichage tête haute. Fait que c'est toujours protégé, c'est jamais sale, c'est jamais plein de poussière. C'est vraiment bien pensé. Les sièges sont confortables, ça va bien. Tu sais, ma femme était jalouse de toi parce que t'es allé à Paris. Mais je peux te dire qu'elle s'est repris pas mal quand elle a eu la BMW iX3 dans le cours, là. J'ai pas mis la main sur le volant aussi souvent que j'aurais dû, mettons.
0: Ah non, mais c'est vraiment, mais vraiment un beau véhicule. Sauf que, tu sais, quand il est sorti, je pense que ce qui a frappé fort, c'est évidemment le prix, mais les taux d'intérêt aussi. Moi, c'est une chose là, qui m'avait sauté dans la face. J'avais fait 5,99 taux d'intérêt. C'est rare pour un véhicule neuf, là.
1: C'est très rare, effectivement. Par contre, le prix, écoute, moi, je trouve qu'à 75 900, oui, c'est cher, on s'entend, là, mais l'entrée de gamme est à 75 900. Oui. Écoute, je m'excuse, là, mais j'ai dans ma cour actuellement une Ioniq 6N. OK, tu vas me dire, elle est puissante, elle est sportive, elle est 85 000.
0: Ouais, c'est ça.
1: T'sais, alors là, le BMW, effectivement, dans sa personnalité de véhicule de luxe, est assez dispendieux. Mais tu l'as dit, le problème, en fait, c'est l'approvisionnement. On n'en a pas beaucoup, on n'est pas capable d'en avoir autant qu'on voudrait. Et c'est probablement ce qui fait qu'on essaie de limiter un peu les ventes en augmentant les tarifs, les taux d'intérêt. Mais d'après moi, ça durera pas. L'an prochain, on va arriver avec quelque chose de vraiment impressionnant, vraisemblablement. Et je te rappelle, c'est 463 chevaux, malgré la puissance. Ouais. En fait, là, l'idée, c'est pas compliqué, là, c'est qu'on a rapetissé la batterie de 30%, on a augmenté sa capacité de 30%, puis on a construit une BMW autour.
0: Et puis, tu sais, j'ai hâte de voir dans combien de temps ça va prendre avant qu'on en voit de plus en plus sur les routes, parce que là, BMW vient d'annoncer aussi le nouveau X5, là, j'ai vu sortir hier, fait qu'un peu l'esthétique de la iX3 va se ramasser dans les chars à gaz aussi en même temps. On change carrément le visuel chez BMW.
1: Absolument, ça s'appelle le New Class, en fait. C'est la nouvelle philosophie de design. Là, il va arriver avec la série 3 électrique aussi, qui va adopter le même modèle de design. Donc, on est vraiment là dans un changement complet du côté du style de BMW.
0: Ah, ça va être vraiment, vraiment intéressant. Marc, merci beaucoup de ton temps ce matin. Très, très gentil. On se reparle très bientôt.
1: Avec plaisir. Bye-bye. Bonne semaine.
0: Salut, Marc Bouchard du podcast Gotchar. Je l'ai vu, ce véhicule-là, en vrai. Puis après ça, je l'ai vu sur la route. J'ai trouvé ça vraiment, vraiment impressionnant. C'est un beau véhicule. Si vous voulez l'essayer, là, vous allez assurément adorer. Puis on va surveiller ça, l'arrivée des BYD. Si ça peut avoir un impact positif sur les prix des véhicules au Québec, mais Colin, profitons-en.
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0: Il est arrivé une situation aux États-Unis dans un couple et la fille a exposé son chum sur les médias sociaux. Son chum aurait dû être galant dans un certain moment. Elle considère que lui, il l'a pas été, puis lui, il considère qu'il avait pas à l'être. Je vais vous raconter ça dans les prochaines, puis j'ai ben hâte de savoir ce que Fred aurait fait et ce que vous auriez fait dans cette situation-là.
1: Moi, je suis la référence. Je devrais pas être la référence.
0: Non, je veux juste savoir ce que toi aurais fait.
1: Okay.
0: Ça m'intéresse.
1: Tu sais que ça va être drôle. Non, ça t'intéresse pas, tu sais que ça va être drôle.
0: Oui, je sais que ça va être drôle, mais c'est ce que, Fred, moi, quand je vais vous partager la situation, vous allez comprendre, moi, j'étais un peu partagé aussi. Je sais pas si je l'aurais fait.
1: OK.
0: Je sais pas. Je m'en prendre la pause pour y penser, puis je vous reviens avec ça. Ah, au bientôt, bougez pas.
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0: Est-ce que vous considérez que vous êtes galant, les gars, mettons, là, Fred?
1: Oui.
0: Sur une échelle de 1 à 10. Oui.
1: 14.
0: Non. Galant, non. Moi, je suis un prince.
1: Voilà. Non, quand même assez haut, là, je te dis.
0: Non, mais mettons, genre, ouvrez la porte tout le temps, au centre d'achat, vous allez au centre d'achat, ouvre la porte.
1: Ah, puis même
0: ça.
1: Pour les, pas nécessairement pour les dames ou pour les filles.
0: Ah, pour tout
1: les
0: le monde, non, genre, en général.
1: Voilà, ça, c'est de la politesse.
0: Bon, de la galanterie pour des affaires, genre, veux-tu t'asseoir aux affaires?
1: C'est
0: là.
1: Ça, c'est okay. Tout ça.
0: Ça se passe aux États-Unis, c'est un couple qui part dans un voyage, s'en vont prendre l'avion, font leur valise, se dirigent vers l'aéroport, s'en vont passer une couple de jours dans un autre état américain, un autre qui habite dans le nord des États-Unis, s'en vont dans le sud des États-Unis, se présentent à l'aéroport. Attendent, et à un moment donné, le nom d'un des voyageurs est appelé. Fait que c'est le gars et la fille, puis le nom du gars est appelé au desk en avant. La fille qui travaille au comptoir dit bonjour, je demanderais Fred Côté au comptoir en avant.
1: Okay.
0: Lui, il se présente, il fait oui, bonjour. Il fait oui, c'est ça, dit le vol est pas complet, puis nous, on procédait justement à des upgrades, fait qu'on pouvait prendre des passagers puis les amener en première classe. Fait que vous avez été sélectionné au hasard pour vous rendre en première classe.
1: Wow!
0: Fait que là, le gars, il fait, ah, cool, c'est donc bien hot.
1: Yes,
0: parfait,
1: sir.
0: Cool. Fait qu'il retourne voir sa blonde, qui est assis, qui est en train de regarder une émission sur son téléphone avant de décoller. Fait, hey, chérie, tu t'apprendras pas quoi? Ils m'ont upgradé en première classe. OK. Tu vas y aller? Ben oui, je vais y aller. Pourquoi j'irai pas? Ils viennent de m'upgrader en première classe. C'est cool, tu vas aller en première classe. Et là, sa blonde, elle est comme, ben non, mais c'est parce que... Moi, je peux-tu y aller? Ben, je sais pas. Toi, ils t'ont pas upgradé. Je sais pas. Ils vont peut-être t'appeler, votre chance. Et là, la fille a fait une story Instagram parce que son chum refuse de lui laisser la place en première classe. Elle lance le débat sur ses zéro galants de pas l'offrir à ta blonde, de pas faire comme, ah, regarde, vas-y, moi, je vais aller attendre en arrière. Puis le gars, lui, il répond à ça. Il dit, ouais, mais c'est moi qui ai été upgradé. Si toi, t'avais été upgradé, tu me l'aurais-tu offert? Elle dit, ben non.
1: Ah ouais, OK.
0: Est-ce que ça revient d'office aux demoiselles? Mettons ça arrive. Mettons Fred, ça t'arrive, t'es à l'aéroport, tu t'en vas à Cayo Coco, là, peu importe. Ouais. Là. Puis hop, t'es appelé en avant. Tu le laisses ça à ta blonde?
1: Ah, mais qu'est-ce que tu as à cette heure-ci? Non, je pense que oui, parce que moi, de toute façon, l'avion, moi, je m'installe, je me demande un petit oreiller, puis je m'accote, puis je dors, là. Tu sais, oublier le lunch, oublier tout. Fait que première classe, deuxième classe, huitième classe, dans tout ta bagage, je dors, tu sais. Fait que ça change rien. Fait que vas-y, ma chérie. Puis en plus de ça, ça peut me faire bien paraître galant. Vas-y, je te donne ma place.
0: Moi, je suis à la même place que toi, parce que je suis bien partout. Dans la mesure où, tu sais, je suis pas... moi, les moteurs partent, puis... Salut, j'écoute des émissions, pis tu sais, pis le vol, si le vol est pas trop long, tu t'en sors, tu t'es capable de faire ça quand même de façon respectable, un vol, pis d'être quand même bien. Sauf que, moi, ma blonde, elle dort pas bien partout. Elle dort bien à la maison, mettons, mais si elle se lève, ça va être plus difficile pour elle après ça. C'est ta blonde que t'as écrit?
1: Oui, elle m'a dit oui, j'écoute.
0: Oui, j'écoute. Ça, c'est bon, ça. Good.
1: Même good. Pas, elle a juste écrit oui.
0: Oui, good job, Brad. Mais non, ça, ma blonde, moi, t'es en avion, mettons, elle est comme plus difficile à dormir, moins bien, elle se sommeil, pas mal plus léger que moi. Moi, j'y laisserais, honnêtement.
1: Moi aussi.
0: Tu sais, ça me dérangerait pas.
1: Mais là, si elle venait me voir pour me dire, hey, j'ai été upgradé, je peux, tu sais, attends, non, non, prends, garde-la à la place, c'est vas-y, chérie.
0: Pour vrai, là. Tu sais, puis souvent, mettons, je sais que ma blonde serait du genre à me le demander. Mettons qu'on arrive, on part en voyage, puis elle sait que j'ai eu une grosse semaine, j'ai pas dormi beaucoup dans la dernière semaine, elle serait du genre à le faire. Mais je dis, non, regarde, vas-y, ça me dérange pas. Puis tu sais, c'est comme, elle dit, oh, mais on sera pas assis ensemble, ça te dérange pas. De toute façon, on est dans l'avion,
1: ben,
0: on
1: se
0: un film, puis je dors, ou tu dors, ou peu importe, là, fait que, on passe la semaine ensemble. Fait que quand même que pour 4 heures, t'es à t'asseoir en avant, ça me dérangerait pas. Prends-moi un verre de champagne, des pretzels.
1: Oui, c'est ça.
0: Viens me porter quand tu vas aux toilettes.
1: Fais-moi une place dans, parce que, tu sais, il y a des premières classes, j'ai vu ça, les plus gros avions du monde, là. Tu sais, c'est une chambre d'hôtel, tu sais, en soi. Fait que là, juste pour l'expérience.
0: Une première classe, mettons, le petit rack à pâte avec le champagne. Le siège plus large un peu, t'es vraiment bien là-dedans. Là,
1: moi, t'sais. Ce que je demanderais, c'est, on peut-tu faire moitié-moitié? T'sais? Comment le vol? Ma conjointe est là, non?
0: T'as raison.
1: Moi, je pars le premier 3 heures, puis après ça, je m'en vais en arrière, puis elle vient faire le dernier 3 heures.
0: J'imagine que ça se fait.
1: Ou tu sais, le gars, il aurait dû demander, là, dans l'histoire que tu racontes, il dit, OK, moi, je viens avec ma blonde aussi, là, on est deux. Fait que si je m'upgrade, on s'entend, là, monsieur de la compagnie aérienne. Ben, si je dis oui à toi, puis tu dis non à elle... Moi, je suis dans chenoute, là. Hein, tu me crées un bon problème. Fait que, mets-nous donc les deux en première classe.
0: Puis la fille, c'est drôle parce qu'elle s'appelle, comment qu'elle s'appelle? McAdam, Rachel McAdam, Madeline McAdam. C'est une créatrice de contenu aux États-Unis. Puis elle dit que ça, c'était le début de la fin de la relation avec son chum. Puis je pense qu'ils sont pas ensemble aujourd'hui. La fille a 500 personnes qui la suivent sur TikTok. Puis elle a fait une vidéo en disant un vrai homme m'aurait laissé sa place. Lui, il a pas voulu. C'était le début de la fin. Puis là, elle se fait soit envoyer promener en se faisant dire, hey, la princesse, ça va. Ou oui, t'as raison. Il faut qu'il nous laisse là. Fait que c'est vraiment un débat de société aux États-Unis présentement. Laurie, vous feriez-vous laisser votre place à votre conjointe? 1-855-407-2346. Mettons Montréal, Toronto, ne dérange pas. Montréal, Brisbane, t'en vas en Nouvelle-Zélande, je suis plus dans le, ouais, peut-être mais, dans le moitié-moitié.
1: C'est ça. Aussi. Faisons moitié-moitié. Mais, tout le monde est content de même, là.
0: La madame était pas contente.
1: Ouais. Moitié pour 500 abonnés. 500
0: 000 abonnés.
1: Ah, 500 000, là. Okay. 500 000. Je pensais qu'elle en avait juste 500. Je me disais, ouais, tu sais, finalement, pour regarder ses histoires pour elle, mais 500 000 quand même.
0: Ça, ouais, donc, c'est ça, ce genre de fille, là, ça commence par allô la gang, ah, ouais, je raconte de quoi. Puis là, ses amis font, mon Dieu, ça n'a pas de bon sens.
1: Puis là, dans 10 ans, ben, à force de chercher le prince charmant, je suis encore tout seul. C'est ça, princesse.
0: C'est ça. À la bonne place. Vite, okay.
1: Moi, c'est pas mis dans le trou, toujours. Ben y'a-t-il un autre texto qui rentre dans ce correct?
0: Mais non, Fred t'aurait laissé. Comment ça s'appelle?
1: Annabelle.
0: Annabelle, Fred t'aurait laissé sa place, Annabelle.
1: C'est
0: voyons
1: sûr que oui.
0: Ben, voyons donc.

0: Ben, avec raison.
1: Ah oui, mais tu peux pas être fâché pour ça.
0: Non.
1: C'est la majorité du temps, les gars sont très, très galants. T'sais, des fois, je me rappelle, j'avais déjà dit un kid dans le métro, un moment donné, il y a très, très, très longtemps, une vieille dame qui est rentrée avec ses sacs, puis tout, puis lui est assis sur son téléphone. Maintenant, on est tous debout, puis là, je regarde le gars, je lui donne un coup de pied sur son pied, j'ai une petite tape, il me regarde, quoi? La madame aimerait s'asseoir, peux-tu te lever, s'il te plaît?
2: OK.
1: Moi, c'est automatique. Si je suis assis quelque part, quelqu'un rentre, une dame plus âgée entre, plus âgée entre, et vous asseoir, madame.
0: Femme enceinte, peu importe. Oui. Les règles du métro, les règles des transports en commun, ça s'applique partout. T'sais.
1: Partout, restaurant, des fois, où t'attends, une salle d'attente, allez-y, allez vous asseoir, pas de
0: place,
1: problème.
0: Là, je suis jeune et en santé.
1: Non, oui, mais ça. Hey, regarde ça. Touche à ça, madame. Deux, cet abdos-là. Touche à ça. T'es en santé, mon madame.
0: Tentez-moi, là. Faites-vous plaisir.
1: J'ai le beurre de l'homme sans vie. Lui est en forme.
0: Oui, t'es tabarouette.
1: En forme, en temps.
0: On va dire une affaire quand tu serres la main, là, pis qu'il, tu sais, tu fais une accolade, là. Je pense que j'ai peur qu'il me casse quelque part. J'ai un bleu.
1: Oui, c'est bien, Gilbert. OK, 6h55, vous êtes dans vos 100 000 matins en haut.
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4: Bon mercredi, ici Louis-Philippe Arnoirel. Alors que les partis sont dans la dernière ligne droite de la campagne, les chefs ont commencé à cibler certaines tranches de l'électorat afin de les inviter à se ranger derrière eux. Hier, la chef de la coalition Avenir Québec, Christine Fréchette, mise sur les indécis dans l'espoir que sa formation évite la disparition le soir du 5 octobre. La porte-parole de Québec solidaire, Ruba Gazal, a pour sa part courtisé les jeunes en présentant son parti comme celui qui défendra la social-démocratie contre l'austérité. Le chef du Parti québécois, Paul Saint-Pierre Plamondon, s'est retrouvé à expliquer sa position sur l'avenir de Santé Québec. Le chef libéral, Charles Milliard, s'est avancé sur la question de la laïcité de l'État, s'engageant à maintenir la loi 94, interdisant le port de signes religieux chez le personnel dans les écoles. Le chef du Parti conservateur, Éric Duhaime, a finalement présenté des propositions en matière de justice et sécurité publique. Le premier ministre Mark Carney a mentionné hier qu'il n'a pas l'intention d'exercer de nouvelles pressions commerciales sur les États-Unis. En point de presse, il a indiqué que le Canada n'avait pas l'intention d'aggraver la guerre commerciale tout en précisant qu'il n'excluait aucune possibilité. Hier, le président américain Donald Trump a intensifié la guerre commerciale alors que ses interdictions totales d'importation de certains produits canadiens sont entrées en vigueur. Et pour terminer, pour la cinquième année consécutive, les Canadiens célébreront aujourd'hui la Journée nationale de la vérité et de la réconciliation. Cette journée rend hommage aux survivants des pensionnats pour enfants autochtones et à ceux qui ne sont jamais rentrés chez eux. CBC Radio-Canada, APTN et le Centre national pour la vérité et la réconciliation organisent leur événement annuel « Se souvenir des enfants » sur la colline du Parlement. Au cours de cette cérémonie de 90 minutes, des survivants des pensionnats, des aînés et des dirigeants autochtones prendront la parole. Les participants sont invités à apporter une paire de chaussures d'enfants à déposer devant la scène afin de rendre hommage aux enfants qui ont fréquenté les pensionnats. C'est ce qui complète vos actualités Arsenal Media. Passez une bonne journée sur nos ondes.
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6: C'était le début des activités dans la Ligue nationale de hockey hier et par le fait même, c'était le début de la saison du Canadien de Montréal qui commençait du côté de Toronto, contre les Maple Leafs de Toronto Le match a mal commencé. Mm-hmm. Tu sais, Dobesch qui donne un but sur le premier tir. Là, tu dis, oh boy, la soirée va être longue et la saison risque d'être longue. Mais non, Dobesch qui s'est repris assez rapidement, a été une des grandes vedettes de ce match-là. C'est surtout l'équipe de soutien du Canadien de Montréal qui a été très, très bonne, là, parce que les buts sont venus de Josh Anderson, Alexandre Carrier et aussi de Zachary Bolduc. Ça a été un gros match pour Carrier. Un but, une passe. Même le Docker qui s'en est sorti quand même, qui a pas eu de l'air fou.
7: Il a joué
6: un bon match hier là dans son rôle, pas fait d'erreur, était correct là, je dirais. Fait que on va peut-être y donner attendre encore un petit peu avant de taper sur le clou là. Mais du côté de Toronto, on s'entend là, qu'il se passe pas grand-chose. Colin, que c'est plate dans ce building là. À 3-1 là, il y a du monde qui ont commencé à quitter, tu sais, comme si c'était 6-0. En tout cas, bref, le Canadien qui en a bien profité, ça a été un match assez compliqué. D'ailleurs, on va laisser Martin Saint-Louis résumer le match d'hier.
8: Tu sais, ça aurait été le fun de se séparer un peu plus, je trouve qu'on on a eu les chances d'amener par plus que deux buts. On dirait que c'est comme ça depuis le début de la saison. T'sais, c'est pas le manque de chance qu'on a pour se séparer plus, mais c'est pas une ligue facile. T'sais, pis faut que tu continues. C'est ça qu'on a fait. T'sais, c'est plate. Je pense que quand on perdait 3-2, ça on méritait mieux que ça à ce moment-là, mais la ligue, ça s'en fout de ça. Faut aller chercher. Puis c'est ça qu'on a fait, puis je suis à ce groupe.
6: Le Canadien est encore sur la route. Samedi, on est du côté de Pittsburgh pour affronter les Pingouins. Après ça, c'est 4 matchs à la maison contre la Caroline, Nashville, Détroit et Buffalo. Fait que match d'ouverture au Centre Bell, c'est mardi prochain, le 6 octobre. Et rapidement, on se déplace du côté du baseball majeur parce que hier, c'était le début des séries éliminatoires. Il y a une équipe qui avait été bénie par le pape elle-même. Ouais. Les White Sox de Chicago parce que le pape vient de Chicago, a toujours aimé les White Sox. Mais ils ont gagné hier 6-3 contre les Astros. Philadelphie a perdu 5-3 contre les Braves d'Atlanta. Boston sont fait planter contre les Yankees, puis Aaron Judge est même pas là. Ça s'est terminé 9-0 pour les Yankees, et Chicago a perdu 8-0 contre les Padres de San Diego.
7: Oh.
6: On s'attendait à des grosses séries, finalement, c'est pas tout à fait arrivé, mais ça se poursuit aujourd'hui exactement dans le même ordre. Ça commence à 14h cet après-midi. C'est le mois d'octobre, c'est vraiment le fun pour ça. Là. Les séries de baseball, le hockey commence, le football est parti. C'est vraiment une grosse, grosse saison pour les amateurs de sport.
0: Très hâte de parler à Michel Scarpino tantôt concernant la campagne électorale. Ça s'en vient. Le vote, c'est très, très près. Gilbert Delorme de BPM Sports sera là avec nous autres dans la game dans les prochaines minutes. Très hâte d'entendre Gilbert sur le match d'hier chez le Canadien Montréal. Ouais. Comment on a trouvé? Il y a coupe de bêche, c'était qu'en fin c'est du vrai. Match, quand il enlève le bâton à John Tavares.
6: Là, ça se poussait pis tout. Il trouvait ça drôle. Il avait un beau grand sourire
0: jusqu'aux oreilles.
6: Ouais, ouais. Je viens de vous battre, fait que.
0: My body isn't ready with C. Somber tout de suite. Au. Oh.

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2: Pour la game de ce matin, de BFM Sports, Gilbert Delorme. Salut Gilbert.
3: Comment ça va les boys ce matin?
2: Écoute, ça va-tu bien? Ça va bien. Dans le Toronto Sun ce matin sur la page frontispice, New Faces, Same Results. J'adore ça.
3: Hey, c'est quoi? New Faces, Same Results. Ben oui, qu'est-ce que tu veux qu'on fasse les livres sur Toronto? Tu sais, ça sera pas du jour au lendemain. Moi, j'ai pensé en partant à la game, Scarlin, on marque, il marque le premier but, puis ça va leur donner un petit peu, ça va leur donner un petit peu de gaz, puis mais en même temps, c'est le Canadien, c'est bien pris. Là. Je te dirais que la première moitié de la première période, là, ça a été très ordinaire. Après ça, on a recommencé à trouver nos jambes, puis à retrouver des, tu sais, on a des chances de marquer, puis on a marqué des buts. Anderson, un but, tu sais, un but. C'est un but à la Josh Anderson là, devant le net, tu payes le prix, puis tu fais des, tu frappes la rondelle au vol, c'est ça, c'est pas tout le temps des beaux buts, mais c'est efficace, puis écoute, j'ai pas aimé, tu sais, hier Max, Fred, j'ai vraiment pas aimé la game du premier trio, là.
2: Ça a été difficile, on les a pas vus tant que ça, là.
3: Suzuki, non, ça a été très ordinaire hier avec Kreider et Caulfield, ça a été pas mal tiède. On a bougé le puck sur le power play, mais tu sais, c'est bien beau bouger le puck sur le power play, mais tu sais, à un moment donné, tu sais, lancé au filet, tu sais, puis Suzuki, le premier but des Leafs, directement responsable, tu peux pas te présenter, c'est un gars d'expérience comme Nick Suzuki, qui a gagné le trophée Selke, tu peux pas te présenter avec un stick check comme ça, c'est épouvantable qu'est-ce que le premier but là, le but de Nylander,
2: hier j'étais avec Jean-Sébastien Jugard, on se pratiquait là pour notre première ce soir, puis tu sais Jiggy goalé dans la Ligue nationale de hockey, puis ça qu'ils disent, tu sais, ces tirs là sont tellement durs à arrêter quand ça arrive en bout portant comme ça, puis s'il est juste à la bonne place, c'est tellement un bon tireur, mais il m'a dit exactement ça, il dit il a réussi à tirer parce que Suzuki l'a laissé aller là.
3: Ben, c'est ça, Max. C'est ça. Il n'y a pas rien d'autre. Là. Tu as une mission, tu t'en vas. T'sais, Suzuki, là, il a pensé offensivement. Lui. Il a pensé, gars, je vais essayer de poker à rondelle. Je vais essayer de, tu sais, enlever à rondelle avec un genre de poke check. Puis après ça, je vais pouvoir m'en aller en échapper. Ben non, c'est pas ça pendant tout qui est arrivé. C'est Nylander, il est passé à rondelle.
2: Ah oui.
3: T'as beau l'aimer, pas l'aimer, mais hier, William Nylander, du côté des Leafs, il a fait un bon match. Je sais pas comment il a fini avec combien de lancers dans la game, là, mais il a eu une bonne game. T'sais, il a essayé, il a eu une bonne game. T'sais, mais au final, le Canadien, on t'a arraché une belle victoire, 3-2. Tu veux commencer la saison du bon pied. Puis c'est ce qu'on a fait. C'était peut-être pas un Picasso. Je te dirais, il y a des bouts dans le match où on courait un petit peu partout. Là, on avait l'air... on avait l'air un petit peu perdu, mais c'est une première game pour tout le monde, le coaching staff inclus. Fait que moi je pense que on va travailler sur des choses. On joue pas avant samedi. Fait qu'on a le temps de pratiquer une couple de fois, puis on va être pas mal plus sharp selon moi le samedi.
4: Tu sais, Gilbert, le Canadien est quand même solide. T'sais, toi, t'as joué à la game. Ton gardien de but, même si c'est une erreur d'un joueur d'avant, ton gardien de but donne un but sur le premier lancé de la saison. Tu dis aussi bon, le match va être long, mais les Canadiens ont de l'expérience maintenant. Ils sont capables de pas se laisser impressionné par ces affaires-là.
3: Non, tu te laisses pas impressionner, Fred, mais en même temps, même si ça fait 10 ans que tu joues dans la ligue, je peux te dire que quand tu te fais scorer sur le premier chiffre, là, c'est pas le fun. Parce que, tu sais, c'est pas ça que t'avais dans la tête.
2: Ben non,
3: ouais. C'est plutôt le contraire que t'as dans la tête. Pour les livres de Toronto, c'est parfait, on score sur le premier but, c'est bien beau. Mais tu sais, ça prend pas grand-chose, t'as vu, tu sais, puis Dobesch, tu peux pas blâmer Dobesch là-dessus. Je sais que c'est le premier lancé de la game, mais c'est tout un tir. Puis William Nylander, là, il a un bon lancé, puis c'est un marqueur, puis il est capable d'enfiler l'aiguille. Tu sais, c'est une mission que t'as défensivement, tu sais, de prendre ton homme, de écoute, tu vas avoir un exemple. Comment mal faire les choses hier sur le premier but des Leafs, ça, Nick Suzuki, c'est exactement ça. C'est exactement ça. Tu peux pas faire ça, un stick check, passer tout droit. Tu sais, si Nick Suzuki fait juste prendre l'homme, là, l'amener dans la bande, prendre l'homme.
2: Ben oui.
3: Ça arrive pas. Il est pas capable de rentrer au filet pour prendre sa shot. Mais je pense qu'on a pensé offensivement, on a voulu peut-être un petit peu tricher du côté de Nick Suzuki, puis c'est ça qui est arrivé. Mais en bout de ligne, ça nous a pas coûté la game. Le Canadien est resté focus quand même. Puis tranquillement, pas vite, là, je te dirais, en fin de la première période, on a retrouvé nos jambes, puis on jouait un petit peu mieux, vrai ça, ben on a pris le contrôle de la game.
2: Hey, hier, en plus, tu sais, on regardait Kevin McKenna, puis là, on pitchera pas en dessous de l'autobus tout de suite parce que c'est son premier match. Mais moi, je pense qu'hier, il a peut-être trouvé que les gars étaient gros puis que ça allait vite. Parce que dans sa je pense que c'est sa première ou sa deuxième présence, il y avait rondelle à la ligne bleue pour sortir, puis il leur donnait à Suzuki, puis là, on dirait qu'il a pris panique puis tout ça. Ça doit être impressionnant. T'as beau arriver du hockey universitaire américain. T'as beau avoir fait 1 million l'année passée avec le programme du NIL pis tout ça, pis t'as retrouvé dans le pro. La NHL, c'est la NHL.
3: Oui, t'as raison, Max. C'est sûr que c'est un peu impressionnant, mais en même temps, il faut que tu joues la game de la bonne façon. Tu sais, Gavin McKenna, tu vois qu'il y a des habiletés. C'est toi qui me disais ça tout à l'heure, Fred, que c'est moi qui n'étais pas au courant de ça, ce petit détail-là. Il y avait une option de soit pratiquer ou pas pratiquer hier matin, parce que c'est dans la convention ou je sais pas trop, là. Puis il a opté de pas aller sur la glace. Moi, je trouve ça très ordinaire. T'sais, quand t'es une recrue, là. Yeah. Quand t'es une recrue, là, hey, va patiner un petit 15 minutes, là, tu sais, pour te mettre en shape, là, tu sais, pour te réchauffer, puis t'as pas besoin de te tuer, mais tu vas te sentir mieux. Ton équipement sur le dos, tu vas te sentir mieux le soir et tout ça. Moi, j'aime ça patiner le matin. J'aime ça que ce soit 15 minutes, 20 minutes, c'est bien correct. Ah après oui. Ça, tu retournes à l'hôtel, ou tu retournes à la maison, tu prends ton repas d'avant-match, tu fais ta petite sieste, t'arrives à la game le soir, on dirait que t'es plus sharp. Écoute, j'ai hâte de voir si ça va faire un bon joueur de hockey. Moi, il y a quelques séquences dans le game que j'ai pas vraiment apprécié de lui. Là, j'ai vraiment pas aimé. Je comprends que c'est peut-être pas Hulk Hogan là, au niveau gabarit, là. Mais en même temps, Max, tu joues dans la Ligue nationale de hockey, les gars.
2: Ah oui.
3: Et quand t'arrives dans le coin pis y a une bagarre pour une rondelle libre, faut que t'ailles au contact pis t'as pas le choix d'y aller à un one-on-one battle pis essayer de gagner ta bagarre. Pis on l'a vu à quelques occasions, là, littéralement, là, m'a dit en bon français, fais caca dans ses culottes, là, en rentrant dans le coin, là. Alors, ben, t'sais,
2: Hey, non, c'est hier, Gilbert, en plus, au moins le McKenna, il peut, puis on va terminer avec ça, là, mais il peut se consoler parce qu'il joue dans le meilleur marché de hockey au monde.
4: Ah oui.
2: Il y avait de l'ambiance dans la présentation d'avant-match, ça criait. La cornemuse, puis à 3-1, c'est tellement des bons partisans quand le Canadien a mis ça 3-1, le monde se sont levés puis sont partis. C'est sérieux, là, quelle belle place pour jouer au hockey.
3: Non, mais moi j'ai remarqué ça, Max, c'était épouvantable l'ambiance, il y avait pas d'ambiance. Il n'y avait pas d'ambiance. Le pre-game show était pourri. L'hymne national était pourri.
4: Mais partir à 3-1, Gilbert, tabarouette, 3-1, la game est en
3: digestion. En plus, Fred, ils ont fait 3-2, il restait quoi? 4-5 minutes? 4 minutes facile, et 20 secondes?
4: Ouais.
3: Il y avait du temps en masse, là, tu sais. On aurait pu, appuyer les livres puis se mettre en arrière d'eux autres puis let's go, on y va. Mais, c'est ça, Toronto, que tu veux qu'on fasse.
4: M'a paraffé un grand sage qui nous a dit que la première section, là, c'est tout du monde qui mange des crevettes avec la petite sauce rouge en arrière.
3: Oui, exactement. Exactement, c'est ça.
2: Eux autres, il y a un match jockey qui joue pendant leur meeting. Là.
4: Ouais, c'est ça, il y a quelque chose de genre.
3: C'est ça, regarde, moi, je trouve ça déplorable. Quand tu reviens, là, mettons, tu regardes la télé, là, puis tu bois les bains, là, après la première période, entre la première et la deux, quand tu reviens pour la deux, il n'y a pas personne dans les estrades. Ils sont tous en arrière, ils prennent un petit cocktail. Là. Ah ouais, là, hey, tabarouette, t'es là pour voir une game de hockey, encourager Maple Leafs à Toronto.
2: Ouais, comme dirait mon ami Gilbert, va t'asseoir dans ton bain, Bacca.
3: Ouais. Exactement.
2: Ouais, c'est ça. Hey, Gilbert, on se parle demain. Salut.
3: Salut les boys. Bonne journée.
2: Gilbert de l'Ordre de Sports. C'est épouvantable. C'est pas 6-0, c'est 3-1.
4: Mais oui.
2: Qu'est-ce que tu fais? Oh, regarde.
4: À Montréal, on aurait crié plus fort, tu sais. À 3-1, let's go, les gars. Hey, on pousse, là.
2: J'y vais mardi pour le match d'ouverture, là. Ça sera pas ça, là.
4: OK, c'est sûr que non.
2: Ça se passera pas de même.
4: Va être pas mal meilleur, non, ça, c'est sûr, certains outils.
2: C'est la vie, sale barbe, tout de suite, dans vos 100 000 matins. Ah, oh.

0: C'est donc 20 minutes dans vos 100 000 matins. Merci d'être là avec nous autres. La campagne électorale, ça bat son plein présentement. Michel Scarpino de la salle des nouvelles d'Arsenal Média s'amène dans les prochaines. Très hâte de lui jaser. Qu'est-ce qu'on surveille dans les dernières heures? Parce que là, les chefs, on s'approche du scrutin. On en connaît un petit peu plus sur les intentions de vote des Québécois. Est-ce qu'on est réellement, mais réellement pas loin de ce que les sondages disent présentement? Mais là, Christine Fréchette, elle mise sur le vote des indécis pour renverser la tendance. Fait qu'on va en parler avec Michel tantôt. Bougez pas. On revient.
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15: Bon mercredi, ici Louis-Philippe Arnoirel. Une quarantaine de citoyens étaient réunis lundi à la bibliothèque municipale de Drummondville pour une consultation publique sur un projet d'aménagement résidentiel en cours de développement. Il est question d'ajouter 44 logements dans 3 bâtiments sur la rue de la Commune, à proximité du boulevard Jean de Brébeuf, et nécessite un changement de règlement. Le regroupement, qui s'est aussi mobilisé lors de la dernière séance du Conseil, a fait connaître leurs préoccupations, notamment à ce qui a trait à la pression supplémentaire à cette intersection, qui est déjà problématique selon le résident François Allard.
16: Une artère qui va rejoindre la traque de chemin de fer qui se situe jusqu'à Saint-Damas. On va chercher du monde qui veulent venir en tête emprunter Jean Brébeuf, qui veulent accéder à la 55. Puis on vient positionner 3 gros immeubles sur un coin comme ça.
15: La ville de Drummondville a rendu hommage à 13 citoyens d'exception à l'occasion de la cérémonie 2026 de l'Ordre de Drummondville. Le prix Stella, qui reconnaît la contribution exceptionnelle d'une personne issue de la région et qui fait rayonner la ville au niveau national, est allé à l'humoriste Mégane Brouillard. Les quatre nouveaux officiers sont l'ancienne directrice générale de la Fondation Sainte-Croix-Hériot, Nathalie Belletête, le directeur artistique de l'Orchestre symphonique de Drummondville, Serge Fréchette, le chercheur Barry Husk et la bénévole Suzette Joyal. La présidente de la commission de toponymie, Annie Jutras, explique les éléments pris en considération.
3: Les officiers, les officières, c'est plus dans l'engagement au fil des années. Plusieurs, on les voit s'engager dans différents domaines. C'est des gens qui comptent pas leur temps. Quand on regarde les candidatures des membres, on se doute que parfois, certains vont aspirer à devenir un jour officier ou officière.
15: Et pour terminer, l'Union des employés de service qui représente des chauffeurs d'autobus, la Québécoise, a réagi à la révocation de deux permis de transport interurbain passant par Drummondville par la CTQ pour des problèmes d'exploitation des irrégularités dans les horaires et des interruptions de service. Il déplore qu'après plusieurs mois de lockout, une autre tuile s'abat sur ses chauffeurs. C'est ce qui complète vos actualités Arsenal Média. 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
17: Centre du Québec, 10 degrés, c'est ce qu'on a présentement pour Drummondville et les environs, mais ça n'a pas fini de monter, inquiète-toi pas. On prévoit un maximum à 19 aujourd'hui, ce qui est quand même assez au-dessus des normales de saison. D'habitude, ça tourne autour de 14 là, ce temps-ci de l'année. Pour le restant de la journée, ben, ça va être du soleil et des nuages. Espérons qu'il y ait plus de soleil que de nuages, là, mais ça va quand même être beau aujourd'hui. Ça va être super beau aussi demain, là, c'est du soleil maximum 24. Profitons-en, parce que ça risque d'être de la pluie pour vendredi. 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Bonne journée, merci d'être là ce matin.
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0: 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Ouais, le vote des indécis, des fois, ça peut aider. Christine Fréchette va pencher là-dessus. On va en parler avec Michel Scarpino d'Arsenal et Nouvelles, d'Arsenal Média dans les prochaines. Vanessa Boulet va être là également pour sa chronique, comme à chaque semaine, comme à chaque mercredi. Manquez-la pas vers 7h45. Puis Gilbert Delorme, si vous l'avez raté, 8h30 ce matin, va être avec nous autres dans la game, comme à chaque matin également. Jesus Jones avec Right Here, Right Now, tout de suite. Oh.

0: Ça, c'est un bon sujet pour le show des nouvelles.
1: Dans la salle des nouvelles d'Arsenal Média, Michel Scarpino, salut!
2: Salut Max!
1: On est vraiment sur les derniers milles, là. C'est vraiment plus tranquille là, ce matin, honnêtement, ça paraît, là. On est dans les dernières promesses, là.
2: Ouais, effectivement, tu sais, on se parlait en début de campagne, c'était vraiment des promesses, il y avait de l'actualité au niveau de la politique provinciale. Là, ce dont on parle évidemment, c'est plus les sondages de fin de campagne, évidemment le taux de participation au vote par anticipation qui a été quand même très très fort. Là, on parle de 23,6% des électeurs pour dimanche et lundi. Ça comprend aussi les autres journées là qui sont prévues au bureau du DGEQ. Ça représente 1,5 million de Québécois. On se rapproche pas mal du taux de 2022 où là c'était 24,4%. Justement, il n'y a pas si longtemps, là, ça prenait une raison valable pour le vote par anticipation. Maintenant, c'est plus facile. Là où ça a voté le plus fort, parce que j'aime ça, des fois, je vois avec les statistiques, c'est dans la circonscription de Louis Hébert, avec 38,38%, qui est actuellement représenté par la CAQ et Geneviève Guilbeault. On sait que Mme Guilbeault là, ne sollicitera pas un nouveau mandat. Là où ça a voté le moins fort, c'est dans Ungaban avec 8,31%. Bon, on a vu beaucoup de circonscriptions avec des 15, 16, 17, 18%. Là. C'est quand même très, très bon pour cette année. Le prochain rendez-vous, je ne cache rien, ouais. C'est lundi prochain, évidemment. Et c'est là que le grand sondage va se faire.
1: Le Parti libéral veut maintenir telle quelle la loi 94 sur les signes religieux pour le personnel dans les écoles.
2: C'est ce dont on parlait hier, effectivement. Le chef Charles Milliard admet que la loi là, qui touche également les parents bénévoles, mais pas les élèves, ben ça peut créer des situations d'exclusion. Par exemple, il est plus possible pour une mère voilée là, de venir donner un coup de pouce pour une activité organisée à l'école de son enfant. Mais M. Milliard a dit qu'elle n'allait pas changer la loi 94, même si ça peut déplaire à une partition d'électorat. Le plus haut tribunal du pays, on le sait, va se prononcer là, prochainement sur la validité de la loi 21 qui interdit depuis 2019 le port de signes religieux à plusieurs enfants. Employé d'État au Québec. Un dossier donc qui est à suivre durant les prochaines semaines, prochains mois.
1: Les conservateurs d'Éric Duhem veulent abolir le programme de possession d'armes à feu.
2: Ouais, ça c'est un programme, tu sais, on en a parlé également beaucoup dans l'actualité ces dernières années là. Les conservateurs jugent nuisible et coûteux ce programme-là et il veut rendre aussi public un registre des prédateurs sexuels et adopter une charte québécoise des droits des victimes d'actes criminels. Les conservateurs mettraient aussi fin là à l'obligation pour les propriétaires d'armes à feu sans restriction, par exemple des fusils ou des carabines, d'immatriculer leurs armes. Le parti refuserait aussi de participer au programme fédéral de rachat des armes à feu. Éric Duhem a dit que ces deux programmes là, contribuait aucunement à enrayer le crime et nuisent aux honnêtes propriétaires d'armes à feu et aux chasseurs. C'est ce qu'il mentionnait à ce sujet-là. Donc, on va certainement en entendre parler au fil des prochaines semaines.
1: Les gens sont quand même indécis à l'approche de l'élection. Il y a des gens qui sont convaincus depuis longtemps. Il y en a d'autres pour qui leur cœur balance encore. Puis là, Christine Vrechette va tenter de les convaincre, ceux-là.
2: Ouais, effectivement. Mais tiens, on s'est parlé beaucoup du taux d'indécis durant les dernières semaines, effectivement. Ouais. Et je le trouvais élevé, le taux d'indécis, cette élection-ci. Et la chef de la CAQ, Christine Fréchette, qui mise justement sur le vote des indécis pour renverser la tendance, alors que les sondages, on l'a vu, font glisser la formation politique vers le bas. Tu vas me dire, oui, mais le vrai sondage, c'est lundi prochain, c'est vrai. Mais justement, un sondage de dimanche avait montré que 15% des électeurs étaient toujours indécis. C'est quand même fort. Le même sondage donne 17% des intentions de vote à la CAQ. Alors, ça devrait permettre de viser là un maximum de 7 députés selon Québec 125. Alors, je pense que la CAQ va miser beaucoup, beaucoup là-dessus, justement, au niveau des prochaines du scrutin de lundi. On verra ce que ça va donner, mais on est loin d'un gouvernement, là.
1: Non, puis là, présentement, en plus, avec le début de la saison du Canadien de Montréal, ça va bien. C'est comme le pire timing. Puis, tu sais, les élections, c'est le lundi, le Canadien ou sa saison à la maison le lendemain. Ouais. C'est niaiseux, mais ça a réellement un effet, là.
2: Oui, effectivement. Puis le Canadien, ça rassemble des gens. C'est très rassembleur, le sport. On le sait. Alors, ça a un effet. Tu aurais tout à fait raison. Ça a un effet sur des éléments comme les élections.
3: Est-ce que ça sera le nouveau premier ministre du Québec qui va faire, ou la première premier ministre du Québec, là, qui va faire la mise au jeu officielle au Centre Bell? Ça serait drôle.
2: Quelle bonne idée! Quelle bonne idée!
3: C'est... Tu trouves? C'est bon.
1: Michel, merci de ton temps ce matin.
2: Hey, merci à vous.
3: Merci,
2: salut,
3: Michel.
2: Salut, bonne journée.
1: Merci dans le média. Alors, là, c'est ça, du monde, là, les politiciens, les astrales, ils font des babayes.
3: Ouais.
1: C'est ça, OK. Là.
3: Ouais, mais ça vient juste d'arriver la veille, tu sais.
1: Ah, on ne pas le match d'ouverture.
3: Putain. Je veux juste dropper à la porte. Pas de message, rien, non?
1: Pas de avec
3: un chandail du Canadien, non?
1: Ah, pas le match d'ouverture.
3: OK.
1: Non, non. Ah, match, comme ça prend une légende, le match d'ouverture.
3: Ouais.
1: Ça prend. J'ai vraiment hâte de voir la présentation, d'ailleurs. Ça vous tente-tu à 855-407-2346? Hein? Premier ministre qui vient déposer la rondelle. Match d'ouverture, ça se fait-tu? C'est juste spécial.
3: Pas si ça fait deux ans qu'il est là, mais là, tu sais, ça va venir tout juste d'arriver.
1: Ouais. Ouais, peut-être. Young again, voici Shine Down.
3: C'est tellement pas convaincu,
1: bon. Ça. Non, moi, là, ces affaires-là de politique, là, walkie, là, ça vous regarde pas. Va t'asseoir dans les rouges, là, pis fais des babayes.

0: Jean-Éric de Shinedown dans vos 100 000 matins, 7h38. Dans les prochaines, Vanessa Boulet s'amène. Et c'est drôle parce que Vanessa Bécré a dit, tu m'as inspiré mon sujet cette semaine. Bon, qu'est-ce que j'ai fait encore? Ben, tu sais, puis cette semaine, puis maintenant, on va arrêter d'en parler. Là, c'est juste qu'il y a beaucoup de monde qui m'ont écrit pour ça, l'histoire de Prime Video, puis tout, à quel point c'est comme un peu sorti de nulle part, une annonce surprise. Il y a bien du monde qui m'ont écrit. Mais tu sais, il y a beaucoup de travail en arrière de ça. Il y a beaucoup de temps en arrière de ça. Puis j'en ai parlé avec Vanessa cette semaine. Elle dit, il y a bien du monde qui réussissent des affaires dans leur vie ou qui arrivent à un endroit dans leur vie. Puis là, les gens pensent que c'est instantané. Là. T'es nommé VP dans ta business. Là.
1: Ouais.
0: Puis c'est arrivé dans la nuit. Là.
1: C'est rien qu'un coup de chance.
0: Au hasard. Les années avant ce que t'as fait, avant quel point ça compte, t'as préparé à te rendre à ces endroits-là. Mais Vanessa veut nous parler de ça. Puis on fait ça avec elle au retour à haut.
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0: Oh, il est là, le bonheur, absolument. Il est de bonheur, ça c'est sûr. Elle est allée courir dans le noir ce matin, Vanessa Boulet, salut.
1: Bon matin.
0: Hey, c'est comment le retour à la course? Je sais que t'as passé quelques semaines en convalescence. Là, tu peux le faire, t'es revenu et tu t'entraînes, tu cours, comment ça se passe?
1: Ah, pour vrai, je suis vraiment contente juste d'être back, là. C'est vraiment cool. Oui.
0: Ah, c'est le fun que tu puisses vivre ça. Et ton sujet de ce matin, je trouve ça vraiment le fun. On parlait du succès des autres, de comparaison, de ce que ça peut réveiller en nous. Puis cette semaine, tu veux qu'on poursuive un peu la réflexion, mais tu veux regarder de l'autre côté de la médaille. Qu'est-ce qui se passe avant qu'on voit quelqu'un réussir?
1: Ouais, exactement. Puis je trouve que le timing est vraiment intéressant, surtout Max, parce que bon, on en parlait un peu avant d'entrer en onde. Professionnellement, tu vis une période où il se passe vraiment, vraiment beaucoup de choses. Fait que félicitations d'ailleurs, encore une fois. Puis tu sais, de l'extérieur, je pense que quelqu'un justement pourrait regarder ça, puis bon, on va dire bon, wow, ça débloque pour Max, tu sais. Mais toi, évidemment, tu connais tout ce qu'il y a eu avant, tout ce qui se passe maintenant. Puis tu sais, je commencerai en te posant justement directement une question, tu sais, est-ce que tu as l'impression justement que tout ce qui t'arrive présentement, c'est arrivé rapidement?
0: Ben oui et non. Oui, parce que tu sais, j'ai 41 ans, puis il me reste encore beaucoup d'années à faire ça dans la vie, sauf que je fais ça depuis que j'ai 20 ans, puis il m'arrive plein de belles affaires depuis que j'ai 20 ans. Mais ça, celui-là, tu sais, quand on me l'a offert, ben, Prime Video, l'animation des matchs canadiens, j'ai fait « aïe, tu sais, si tu me l'avais offert à 30, je l'aurais fait à 30. » Mais c'est ce que je sais, tout ce que j'ai fait pour être capable de me rendre là. Tu sais, les fois où je me faisais demander « mais pourquoi tu fais ça? Pourquoi tu vas animer telle affaire? Pourquoi tu vas faire ça? Parce que je veux que telle personne me voit, je veux rencontrer telle personne, me fout de l'événement que je vais animer. » Je le fais parce que je le sais, ce que je suis en train de bâtir. Quand je reviens en arrière et je regarde tout ça, ça valait la peine. C'est arrivé rapidement dans ma carrière, mais quand même, il y a beaucoup d'années de job en arrière de ça. Puis si c'est arrivé trop vite, je me serais peut-être cassé la gueule. Je me l'aurais donné à 25. Pas sûr que je l'aurais fait comme je m'apprête à le faire. Là, je sais que je suis prêt et que je vais le livrer.
1: Ouais, exactement. Puis c'est ça que je trouve intéressant parce que nous, c'est ça évidemment de l'extérieur, on voit où le moment où ça accélère, c'est le succès, mais on voit pas toutes les choses que tu as justement fait, les années qui se sont accumulées, les sacrifices que tu as fait et tu sais le développement personnel que tu as fait à travers tout ça. Puis tu sais, je pense que c'est souvent exactement la même erreur qu'on fait un peu avec le succès. T'sais, on voit l'accélération, mais on voit pas toute l'accumulation qu'il y a derrière.
0: T'sais. Mais pourquoi justement on n'a pas, tu sais, on a autant l'impression que les gens réussissent dans la nuit, le jour au lendemain, puis que c'est arrivé par magie?
1: Ben en fait, c'est parce qu'on voit le résultat. Le résultat est visible, tu sais. La répétition, elle, on la voit un petit peu moins, tu sais. Puis on peut le voir autant dans une promotion, dans un nouveau contrat, une entreprise qui va décoller. C'est même une transformation physique, tu sais. On n'a pas regardé les centaines de journées ordinaires qui nous ont permis de se rendre là. T'sais, on n'a pas nécessairement vu justement tout le background qu'il y a derrière ton cheminement pour te rendre où tu es maintenant, tu sais. Puis on voit pas ça exactement, tu sais. Puis ça reste une accumulation. Puis je pense que justement, le succès ressemble beaucoup plus à ça qu'on aime se l'imaginer.
0: T'sais. Ouais, puis des fois, on a l'impression que c'est vraiment les gros moves qui font la différence. Mais c'est un combiné de plein de petites actions, je pense.
1: Ben souvent, tu sais, c'est ça. Puis tu sais, ça reste que le gros move fonctionne parce qu'il y a plein de petits moves derrière, tu sais. Puis c'est ça qu'on oublie de regarder quand quelqu'un réussit, je pense, puis on voit le résultat final, ce qui est beau, ce qui est positif évidemment, mais on voit pas toute la construction qu'il y a derrière, tu sais. Puis justement, tu sais, je te retournerai une question aussi, tu sais, je pense que dans les périodes où ça avançait moins vite peut-être professionnellement, où tu avais peut-être pas encore toute cette reconnaissance là, tu sais, qu'est-ce qui t'amenait justement à continuer?
0: Ben parce que je croyais en moi. Je croyais en moi, puis j'avais des gens alentour de moi qui croyaient en moi, mon père, ma blonde, mes chums, ma famille, j'avais plein de monde qui était là, qui me supportait, mais moi j'avais ce désir-là profond de réussir puis de le faire, là.
1: Ouais, je pense qu'il y a quelque chose de super intéressant là-dedans aussi, tu sais, c'est d'être capable de continuer justement pendant des périodes où ça fonctionne moins bien, où on a moins de retours, où on a plus de validation aussi. Parce que tu sais, c'est sûr que quand on se lance dans un projet ou dans un rêve comme tu peux avoir, tu sais, on est excité au début. Quand ça commence à fonctionner, évidemment, on est motivé, on continue. Mais tu sais, entre les deux, il y en a des périodes qui sont beaucoup moins sexy, où tu peux travailler, où il se passe pas grand-chose. Tu sais, même chose au gym, où tu vas t'entraîner puis les résultats sont pas là. Ouais. Tu sais, puis c'est souvent là, je pense, qu'on conclut que ça fonctionne pas puis qu'il y a plusieurs personnes qui abandonnent juste parce que ça marche pas nécessairement comme quickie, tu sais.
0: Ouais, puis des fois, c'est parce qu'il y a une différence entre persévérer puis s'entêter, puis il y a des gens qui persévèrent de la mauvaise façon.
1: Ouais, exactement. Puis tu sais, je pense qu'il y a une nuance là-dedans super importante parce que, tu sais, abandonne jamais. C'est sûr que c'est, ça fait super beau sur Instagram. C'est une belle quote, mais c'est pas toujours le bon conseil. T'sais, tu peux rester engagé vers un objectif puis changer complètement ta façon d'y arriver. De, quand ça fonctionne pas, tu t'ajustes, tu apprends, tu prends des formations, tu vas demander de l'aide, tu changes de stratégie. Parce que dans le fond, la constance, c'est pas nécessairement de répéter éternellement quelque chose qui fonctionne pas, mais c'est d'être ouvert aussi à trouver des trucs et des conseils justement pour pouvoir que ça fonctionne d'une façon différente.
0: Ouais, puis là-dedans, il y a le désir de réussir, de se démarquer, mais tu sais, une partie de ça qui est juste, faut durer, tu sais, faut prendre le temps, faut durer.
1: Ouais, exactement. Puis je pense qu'il faut développer ses compétences dans n'importe quel domaine. Il faut créer de la valeur, il faut savoir se réinventer. Ouais. Par exemple, moi, sur les réseaux sociaux, c'est pas la même game maintenant qu'il y a 12 ans. Donc, il faut savoir faire preuve d'ouverture, d'aller chercher justement des stratégies. Mais il y a quelque chose aussi qu'on sous-estime beaucoup, puis j'en parle beaucoup sur mes réseaux, c'est le temps. Peu importe ce que tu entends, que ça soit une remise en forme, que ça soit une carrière que tu veux développer, une promotion que tu vas aller chercher, c'est de continuer, tu sais, parce qu'il y a beaucoup de gens qui vont commencer plein d'affaires, mais il y a peu de personnes qui vont continuer puis qui vont persévérer, tu sais, encore moins apprendre à s'améliorer pendant des années, c'est pas toujours facile, tu sais. Puis évidemment, éventuellement tu regardes autour puis il y a plusieurs personnes avec qui tu avais commencé qui sont simplement plus là parce qu'ils n'ont pas persévéré. Pas parce qu'ils avaient pas de talent, pas parce qu'ils n'ont pas pris des risques, qu'ils n'ont pas saisi des opportunités, mais qu'ils n'ont peut-être pas sous-estimé justement la puissance des petits moves.
0: Ouais, puis honnêtement, c'est ça qui va faire au bout de la ligne le résultat. C'est excellent comme sujet, Vanessa. Merci de ton temps ce matin. Très bon. Puis j'invite les gens à te suivre sur le vanessa.boulet, B-O-U-L-E-S, sur Instagram. Facile à trouver.
1: Hey, merci. Bonne semaine.
0: Salut, tout aussi.
1: Ciao.
0: Salut Vanessa Boulet. Arpin Lépine, voici Saint-Félix tout de suite dans vos 100 000 matins. Au revoir.

0: Saint-Félix dans Pain d'épine dans vos 100 000 matins. Aimez-vous ça goûter des affaires funky? Vous êtes assez comme générique. Genre, tu vois, mettons, aimes-tu ça goûter des affaires, faire des saveurs un peu funky, des affaires? Je prends comme tout. Moi, je suis pas très, très... Moi, je vais à la cage, je prends ma affaire, je vais au Saint-Hubert, je prends ma affaire, je vais au Giorgio, je prends ma affaire. C'est, moi, je mange beaucoup de same thing.
1: Oui, un pâté chinois, là, steak, blé d'Inde, patate, là, ouais. c'est classique, mais tu peux pas mettre n'importe quoi d'autre là-dedans.
0: Il y a de quoi que j'aime beaucoup manger. C'est un peu épais, là, comme... Ben, pas épais, c'est un peu ridicule comme repas, mais j'aime ça, manger ça. Mais là, ils l'ont comme transformé en boisson. Ils ont fait une boisson à saveur.
1: Je l'ai vu ce soir.
0: Je raconte ça dans l'année prochaine. Je sais pas si je vais y goûter ou pas. T'sais, moi, je suis curieux de ces affaires-là.
1: Je suis curieux moi aussi, mais je suis certain que c'est pas bon.
0: Allez, je vous dis quoi au retour dans vos 100 000 matins, bougez pas.
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4: Bon mercredi, ici Louis-Philippe Arnoirel. Alors que les partis sont dans la dernière ligne droite de la campagne, les chefs ont commencé à cibler certaines tranches de l'électorat afin de les inviter à se ranger derrière eux. Hier, la chef de la coalition Avenir Québec, Christine Fréchette, mise sur les indécis dans l'espoir que sa formation évite la disparition le soir du 5 octobre. La porte-parole de Québec solidaire, Ruba Gazal, a pour sa part courtisé les jeunes en présentant son parti comme celui qui défendra la social-démocratie contre l'austérité. Le chef du Parti québécois, Paul Saint-Pierre Plamondon, s'est retrouvé à expliquer sa position sur l'avenir de Santé Québec. Le chef libéral, Charles Milliard, s'est avancé sur la question de la laïcité de l'État, s'engageant à maintenir la loi 94, interdisant le port de signes religieux chez le personnel dans les écoles. Le chef du Parti conservateur, Éric Duhaime, a finalement présenté des propositions en matière de justice et sécurité publique. Le premier ministre Mark Carney a mentionné hier qu'il n'a pas l'intention d'exercer de nouvelles pressions commerciales sur les États-Unis. En point de presse, il a indiqué que le Canada n'avait pas l'intention d'aggraver la guerre commerciale tout en précisant qu'il n'excluait aucune possibilité. Hier, le président américain Donald Trump a intensifié la guerre commerciale alors que ses interdictions totales d'importation de certains produits canadiens sont entrées en vigueur. Et pour terminer, pour la cinquième année consécutive, les Canadiens célébreront aujourd'hui la Journée nationale de la vérité et de la réconciliation. Cette journée rend hommage aux survivants des pensionnats pour enfants autochtones et à ceux qui ne sont jamais rentrés chez eux. CBC Radio-Canada, APTN et le Centre national pour la vérité et la réconciliation organisent leur événement annuel « Se souvenir des enfants » sur la colline du Parlement. Au cours de cette cérémonie de 90 minutes, des survivants des pensionnats, des aînés et des dirigeants autochtones prendront la parole. Les participants sont invités à apporter une paire de chaussures d'enfants à déposer devant la scène afin de rendre hommage aux enfants qui ont fréquenté les pensionnats. C'est ce qui complète vos actualités Arsenal Media. Passez une bonne journée sur nos ondes.
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5: C'était le premier match... Excusez-moi, premier match du Canadien de Montréal pour débuter cette saison 2026-2027. Ben, c'était les débuts de l'activité dans la Ligue nationale de hockey. Point, là. Il y avait d'autres matchs aussi, dont un. Je vais le raconter dans quelques minutes. On va commencer avec le Canadien de Montréal. Ça a mal commencé parce que Dobesch a donné un premier but sur un premier tir. Je disais, oupala, peut-être que la game et la saison vont être longues. Mais finalement, Dobesch s'est affirmé comme étant un véritable numéro un. Lui qui commence là, sa première saison officielle en tant que numéro un de l'équipe. C'est l'équipe de soutien, par exemple, qui a fait la job parce que les buts sont venus de Josh Anderson, Alexandre Carrier et Zachary Bolduc. Le premier trio a été quand même assez ordinaire. Là, on voit qu'il manque peut-être un peu de chimie entre Caulfield, Suzuki et Chris Kreider. Le deuxième trio aussi, là, ça a marché un peu, là, mais en tout cas, ça reste le premier match. Le Canadien a gagné contre Toronto. Ça a fini 3-2. Et on va écouter Martin Saint-Louis qui résume le match de son équipe.
6: Ça aurait été le fun de se séparer un peu plus. Je trouve qu'on a eu les chances d'amener par plus que deux buts. On dirait que c'est comme ça depuis le début de la saison. T'sais, c'est pas le manque de chance qu'on a pour se séparer plus, mais c'est pas une ligue facile. T'sais, pis faut que tu continues. C'est ça qu'on a fait. T'sais, c'est plate. Je pense que quand on perdait 3-2, il me semble qu'on méritait mieux que ça à ce moment-là, mais la ligue, ça s'en fout de ça. Faut aller chercher. Puis c'est ça qu'on a fait, puis je suis à ce groupe.
5: Le Canadien va jouer son deuxième match toujours sur la route à Pittsburgh samedi. Et puis après ça, on revient à Montréal. Le match d'ouverture mardi le 6 octobre contre les champions en titre de la Coupe Stanley, les Hurricanes de la Caroline. Puis après ça, on a trois autres matchs aussi à Montréal, là, Nashville, Détroit et Buffalo. Je parlais de cette nouvelle saison dans la Ligue nationale. Hier, les Oilers d'Edmonton jouaient contre les Canucks de Vancouver. Ils ont perdu malgré le brio et le record de Evan Bouchard qui a marqué hier 3 buts et 2 passes, ce qui est un record pour un match inaugural. Le seul problème, c'est que les Oilers ont perdu 6-5 et qui était sa glace pour les 6 buts de l'équipe adverse. Bon, là, c'est une blague, là. Vous entendez quand même que, tu sais, on s'entend qu'Evan Bouchard, pas le meilleur joueur, meilleur défenseur défensif de la Ligue. Et dans le baseball majeur, ben, c'est parti, les séries éliminatoires. Et hier, les Phillies de Philadelphie ont perdu le premier match contre les Braves d'Atlanta, 5-3. Les White Sox de Chicago, bénis par le pape lui-même, ont battu les Astros de Houston, 6-3. Boston s'est fait planter hier contre les Yankees, 9-0. Puis en plus, on a appris que Aaron Judge sera pas de la série. Et les Cubs de Chicago, eux aussi sont fait planter à San Diego, 8-0. Ça se poursuit aujourd'hui dans le baseball majeur.
7: Oh, un de mes plaisirs coupables là, au niveau nourriture, au niveau bouffe,
0: quelque chose d'assez simple à faire. Oui. J'aime bien ça, manger ça. Ben, des fois que je m'en fais, ma blonde est comme, oh, sérieux.
5: T'as quel âge?
0: Si je donne ça aux enfants, ah, là, je me fais chicaner.
5: Ah, pour vrai?
0: Oh, pourtant. Oui, mais une fois de temps en temps,
5: ouais, c'est ouais, correct. Ben oui, c'est comme c'est n'importe
0: ça.
5: Quoi. Là.
0: Puis là, ils en ont fait une boisson, puis je vous dis quoi, après Stand, ça, c'est un de mes bands préférés. R.E.M., c'est excellent. Tellement content de vous jouer ça. Le meilleur de la musique, c'est haut. 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
2: Plain.
1: 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Là.
2: Non, mais le Kraft Dinner, mais plein, n'a rien de rajouté dedans. Là.
1: Des fois, des saucisses. Un peu funky,
2: ouais,
1: des saucisses, c'est bon, ça. On aime bien ça. Moi, j'aime ça une fois de temps en temps. Je me nourris pas exclusivement au Kraft Dinner. Le matin. Moi, mes capacités culinaires sont assez sommaires. Moi, te dire, là, ma blonde est super bonne. Elle est vraiment bonne de faire à manger. Moi, des fois, j'ai envie de manger des niaiseries de même. Des fois, ça me pogne, là. J'ai comme, à soir, non, ça me tente de manger ça.
2: Mais si vous voulez vous rajouter bonne conscience en mangeant du Kraft Dinner, soit tu peux rajouter des fèves coupées. Tu sais, il y a ça en canne, des fèves coupées, tu rajoutes ça dedans, ça donne un bon petit goût. Ou du thon. Du thon en canne.
1: Du thon, c'est vrai que c'est bon.
2: Avec du poivre, tout ça, là. C'est sûr que ça reste le Kraft Dinner, là.
1: Suivez-nous pour plus de recettes.
2: Oui, voilà.
1: Mais pour vrai, j'aime ça. Moi, c'est un plaisir coupable dans la bouffe. Et je suis tombé sur un article, ça m'a beaucoup fait rire parce que j'aime ça à cause du goût, à cause de la saveur, parce que c'est réconfortant, parce que ça m'apporte des images de mon enfance, mettons. Mais des fois, les gens essaient de transporter des saveurs dans d'autres choses. Comme là, il y a une compagnie de boissons canadiennes, boissons Soleez, sont associées avec Kraft Dinner pour présenter un crème soda à saveur de macaroni au fromage. Ah, je suis pas sûr.
2: Ah non, moi, je suis loin d'être certain, là.
1: Je suis pas sûr. Moi, te le dire, je suis pas sûr.
2: Comme je te l'ai dit tantôt, je le goûterais pour être certain puis me confirmer que c'est dégueulasse.
1: Tu sais, mettons, des pizzas à chips au chip. Des chips aux pizzas à pepperoni, ouais. C'est pas si pire. Des chips à poutine, j'ai déjà goûté à ça.
2: Ça goûte jamais vraiment ce que ça annonce sur le sac.
1: Des Pringles, faut que ça goûte des Pringles, enfin, là. Là, quand on tombe dans les boissons, je suis curieux, mais bof. Puis tu sais, on s'entend, tu peux pas lancer une grande production de ça. Il peut pas en avoir 6000, là. Manu, tu vas rester prêt avec, je suis pas mal sûr.
2: Moi aussi.
1: Est-ce que c'est le genre d'affaires avec lesquelles vous embarquez? C'est le genre de truc culinaire, là, vous faites comme... culinaire. C'est le genre de... culinaire a le dos large.
2: Oui, pas mal.
1: Mais tu sais, c'est le genre d'affaires que, mettons, vous seriez game d'essayer. Faites comment on l'essaye, parce que moi, je... T'sais, mettons même des boissons gazeuses, j'en bois pas tant que ça. Une fois de temps en temps, un 7-Up, une fois de temps en temps, un Coke, du Coke Zéro, ces affaires-là, là, mais sinon, j'en bois pas tant que ça. Mais c'est ça, moi, le crème soda, ça aime bien ça, le crème soda.
2: Ah, moi, j'aime ça, le crème soda, mais au Kraft Dinner, tabarnak.
1: Non, c'est ça.
2: Puis, tu sais, moi, je me suis rendu compte, avant, je buvais beaucoup, beaucoup, beaucoup trop de liqueur, là.
1: Mais, ça, c'est l'enfer.
2: Mais là... présent, tu sais, j'ai coupé, là, j'en bois quasiment plus, justement pour une bonne raison, parce que moi, le Coke Zéro puis le Coke Diet, je trouve que ça a un drôle de goût. J'aime mieux le Coke original.
1: Ben oui.
2: Fait que tant qu'à boire un Coke, j'aime mieux boire un Coke original, mais tu peux pas en boire régulièrement de cette affaire-là, parce que c'est très sugary, bien...
1: Mais c'est pour ça aussi que j'ai slagué, parce que j'en buvais beaucoup aussi. Ouais. Avant, moi, j'étais un capitaine orangeade, là, c'est...
2: Ah, à ce prix qu'on a plein de bons points ensemble, hein?
1: Orange Kraft Dinner, orangeade Kraft Dinner, le dîner des champions.
2: C'est un bon.
1: Si Gilbert Delorme nous écoute présentement, là, il est comme, qu'est-ce que tu fais là? Mais j'aimais ça, moi. J'ai la croche au raisin, Moi, j'adorais le croche au raisin aussi, mais genre, j'en bois plus. Ça
2: moi, j'étais croche aux fraises.
1: Ah, aux fraises?
2: Ah, oui,
1: mais
2: oui,
1: ils l'ont arrêté, par exemple.
2: Pas vrai?
1: La croche aux fraises, il me semble qu'ils en font plus. Moi, un de mes plus grands deuils, Fred, dans la vie, là, où est-ce que j'ai vraiment dû passer à autre chose dans ma vie, c'est l'orangeade au McDo. Quand le McDo a arrêté de faire de l'orangeade, là, je m'en suis remis, là, après une couple d'années, là, mais de là, il y avait de quoi dans leur orangeade comme non gazeuse? Était incroyable. J'ai pensé organiser une manifestation quand ils l'ont enlevé. Pour vrai, moi, l'orangeade du McDo, quand ils ont enlevé ça, là, j'ai eu pour 2 semaines, ça filait pas.
2: Visiblement, toi, Max, t'es un peu comme moi, t'es plus du côté Coca-Cola, des produits Coca-Cola que des produits, Pepsi. Non, parce que t'aimes le 7-Up. T'aimes le 7-Up, pas le Sprite. Tu choisis 7-Up ou Sprite?
1: Je vais prendre le 7-Up.
2: Fait que ça, c'est Pepsi. Ouais. Mais Coke, Pepsi, tu vas prendre Coke?
1: Ouais.
2: OK.
1: Généralement, ça dépend. Ça dépend vraiment. Des restaurants, ça me dérange pas. Tu me dis, mettons, un Sprite,
2: c'est
1: un
2: Sprite.
1: Ça me dérange pas. C'est lui, Guillaume Latendresse, qui est à l'écoute ce matin. Qui est dans notre... il vient m'envoyer un texto, il nous écoute ce matin. Alors, on le salue, le propriétaire du bataillon de Saint-Hyacinthe.
2: Oui, monsieur, entre autres, qui commence sa saison bientôt.
1: Là. Oui, dans la Ligue nord-américaine de hockey. Bataillon vendredi, que Guillaume fait dire. Est-ce que c'est à la maison? Il va me répondre. T'as d'autres à la maison.
2: Il est assez direct. Hein? Merci, oui, on est plagué. Oui, je me suis entraîné avec Dominique Lapensé il y a à peu près deux semaines de ça.
1: Qui est nouvellement actionnaire
2: oui,
1: du club.
2: Oui, aussi,
1: avec,
2: qui est toujours l'entraîneur-chef. Puis, tu sais, les défis que ça représente cette nouvelle saison-là, puis tout le kit aussi. Là. Ça va être bien intéressant ce qui se passe à Saint-Hyacinthe.
1: Guillaume nous écoute. Ce matin, il doit être en train de courir un 23 km.
2: Ah oui, tu trônes tranquille le matin.
1: Tranquille le matin, comme ça. Le poisson magnésium hier, fait un petit dodo.
2: Parfait. Avant sa crème Budwig. Let's go!
1: 8h14 dans vos 100 000 matériaux.

0: Ça, c'est fou parce que la tune c'est Good, Good, Good. Le band, c'est Good, Good, Good.
1: Oui,
0: c'est pas cassé la tête.
1: Et effectivement.
0: J'ai hâte d'entendre la prochaine chanson. Ça va être Good, Good, Good, Good.
1: Ça va être Bad, Bad, Bad, Bad, Bad. The Good, Good, Good, Good, Good.
0: Good, Good, Good. Comment qu'on s'appelle? Nous autres, quoi le nom du band? Un groupe d'affaires, là, en passé à Good, Good, Good.
1: Toi, tu dis quoi, Good? Toi, tu dis quoi, Good? Toi, tu dis quoi, Good? Bon, on va s'appeler Good,
0: c'est
1: Good,
0: comme
1: Good.
0: Comme les relais, ils s'appellent tout Good. Lui, moi, c'est Good.
1: Ouais, ça va être Good. Ouais,
0: c'est Good?
1: Moi, c'est Good. Il y avait un gars classique à Saturday Night Live avec ça. C'était tous des docteurs qui se rencontraient.
0: Ouais.
1: Hey, hi, doctor. Doctor. Doctor. Doctor. Ça durait 5 minutes.
0: Ouais, doctor.
1: Cinq minutes. C'est niaiseux, là. Mais 5 minutes, elle dit, oh, doctor. Doctor. Doctor. Il y avait Steve Martin là-dedans, puis tout le kit. Steve Chase. Les grands, grands.
0: C'est comme le fameux numéro de Patrice Lécuyer, Bernard Fortin. Merci beaucoup.
1: Oui, oui, c'est ça.
0: Merci beaucoup.
1: Ah, ça, c'était drôle, ça. Ça merci beaucoup.
0: 11 minutes de merci beaucoup.
1: Oui.
0: Je trouve ça exceptionnel. OK, 8h17, on s'en va à la pause. Gilbert Delhomme s'amène dans la game dans les prochaines minutes. Gavin McKenna, hier, premier match dans la Ligue nationale de hockey. Ça a été tiède pour lui, ça a été tiède pour le premier trio du Canadien également. On en parle avec Gilbert au retour à haut.
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16: Bon mercredi, ici Louis-Philippe Arnoirel. Une quarantaine de citoyens étaient réunis lundi à la bibliothèque municipale de Drummondville pour une consultation publique sur un projet d'aménagement résidentiel en cours de développement. Il est question d'ajouter 44 logements dans trois bâtiments sur la rue de la Commune, à proximité du boulevard Jean de Brébeuf, et nécessite un changement de règlement. Le regroupement, qui s'est aussi mobilisé lors de la dernière séance du Conseil, a fait connaître leurs préoccupations, notamment à ce qui a trait à la pression supplémentaire à cette intersection, qui est déjà problématique selon le résident François Allard.
17: C'est une artère qui va rejoindre la traque de chemin de fer qui se situe jusqu'à Saint-Damas. On va chercher du monde qui veulent venir en tête emprunter Jean Brébeuf, qui veulent accéder à la 55. Puis on vient positionner trois gros immeubles sur un coin comme ça.
16: La ville de Drummondville a rendu hommage à 13 citoyens d'exception à l'occasion de la cérémonie 2026 de l'Ordre de Drummondville. Le prix Stella, qui reconnaît la contribution exceptionnelle d'une personne issue de la région et qui fait rayonner la ville au niveau national, est allé à l'humoriste Mégane Brouillard. Les quatre nouveaux officiers sont l'ancienne directrice générale de la Fondation Sainte-Croix-Hériot, Nathalie Belletête, le directeur artistique de l'Orchestre symphonique de Drummondville, Serge Fréchette, le chercheur Barry Husk et la bénévole Suzette Joyal. La présidente de la commission de toponymie, Annie Jutra, explique les éléments pris en considération.
18: Les officiers, les officières, c'est plus dans l'engagement au fil des années. Plusieurs, on les voit s'engager dans différents domaines. C'est des gens qui comptent pas leur temps. Quand on regarde les candidatures des membres, on se doute que parfois, certains vont aspirer à devenir un jour officier ou officière.
16: Et pour terminer, l'Union des employés de service, qui représente des chauffeurs d'autobus, la Québécoise, a réagi à la révocation de deux permis de transport interurbain passant par Drummondville par la CTQ pour des problèmes d'exploitation des irrégularités dans les horaires et des interruptions de service. Il déplore qu'après plusieurs mois de lock-out, une autre tuile s'abat sur ses chauffeurs. C'est ce qui complète vos actualités Arsenal Média. 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
1: Centre du Québec, à part deux, trois nuages tannins qui vont passer dans le ciel aujourd'hui, on prévoit une super belle journée, une journée chaude aussi. On prévoit un maximum à 19, ce qui est au-dessus des normales de saison. D'habitude, à ce temps-ci de l'année, là, ça tourne autour de 14. Présentement, on a 13 degrés pour Drummondville et les environs. Pour la journée, ben, ça va être alternance soleil et nuages, en espérant qu'il y ait plus d'un que de l'autre. Je vous laisse deviner lequel. Demain, c'est super beau aussi. Soleil maximum 24. Profitons-en, parce que vendredi, ça risque d'être de la pluie. 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Bonne journée.
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0: J'ai pas d'alarme, ça va dans les prochaines. Le match du Canadien hier, c'était une victoire pour le Canadien. C'était un 2 points, mais quand même, le premier trio était inexistant, ouais. Inapparent, ou à peu près, ouais. On va en parler avec Gilbert au retour. Qu'est-ce qu'il a pensé aussi de la performance de Gavin McKenna? On fait ça après Nickelback, Chad Kroeger, pis ses cheveux jaunes. How you remind me.

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2: Pour la game de ce matin de BFM Sports, Gilbert Delorme. Salut Gilbert.
3: Comment ça va les boys ce matin?
2: Écoute, ça va tout
4: bien. Ça va bien.
2: Dans le Toronto Sun ce matin sur la page frontispice New Faces, Same Results. J'adore ça.
3: Hey, c'est quoi? New Faces, Same Results. Ben oui, qu'est-ce que tu veux qu'on fasse? Les livres sur Toronto, tu sais, ça sera pas du jour au lendemain. Moi, j'ai pensé en partant à la game, Scarlin, on marque, il marque le premier but, puis... T'sais, ça va leur donner un petit peu, ça va leur donner un petit peu de gaz, puis en même temps, c'est le Canadien, c'est bien pris. Là, je te dirais que la première moitié de la première période, là, ça a été très ordinaire. Après ça, on a recommencé à trouver nos jambes, puis à retrouver des, t'sais, on a des chances de marquer, puis on a marqué des buts. Anderson, un beau, t'sais, un but, c'est un but à la Josh Anderson là, devant le net. T'sais, tu payes le prix, puis tu fais des, t'sais, tu frappes la rondelle au vol. C'est ça. C'est pas tout le temps des beaux buts. Mais c'est efficace. Puis écoute, j'ai pas aimé. Hier, Max, Fred, j'ai vraiment pas aimé la game du premier trio. Là,
2: ça a été difficile. On les a pas vus tant que ça. Là.
3: Suzuki, non, ça a été très ordinaire hier avec Kreider et Caulfield. Ça a été pas mal tiède. On a bougé le puck sur le power play, mais tu sais, moi, c'est bien beau bouger le puck sur le power play, mais tu sais, à un moment donné, tu sais, lancer au filet. Puis Suzuki. Le premier but des Leafs, directement responsable. Tu peux pas te présenter. J'ai un gars d'expérience comme Nick Suzuki qui a gagné le trophée Selke. Tu peux pas te présenter avec un stick check comme ça. C'est épouvantable qu'est-ce que le premier but, là, le but de Nylander.
2: C'est un bon tir. Hier, j'étais avec Jean-Sébastien Giguère. On se pratiquait là, pour notre première ce soir. Puis tu sais, Jiggy, goalé dans la Ligue nationale de hockey. Puis ça, qu'ils disent, tu sais, ces tirs-là sont tellement durs à arrêter quand ça arrive à bout portant comme ça. Puis s'il est juste à la bonne place, c'est tellement un bon tireur. Mais il m'a dit exactement ça. Il dit, il a réussi à tirer parce que Suzuki l'a laissé aller. Là.
3: Ben, c'est ça, Max. C'est ça, il n'y a pas rien d'autre. Là. Tu as une mission, tu t'en vas. T'sais, Suzuki, là, il a pensé offensivement. Lui. Il a pensé, gars, je vais essayer de poker à rondelle, je vais essayer de enlever à rondelle avec un genre de poke check, puis après ça, je vais pouvoir m'en aller en échapper. Ben non, c'est pas ça pendant tout qui est arrivé. T'sais, Nylander, il est face à la rondelle.
2: Ah oui.
3: T'as beau l'aimer, pas l'aimer, mais hier, William Nylander, du côté des Leafs, il a fait un bon match. Je sais pas pourquoi il a fini avec combien de lancers dans le game, là, mais il a eu une bonne game. T'sais, il a essayé, il a eu une bonne game. Au final, le Canadien qui ont arraché une belle victoire, 3-2. Tu veux commencer la saison du bon pied. Puis c'est ce qu'on a fait. C'était peut-être pas un Picasso. Je te dirais, il y a des bouts dans le match où on courait un petit peu partout. Là, on avait l'air un petit peu perdu, mais c'est une première game pour tout le monde, le coaching staff inclus. Fait que moi je pense que on va travailler sur des choses. On joue pas avant samedi, fait qu'on a le temps de pratiquer une couple de fois, puis on va être pas mal plus sharp selon moi le samedi.
4: Tu sais Gilbert, le Canadien est quand même solide. T'sais, toi t'as joué à la game, ton gardien de but, même si c'est une erreur d'un joueur d'avant, ton gardien de but donne un but sur le premier lancé de la saison. Tu dis aussi bon, le match va être long, mais les Canadiens ont de l'expérience maintenant, ils sont capables de pas se laisser impressionné par ces affaires-là.
3: Non, tu te laisses pas impressionner, Fred, mais en même temps, même si ça fait 10 ans que je joue dans la ligue, je peux te dire que quand tu te fais scorer sur le premier chiffre, là, c'est pas le fun. Parce que, tu sais, c'est pas ça que t'avais dans la tête.
2: Ben non,
3: ouais. C'est plutôt le contraire que t'as dans la tête. C'est pour les livres de Toronto, c'est parfait, on score sur le premier but, c'est bien beau. Mais tu sais, ça prend pas grand-chose, t'as vu, tu sais, puis Dobesh, tu peux pas blâmer Dobesh là-dessus. Je sais que c'est le premier lancé de la game, mais c'est tout un tir. Puis William Nylander, là, il a un bon lancé, puis c'est un marqueur, puis il est capable d'enfiler l'aiguille. Tu sais, c'est une mission que t'as défensivement, tu sais, de prendre ton homme, écoute, tu vas avoir un exemple. Comment mal faire les choses hier sur le premier but des Leafs, ça, Nick Suzuki, c'est exactement ça. C'est exactement ça. Tu peux pas faire ça, un stick check, passer tout droit. T'sais, si Nick Suzuki fait juste prendre l'homme, là, l'amener dans la bande, prendre l'homme, ça arrive pas. Il est pas capable de rentrer au filet pour prendre sa shot. Mais je pense qu'on a pensé offensivement, on a voulu peut-être un petit peu tricher du côté de Nick Suzuki, puis c'est ça qui est arrivé. Mais en bout de ligne, ça nous a pas coûté la game. Le Canadien est resté focus quand même. Puis tranquillement, pas vite, là, je te dirais, à la fin de la première période, on a retrouvé nos jambes, puis on jouait un petit peu mieux. Vrai ça, ben on a pris le contrôle de la game.
2: Hey, hier, en plus, là, on regardait Kevin McKenna, puis là, on ne pitchera pas en dessous d'autobus tout de suite parce que c'est son premier match. Mais moi, je pense qu'hier, il a peut-être trouvé que les gars étaient gros puis que ça allait vite. Parce que dans sa je pense que c'est sa première ou sa deuxième présence, il avait arrondi la ligne bleue pour sortir, puis il leur donnait à Suzuki, puis là, on dirait qu'il a pris panique, puis tout ça. Ça doit être impressionnant. T'as beau arriver du hockey universitaire américain, t'as beau avoir fait 1 million l'année passée avec le programme des NIL, puis tout ça, puis t'as retrouvé dans le pro. La NHL, c'est la NHL.
3: Oui, t'as raison, Max. C'est sûr que c'est un peu impressionnant, mais en même temps, il faut que tu joues la game de la bonne façon. Tu sais, Gavin McKenna, tu vois qu'il y a des habiletés. Puis c'est toi qui me disais ça tout à l'heure, Fred, que c'est moi qui n'étais pas au courant de ça, ce petit détail-là. Il y avait une option de soit pratiquer ou pas pratiquer hier matin, parce que c'est dans la convention ou je sais pas trop, là. Puis il a opté de pas aller sur la glace. Moi, je trouve ça très ordinaire. Tu sais, quand t'es une recrue, là. Yeah. Quand t'es une recrue, là, hey, va patiner un petit 15 minutes, là, tu sais, pour te mettre en shape, là, tu sais, pour te réchauffer, puis t'as pas besoin de te tuer, mais tu vas te sentir mieux. Ton équipement sur le dos, tu vas te sentir mieux le soir et tout ça. Moi, j'aime ça patiner le matin. J'aime ça, que ce soit 15 minutes, 20 minutes, c'est bien correct. Ah après oui. Ça, tu retournes à l'hôtel, ou tu retournes à la maison, tu prends ton repas d'avant-match, tu fais ta petite sieste, t'arrives à la game le soir, on dirait que t'es plus sharp. Écoute, j'ai hâte de voir si ça va faire un bon joueur de hockey. Moi, il y a quelques séquences dans le game que j'ai pas vraiment apprécié de lui, là, j'ai vraiment pas aimé. Puis je comprends que c'est pas peut-être pas Hulk Hogan là, au niveau gabarit là, mais en même temps, Max, tu joues dans la Ligue nationale de hockey, les gars.
2: Ah oui.
3: Et quand t'arrives dans le coin pis une bagarre pour une rondelle libre, faut que t'ailles au contact pis t'as pas le choix d'y aller à un one-on-one battle pis essayer de gagner ta bagarre. Pis on l'a vu à quelques occasions, là, littéralement, là, m'a dit en bon français, fais caca dans ses culottes, là, en rentrant dans le coin, là. Alors, mais, tu sais.
2: Hey, non, hier, Gilbert, en plus, au moins le McKenna, il peut, puis on va terminer avec ça, là, mais il peut se consoler parce qu'il joue dans le meilleur marché de hockey au monde.
4: Ah oui.
2: Il y avait de l'ambiance dans la présentation d'avant-match, ça criait. La cornemuse, puis à 3-1, c'est tellement des bons partisans quand le Canadien a mis ça 3-1, le monde se sont levés puis sont partis. C'est sérieux, là, quelle belle place pour jouer au hockey.
3: Non, mais c'est moi, j'ai remarqué ça, Max, c'est épouvantable, l'ambiance. Il n'y avait pas d'ambiance. Le pre-game show était pourri. L'hymne national était pourri.
4: Mais partir à 3-1, Gilbert, tabarouette, 3-1, la game est
3: En plus, Fred... Ils ont fait 3-2, il restait quoi? 4-5 minutes? 4 minutes et 20 secondes?
4: Ouais.
3: T'avais du temps en masse, là, tu sais. On aurait pu, tu sais, appuyer les livres puis se mettre en arrière d'eux autres puis let's go, on y va. Mais, c'est ça, Toronto, que tu veux qu'on fasse.
4: On m'a paraffé un grand sage qui nous a dit que la première section, là, c'est tout du monde qui mange des crevettes avec la petite sauce rouge en arrière.
3: Oui, exactement. Exactement, c'est ça.
2: Eux autres, il y a un match jockey qui joue pendant leur meeting. Là.
4: Ouais, c'est ça, il y a quelque chose de genre.
3: C'est ça, regarde, moi je trouve ça déplorable. Quand tu reviens, là, mettons, tu regardes la télé, là, puis tu bois les bains, là, après la première période, entre la première et la deux, quand tu reviens pour la deux, il n'y a pas personne dans les estrades. Ils sont tous en arrière pour prendre un petit cocktail. Là. Ah ouais, là, du coup, hey, tabarouette, t'es là pour voir une game de hockey, encourager Maple Leafs de Toronto.
2: Ouais, comme dirait mon ami Gilbert, va t'asseoir dans ton babac.
4: Ouais.
3: Exactement.
2: Ouais, c'est ça. Hey, Gilbert, on se parle demain. Salut.
3: Salut les boys.
2: Gilbert Lalonde de BPM Sports.
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0: Vallière, encore une vingtaine de minutes à vos 100 000 matins. Merci d'être là ce matin. Chuck Noël, semaine dans les prochaines jusqu'à 9h. On file avec vous autres. Et après ça, Chuck est là. Après ça, les boys de la Raga Gonzalez sur leur lunch. Manquez-les pas. 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On vous le rappelle.
1: Georges a fait trembler les fondations de notre building hier en criant son fameux Garen.
0: Ah oui, ils ont brassé.
1: Ça, ouais. Quatre à l'échelle Richter. Ah,
0: ça a shaké, nos verres à café ils ont tombé ici. OK, on revient, bougez pas.
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8: Oh! Chaque maison renferme ses petits secrets. Une base de lit faite avec des palettes de bois.
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1: Reste bien branché, va-t'en pas trop loin, parce que comme à tous les mercredis, on est bien content d'accueillir celle qui fait attention à notre santé auditive. Dans quelques minutes, c'est Amélie Smith, audioprothésiste, qui est avec nous autres pour la chronique auditive Audisson. Et cette semaine, Amélie va faire un lien entre bien entendre et bien vieillir, parce que oui, il y en a un lien et il est assez direct. Amélie nous explique ça dans quelques minutes, tout de suite après Manskin, qui nous chante « I wanna be your slave » dans le meilleur de la musique sur les ondes du Haut 92.1.

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1: J'aime beaucoup cette chronique-là parce que avec elle, c'est facile de bien s'entendre. Bon, un jeu de mots douteux, je le sais, mais elle ne se passe de présentation. C'est Amélie Smith, audioprothésiste et propriétaire des cliniques Audisson, qui est avec nous ce matin pour la chronique auditive. Comme à l'habitude, bon matin, Amélie.
2: Bon matin, Fred.
1: Ça va bien?
2: Ben oui, toi aussi.
1: Ça va très bien, merci. Amélie, demain, c'est la journée mondiale des aînés. Et on sait qu'un des enjeux, hein, ce qui vient avec, malheureusement, de vieillir, un des problèmes de vieillir, c'est la perte d'audition. Puis là, on va faire un lien ce matin entre bien entendre et bien vieillir.
2: Ben oui, parce que effectivement, en vieillissant, hein, on a plus de chances de perdre un peu de notre audition. Mais c'est pas une occasion pour mal vieillir. Prendre soin de sa santé auditive, c'est aussi se donner toutes les chances pour bien vieillir. Aujourd'hui, on vit plus longtemps. On veut rester actif, autonome, impliqué puis connecté aux autres. Mais c'est pas juste penser à l'activité physique, à l'alimentation puis à la vision. L'audition aussi, ça fait partie de la santé globale pour bien vieillir.
1: Fait que si je comprends bien, on peut travailler en amont, c'est-à-dire travailler en prévention parce que moins bien entendre, ça veut un veut pas avec l'autre nécessairement.
2: Ben, c'est sûr qu'on peut perdre de l'audition. On va surtout penser à la protéger, hein. Fait que ça, mm-hmm. toujours important, là. Je le prends un peu pour acquis, mais il faut protéger notre audition tout au long de notre vie. Donc, si on est exposé au son bruyant, on met des protections auditives. Mais avec le vieillissement normal de l'oreille, on peut perdre de l'acuité auditive. Mais c'est pas une raison pour banaliser cette difficulté-là. Donc, ça veut pas dire, ben, c'est normal, je vieillis, fait que je m'en viens sourd. Non, non, non. Il y a des solutions pour s'en occuper. On peut avoir une perte d'audition, mais la corriger est bien vite.
1: Wow, mais là, corriger, si on fait ça avec des appareils auditifs, puis d'avoir un appareil auditif, on dirait que automatiquement les gens vont penser, ça y est, je suis rendu vieux, sénile, parce que j'ai besoin d'appareils, mais c'est pas vrai.
2: C'est vrai, presque, que tu dis, je l'entends souvent. Hein? Les gens ont encore l'image de la grosse prothèse auditive, beige, qui cille, puis tout ça. Mais si vous saviez, l'âge des gens diminue de plus en plus parce que les gens prennent en charge leur santé auditive de façon beaucoup plus précoce et de façon beaucoup plus efficace. Les appareils auditifs d'aujourd'hui, on les remarque même pas. Ils sont tout petits, super discrets, puis en fait, ils sont très techno. Donc, tu sais, on va chercher là des lunettes, une montre intelligente, des écouteurs. On utilise même notre téléphone maintenant pour suivre hein, notre état de santé, notre rythme cardiaque, tout ça. Mais pourquoi pas aller chercher un soutien technologique quand on parle de nos oreilles? Donc, la technologie auditive, c'est aussi un outil qui nous permet à continuer de faire ce qu'on aime au quotidien.
1: Puis vous pouvez l'ajuster aussi au fil des années, là. C'est-à-dire, tu sais, j'ai pas besoin parce que j'ai une perte d'audition. Puis là, à un moment donné, veux pas, ça s'aggrave peut-être un petit peu. Je suis pas obligé de changer d'appareil. Vous autres, vous êtes capables d'aller faire les ajustements. Tu m'as déjà dit qu'il y avait une tonne d'ajustements que vous pouviez faire avec ça, là.
2: Oui, les appareils, faut bien les choisir, hein. On travaille avec plusieurs manufacturiers, là. Donc, on choisit le bon appareil pour la bonne personne. Ensuite, on va l'ajuster au fil du temps. Donc, c'est vraiment un travail d'équipe, là, l'appareillage auditif entre le patient puis son audioprothésiste. Donc, comme ça, on est capable d'aller chercher les ajustements au fil du temps. C'est sûr que ça a une durée de vie. Parfois, faut les remplacer au bout de 5 ans, 6 ans. Mais entre-temps, on les ajuste puis on s'assure qu'on s'adapte à notre quotidien pour profiter justement de nos activités quotidiennes. Quelqu'un qui habite dans une résidence pour aînés n'aura pas nécessairement les mêmes besoins que quelqu'un qui habite dans sa maison. Donc, on va ajuster là, l'appareil pour que ça corresponde à la personne.
1: J'imagine aussi ça va avec les activités de la personne.
2: Ben oui, c'est sûr. Parce que si on sort plus au restaurant, qu'on est toujours en groupe, qu'on veut faire du bénévolat, qu'on veut rester actif, ben, on n'aura pas nécessairement les mêmes besoins auditifs que quelqu'un qui est plus tranquille puis que son loisir préféré, ben, c'est d'écouter la télévision. Donc, on va aussi ajuster là avec le mode de vie de la personne.
1: Parce qu'on sait que l'audition, ça touche à peu près toutes les sphères de notre vie. Et ça va aussi affecter la façon dont on reste connecté avec les autres en vieillissant.
2: Ben, c'est certain, la communication, là, c'est au cœur de nos relations. Donc, si on n'est pas capable de communiquer ou qu'on communique avec difficulté, ben, on va perdre du plaisir à vieillir, hein? Des fois, nos proches vont avoir moins envie de nous visiter si on n'est pas capable de répondre. Fait que des fois, on a des aînés qui disent « Ouais, je suis souvent tout seul. » Mais si l'aîné fait répéter à toutes les phrases ou répond « Oui » quand elle devrait répondre « Non », ben c'est sûr que la conversation est moins intéressante. Donc, prendre soin de nos oreilles, c'est aussi préserver nos relations, préserver les relations avec notre famille, avec nos amis. Donc, de prendre soin de notre capacité à rester engagé avec les gens de notre entourage.
1: Puis des fois, bon, tu dis que c'est important de bien entendre, surtout nos proches puis nos amis, mais c'est le fun de les écouter aussi quand eux autres lèvent des drapeaux pour dire « T'aurais peut-être dû pour aller faire vérifier tes oreilles à grand-papa ou grand-maman ou peu importe, ça vaudrait peut-être les écouter. »
2: Oui, puis c'est souvent la famille qui remarque les changements premiers, hein, on en parle souvent. Ça sert pas grand-chose de faire des blagues. « Ah, tu deviens sourd, t'es rendu vieux, t'entends plus rien. » Et là, des fois, ça peut braquer les gens, puis on n'ira pas consulter. Donc, on peut y aller avec des faits. Donc, hey, j'ai remarqué que les conversations au restaurant, là, ben ça a l'air plus difficile. Hey, maman, c'est difficile maintenant quand on est en voiture, tu me fais répéter beaucoup. Penses-tu qu'on pourrait aller à un rendez-vous ensemble pour faire valider ton audition? Il y a des solutions, il y a des façons de prendre ça en charge. Donc, c'est une démarche positive. C'est pas parce qu'on est vieux, c'est parce qu'on prend soin de soi puis qu'on veut rester connecté.
1: Ça n'a rien à voir parce qu'on l'a déjà dit, la perte auditive, ça peut commencer à n'importe quel âge.
2: Ben, c'est ça. Oui, en vieillissant, on est plus à risque, mais la santé auditive, c'est tout au long de notre vie, là. Donc, ça, tu sais, aussitôt qu'on a des oreilles, on est concerné, je le dis souvent. Donc, c'est vraiment tout au long de notre vie. Mais le vieillissement, c'est un facteur de risque, tout comme le travail dans le bruit. Donc, c'est normal de perdre de l'audition. Ce qui est pas normal, c'est de rester comme ça puis de rien faire.
1: Donc, demain, journée des aînés, Amélie, quel message aimerais-tu qu'on retienne?
2: Je veux qu'on retienne que vieillir, là, c'est pas une fatalité, c'est un privilège. Donc, vieillir, c'est pas devenir moins présent dans sa propre vie. Il y a moyen de bien vieillir, de continuer à bouger, d'apprendre, de rire, de sortir, de travailler, de voir ses amis. Mais tout ça, là, c'est possible si la communication est fonctionne bien. Donc, prendre soin de son audition, c'est pas un signe qu'on vieillit, c'est la choisir de bien vieillir.
1: Ah, oh, ben ça, c'est bien dit. Je te laisse là-dessus. Amélie, le temps de nous rappeler comment on fait pour entrer en contact avec les cliniques audition.
2: Vous allez trouver toutes les coordonnées sur notre site Internet, centre-auditif.ca.
1: Super, Amélie. Merci beaucoup. On se retrouve la semaine prochaine.
2: À bientôt.
1: Bye-bye.
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0: Alors voilà, c'est terminé pour vos 100 000 matins. On va se retrouver demain. Demain, on sera, là, on est mercredi, on va être jeudi. Ça s'améliore les jeux de la semaine. On va l'avoir, je vous le promets. Je vous promets qu'on va l'avoir d'ici la fin de la saison. Je vais l'avoir.
1: Saison, tu parles de décembre ou tu parles de juin l'année prochaine?
0: Juin l'année prochaine.
1: Ah, ok, oui, c'est important. Oh, tu donnes quand même un petit buffer, là.
0: Donnez un petit os. On va se le dire. Ok. 5h58, demain, c'est le rendez-vous. Demain, tout le monde, salut.
1: Salut.
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4: Bon mercredi, déjà le milieu de la semaine et déjà la fin du mois de septembre en ce 30 septembre également. Aussi, évidemment, aujourd'hui c'est la journée nationale de la vérité et de la réconciliation. J'aimerais saluer les 55 communautés autochtones partout au Québec, les 11 nations distinctes. Je vous salue aujourd'hui. Je pars du orange, je sais pas si c'est le cas pour vous, mais en studio...

TikTok et sa chanson francophone Boomerang avec Claudia Bouvette. Le temps d'entendre Everybody Talks Day on 3 sur le meilleur de la musique à haut.

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1: 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J'adore dire de temps en temps que What's Up, selon moi, des Four Non Blondes, c'est la chanson la plus massacrée de l'histoire dans les karaokés. Là, c'est pas vérifiable. Évidemment que c'est par expérience personnelle. Tu sais que qui est plate est vraiment le fun comme tune. J'adore cette chanson-là. Mais difficile à chanter pour plusieurs, moi inclus. Je me lance pas là-dedans. Je l'essaye même pas. Mais je peux pas vérifier si c'est la chanson la plus massacrée. Mais c'est quand même la 20e chanson la plus chantée au karaoké aux États-Unis. Selon les données de l'application Singa, il y a Carafone aussi et Forbes qui qualifie cette chanson-là de classique de karaoké. Évidemment, tant qu'à en parler, on va l'écouter. Four Non Blondes s'en vient à haut.
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0: あります。
1: KJLFN nous prépare un 7e album en carrière. Ça va faire suite à Neon Pill sorti en 2024. Il y a déjà 2 singles de sortie. Plus récemment, Dying in Reverse et Beaches in Tennessee. C'est le gros hit en ce moment pour le Ben qui est originaire du Kentucky. On écoute KJLFN, Beaches in Tennessee. Ça s'en vient dans les prochaines minutes sur le meilleur de la musique à eau.
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6: Bon mercredi, ici Louis-Philippe Arnoirel. La permission pour aller en appel dans le dossier d'expropriation de terrain appartenant à NN Remorque au profit de l'implantation d'un écoparc industriel à Drummondville a officiellement été déposée hier au tribunal. La mairie signifiait la semaine dernière qu'elle souhaitait renverser le jugement et que leur requête se base sur quatre aspects. Le directeur du cabinet, Mathieu Audette, explique que l'un d'eux repose sur la capacité des villes à planifier leur développement à moyen et long terme. Il argumente que les 278 000 mètres carrés qui sont visés représentent 44 % de la superficie actuellement occupée à proximité de l'autoroute 55. Et la préfète de la MRC de Drummond, Lynn Fréchette, a fait connaître ses priorités pour les candidats des cinq principaux partis dans une publication partagée sur les réseaux sociaux hier. Elle souhaite d'abord la réalisation du nouvel hôpital de Drummondville et un meilleur accès aux soins. Un financement provincial prévisible, équitable et adapté aux municipalités serait aussi nécessaire en infrastructure. C'est ce qui complète vos actualités Arsenal Média. 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

0: l'avenir nous réserve de quoi de beau, tu me dirais-tu? 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
1: Avec un nom comme Incubus qui est le nom d'un démon, on aurait pu penser que le band californien allait faire de la grosse musique métal et que c'était le genre de groupe qui allait accompagner Slipknot en tournée. Mais non, Incubus, j'aurais pas choisi ça comme nom de band, mais ils font de la bonne tune et de la musique de road trip. C'est maintenant 35 ans d'existence pour le band qui a été fondé en 91. On les écoute avec leur plus gros succès en carrière, Drive. Incubus sur le meilleur de la musique à haut.

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le jeu vidéo NHL 27 et leur simulation officielle, ce serait les Oilers d'Edmonton qui remporteraient la Coupe Stanley en 7 matchs face aux Sabres de Buffalo. Je suis pas sûr. Juste avec le match d'hier, le match le plus Oilers d'Edmonton possible, c'est-à-dire on marque 5 buts, Evan Bouchard en marque 3, puis on réussit quand même à perdre 6-5 contre Vancouver. Donc, le Canadien, selon moi, est déjà là en meilleure position que les Oilers. Selon la simulation, le Canadien serait éliminé au premier tour en 5 matchs contre les Hurricanes de la Caroline. On dirait que cette année, j'y crois pas trop les simulations de EA Sports. On a Somber qui s'en vient, on manque pas ça.

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1: La prochaine chanson, je suis pas inquiet de dire que c'est probablement dans le livre à plusieurs, dans le top 5, dans le top 10, même peut-être top 3 des plus belles chansons de tous les temps. Et en 98, il y a des chances que ça a été ton premier slow à la petite école. C'est Iris de Goo Goo Dolls. Hey, si quelqu'un un jour te dit que t'es le plus proche du paradis qu'il sera jamais, là, Marie-Lée, c'est vraiment des belles paroles qu'on a dans Iris Goo Goo Dolls qui s'en vient sur le meilleur de la musique à haut.
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5: Bon mercredi, ici Louis-Philippe Arnoirel. La permission pour aller en appel dans le dossier d'expropriation de terrain appartenant à NN Remorque au profit de l'implantation d'un écoparc industriel à Drummondville a officiellement été déposée hier au tribunal. La mairie signifiait la semaine dernière qu'elle souhaitait renverser le jugement et que leur requête se base sur 4 aspects. Le directeur du cabinet, Mathieu Audette, explique que l'un d'eux repose sur la capacité des villes à planifier leur développement à moyen et long terme. Il argumente que les 278 000 m² qui sont visés représentent 44% de la superficie actuellement occupée à proximité de l'autoroute 55. Et la préfète de la MRC de Drummond, Lynn Fréchette, a fait connaître ses priorités pour les candidats des 5 principaux partis dans une publication partagée sur les réseaux sociaux hier. Elle souhaite d'abord la réalisation du nouvel hôpital de Drummondville et un meilleur accès aux soins. Un financement provincial prévisible, équitable et adapté aux municipalités serait aussi nécessaire en infrastructure. C'est ce qui complète vos actualités Arsenal Média. 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

Allez sur mondrumon.com, on peut y connaître les 13 citoyennes et citoyens d'exception qui ont été récompensés par la ville de Drummondville à la cérémonie 2026 de l'Ordre de Drummondville. Ça s'est tenu hier. Le prix Stella qui reconnaît la contribution exceptionnelle d'une personne issue de la région et qui fait rayonner la ville au niveau national est allé à l'humoriste Mégane Brouillard. Félicitations et pour tous les gagnants, tous les détails, mondrumon.com. C'est maintenant The All American Rejects. Out.

0: quel match du Canadien de Montréal. Belle victoire. 3-2, je t'avoue qu'après le premier but de Nylander, t'es comme, oh, peut-être que la soirée va être longue. Tu sais jamais dans ce genre de match-là, mais le Canadien a su répondre. Victoire de 3-2. Le prochain match qui est seulement samedi contre les Penguins de Pittsburgh. Et je laisse les détails, les impressions à Larraque et Gonzalez à partir de l'heure du lunch midi. Manque pas ça. Ça sent bien dans les prochaines minutes. Et on a Green Day qui devra être là avec Holly J.
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moi, manque pas la Rocky Gonzalez qui s'en viennent pour jaser du premier match hier et première victoire du Canadien. C'est là dans les prochaines minutes et à 13h, Julie Desjardins est là pour le meilleur de la musique au travail en après-midi. Roy Jacques, je te souhaite... Hey!

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11: Bon mercredi, ici Louis-Philippe Arnoirel. La permission pour aller en appel dans le dossier d'expropriation de terrain appartenant à NN Remorque au profit de l'implantation d'un écoparc industriel à Drummondville a officiellement été déposée hier au tribunal. La mairie signifiait la semaine dernière qu'elle souhaitait renverser le jugement et que leur requête se base sur 4 aspects. Le directeur du cabinet, Mathieu Audette, explique que l'un d'eux repose sur la capacité des villes à planifier leur développement à moyen et long terme. Il argumente que les 278 000 m² qui sont visés représentent 44 % de la superficie actuellement occupée à proximité de l'autoroute 55. Et la préfète de la MRC de Drummond, Lynn Fréchette, a fait connaître ses priorités pour les candidats des 5 principaux partis dans une publication partagée sur les réseaux sociaux hier. Elle souhaite d'abord la réalisation du nouvel hôpital de Drummondville et un meilleur accès aux soins. Un financement provincial prévisible, équitable et adapté aux municipalités serait aussi nécessaire en infrastructure. C'est ce qui complète vos actualités Arsenal Média. 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

0: La Sœur Beeper. Hein?
1: Oh, oui, monsieur!
0: Toronto!
2: Ouais. Hey, ouais, 3-1, monsieur. Bye-bye! À 3-1, les gens s'en allaient déjà. Vous méritez pas d'avoir une équipe!
3: Non, mais pour vrai...
1: Original Six, quand même.
3: Pour un match d'ouverture sans ambiance de même, tu sais, quand tu parles, Gonzo, des tickets qui sont vendus par... tu sais, c'est tous des businessmen qui achètent des tickets là-bas. Il y a pas d'ambiance, t'entends rien, il y a pas de son, il y a rien. Ça fait pitié, pour vrai. Ça fait pitié.
2: Moi, un des highlights de la soirée, les boys, c'est vraiment ça. C'est quand on a vu les images des gens quitter à 3-1.
1: Ouais.
2: Je me suis dit...
3: Hey, il restait 10 minutes.
2: Ouais. C'est-tu ça des partisans torontois?
3: Ben, il restait 10 minutes. Il restait pas une minute. Non. Il restait 3-1, filet désert.
2: Ça fait 3-2 en plus.
3: Oui. Ben, c'était incroyable.
1: Il y a une méchante marge entre les partisans des Leafs et les partisans des Jays. Les Jays, il y a de l'ambiance, c'est le fun, aller au stade.
2: C'est vrai, quand même.
1: Mais
2: c'est
1: les Leafs...
2: C'est sympathique.
1: Ouais.
3: Et puis, Gonzo, il faut qu'on dise salutations à tous les membres de l'armée qui étaient là hier, la bœuf à la salle. C'était plein. Merci à tout le monde qui était là, c'était le fun. Il y avait une ambiance de feu dans le resto. Et là, après ça, le train, Gonzo, tu l'as dit, c'est la première fois à la salle que... Parce que normalement, on perd à la salle,
2: ouais. Ouais, j'avais de la pression quand même, je suis un peu un produit local, il faut dire.
1: Produit local.
2: Mais non, blague à part, c'est vrai qu'à chaque fois qu'on est allé à la salle,

0: gars qui me l'avait donné, il est pas sorti, lui. Je fais quoi avec ça?
1: Je te laisse là au resto.
0: Ben non, mais je l'ai donné à quelqu'un, là, quelqu'un qui s'est porté volontaire. J'espère que la cloche à vache a été acheminée ou livrée à l'intérieur. Sinon, ben je m'en excuse. Je te dois une cloche à vache. Mais je l'ai pas gardée. Tu sais, il y a des témoins là, je l'ai redonné la cloche à vache.
1: Puis merci Tommy d'avoir été là, qui a filmé l'ambiance, le train, chacun des buts. Donc, si vous voulez voir de quoi ça avait l'air le train hier. À la salle, regardez dans les réseaux sociaux de BPM. Tommy a partagé ça sur nos
0: On a deux versions
1: Facebook, Instagram.
0: Train.
1: Ouais, deux versions.
0: Il y a eu la sienne puis la mienne. La prochaine fois, je vais te l'envoyer. Je savais pas que t'allais la publier. Fait que j'ai publié la mienne aussi, mais la prochaine fois, je te l'envoie puis tu fais un mashup.
1: Non, mais good job, good job. C'est vraiment le fun. Le monde, on rit. C'était vraiment écœurant. Puis comme ça, on va en parler plus tard, mais on a petit, avec joie, un petit mea culpa à faire envers un joueur.
2: Ouais.
0: Ah ouais?
2: Ben oui.
1: Gonzo, arrête de niaiser.
2: Okay. C'est grâce à lui que Thor a inscrit
1: Gonzo, arrête de niaiser. Pourquoi tu fais cette face-là? On a un petit miracle pas à faire envers lui quand même.
0: Ben, il est petit, ouais.
2: Ben, il est petit.
1: Ben, Gonzo, on en a un miracle pas à faire. On s'attendait à rien. Écoute.
0: Ben, on s'attendait à rien. On voulait avoir une réponse hier.
1: Bravo à Kirby Dar, qui a répondu.
0: Ouais, ouais, sur un chiffre et demi, il était là.
1: Plus que, Gazo, plus que chez Fini.
0: Ben, le jeu sur le but de Josh, il y a eu un petit repli à un moment donné, il a subtilisé la rondelle.
1: Ouais. Gazo, non, mais il a utilisé un petit peu plus son physique que d'habitude.
0: C'est un bon premier point.
1: Non, oui, mais c'est quand même un meilleur coup pas qu'on peut faire d'ailleurs, parce qu'on s'attendait à rien. On s'attendait quand même à rien.
0: Moi, je m'attendais à beaucoup, honnêtement. Tu sais, on niaise avec ça, mais le gars, il faut qu'il sente qu'il y a de la pression. Là. S'il ne le sent pas, c'est qu'il n'est pas humain.
2: Ouais.
0: Là, c'est correct. Si le Canadien a gagné, on changera pas un line-up qui est victorieux. Ouais. D'ailleurs, pour compléter là-dessus, j'ai eu une tonne de réponses, mais je veux vous faire participer parce que ce serait pas la même chose sans vous, OK, à la maison. Sur le chat, vous êtes très actifs. D'ailleurs, il y en a une couple, Big Sack, qui était là hier aussi au rassemblement. Vous êtes partout au Québec. Et hier, il y en a plusieurs qui se sont posé la question. Et j'ai posé la question également sur mon Instagram, Georges. Qu'est-ce que Georges avait dans son sac de papier brun lorsqu'il a fait le train et le mosh pit? Les gens se posaient la question. Qu'est-ce que Georges fait qu'un sac de papier brun? Qu'est-ce qu'il y a dans ce sac-là qui était bien broché, bien fermé? Alors, je vous invite à aller m'envoyer des messages pour me dire qu'est-ce que...
1: C'est pas maintenant que tu les lis?
0: Je veux pas les lire tout de suite. Je veux faire compléter les gens parce que je l'ai juste fait sur... Puis allez le faire sur je l'ai mis la story, je sais pas si c'est sur la station, sur Instagram Steph Gonzo G. Allez voir la story, vous voyez le sac de papier brun de Georges et je veux savoir, je vais lire les bonnes suggestions plus tard, j'en ai déjà une belle petite liste, mais je veux savoir ce que vous pensez qu'il y a dans le sac de papier brun.
2: C'est même pas moi-même.
0: Ouais. Juste les mauvaises réponses seront loues plus tard.
1: Je peux te dire que c'est pas une bonne idée de faire un mosh pit avec un sac de papier brun dans les mains.
0: Moi, j'avais une cloche à vache. Lui, il avait un sac de papier brun. Mais il a quand même fait déjà l'année passée un mosh pit avec le fameux marteau là, que personne n'était capable de lever avec le poignet.
2: Ouais, ben oui, ça.
0: Ça, il avait fait un mosh pit avec ça. Le sac avait cédé.
1: Le sac avait cédé puis le marteau est tombé à terre. Heureusement, il n'est pas tombé ses pieds de personne. Là,
2: ouais.
1: Parce que c'était quand même un marteau de 30 livres, là, mais...
0: C'était un gros marteau, effectivement.
1: Ouais.
0: Moi, il me semble qu'il fait chaud, les boys.
2: C'est peut-être la
0: chanson, je sais pas quoi.
1: On en a parlé hier.
0: C'est quelque chose pareil, là. Ça va nous prendre l'air climatisé à un moment donné, ça c'est sûr et certain, ça va nous prendre l'air climatisé.
1: Il faut ramener quelque chose.
0: Je sais.
2: Tu me niaises.
0: Paul Bearer!
1: Il est de retour!
0: The Undertaker!
1: Il est pas mort!
0: R2-D2 is back!
1: R2-D2 est pas mort!
0: Oh!
1: Il est ressuscité!
2: J'ai une émotion, là.
0: Branche-les!
1: Oh my God! Attends. Faut que tu branches, prête ça et ça marche.
0: R2-D2 est de retour! De l'outre-tombe!
2: Fonctionne-t-il maintenant?
1: Ouais, c'est là qu'on voit s'il fonctionne.
2: Oh, j'ai vu de la lumière. Pourra-t-il redémarrer?
0: La lumière, attends.
1: C'est un bel tourner vers nous.
2: De la mort à la renaissance.
1: Oh my God!
0: Il est de retour!
2: R2-D2!
1: Paul!

0: OK? Juste que vous soyez capable de comprendre, OK? Le building ici est en rénovation. Il fait chaud.
1: Là, j'ai chaud
0: pour on peut pas vraiment encore mettre les la ventilation peut pas fonctionner encore parce que l'autre côté, ils font des travaux puis la poussière volerait partout. C'est pour ça que on a vraiment chaud pis que R2 soit de retour. On est vraiment contents.
1: Hey, moi, je m'en vais l'embrasser.
0: Je sais que pour vous, ça a l'air peut-être un peu mongol de comprendre pourquoi une petite machine portative d'air conditionné, on capote de même, mais il fait vraiment chaud ici. Fait que là... Attends. On fait un petit hug à trois, à ta minute, deux secondes.
2: R2.
0: On a fait un petit rug avec la machine.
1: Ah ouais, là, c'est à la radio, ça paraît mal.
0: Ouais, mais... je sais, mais plusieurs sont sur YouTube, fait voir ça. Oh, on est tellement contents.
1: Je suis capable de sentir à nouveau son souffle sur mes jambes et ça me rassure. Je me sens à la maison.
0: Oh man.
1: Je me sens à la maison. Merci les boys, Tommy et Jacob, d'avoir participé à ce théâtre d'été. Mise en scène, Stéphane Gonzalez, à la console, Ben Roger. Conseiller principal, Georges Larac. Et ça fait chaud.
3: Hey, le pire, les gars, je suis vraiment un gros cave.
1: Pourquoi?
3: Quand je l'ai vu entrer, là...
1: J'ai vraiment eu une émotion.
3: Mais ben, je pensais ne plus le revoir.
1: Il fait partie des meubles.
3: Lui, on le garde.
1: Lui, il reste
3: ici.
1: Il était pas dans les inclusions, il était pas dans les exclusions. On l'a déménagé, il a fait le chemin, il est maintenant un 4-5-0.
3: Nice.
0: C'est ce qui est tellement fou, content. Ce qui est fou avec, c'est que on n'a jamais nettoyé le filtre une fois. Non. Puis je te le dis tout de suite.
3: Oh, mais ça y sort des faufounes, là, l'air.
0: Oh, ouais, mais... Tu vois, le filtre, là?
1: Ouais, ça doit pas être joli, honnêtement.
0: Ouais. Il a jamais été changé, le filtre. Si on le voit de là, la poussière qui est dedans, là.
1: Hey, à pause, je me charge de ça. Et Ben commence à tousser.
0: Le même gazo, c'est vrai, pareil. On n'a jamais... Il y a pas personne qui a passé à rien là-dedans. Le filtre est noir. Mais... ça nous refroidit quand même un peu. C'est mieux que rien. Mais il est très sale.
1: Ce qui est écœurant, c'est qu'on vient de faire un bond incroyable sur YouTube puis qu'on a dit qu'on aimait sortir R2D2.
0: Non, mais les gens voulaient le voir. Il y a plein de monde qui se demandait qu'est-ce que c'était.
1: Ouais, là, on le voit pas à caméra, mais vous le verrez éventuellement. On voit le hug, là. Ouais. Vous le verrez éventuellement.
0: C'est quand même drôle comment je positionnais sur toi.
1: Oui, effectivement. C'est ça.
3: Ben oui, c'est une prise de l'ours. Quelque chose, là.
1: Prise de l'ours inversée.
3: Ah, R2.
1: C'est, ça fait du bien.
3: Je suis content.
1: Là, on sent la maison.
3: Cette douce comptine, non, hein, que l'on entend en fond.
1: Ce bruit blanc, des fois des gens avec des jeunes enfants vont prendre ça, un bruit blanc, voir un bruit ambiant. Des fois ils disent que ça rassure pour t'endormir.
3: J'ai besoin de ça, moi.
1: Bon, tu vois.
3: Moi je m'endors jamais, pas de son, ça me prend un petit son.
0: Moi aussi, j'ai fan aussi.
1: Ah, pour vrai. Ouais. Moi aussi j'ai le ventilateur à la maison quand même, juste pour.
3: Puis l'apothéose, c'est quand je pars la sécheuse en plus par dessus.
1: Ah ouais, là ça ronronne pour vrai.
3: Ah moi ça une petite brise là avec l'air là, hein, un petit ventilateur plus la sécheuse, moi je viens
0: fou. Pas la sécheuse pour dormir.
3: Je m'endors en deux minutes.
0: Pas vrai?
3: Ouais.
0: Une sécheuse.
1: La sécheuse. J'avais jamais entendu celle-là.
3: Je fais pas ça à chaque fois là.
0: Okay.
3: Quand j'ai du linge à laver, je m'organise pour que
1: timer ton séchage.
3: Le séchage se fasse quand je me couche.
0: Des fois tu t'assieds dessus?
3: Non. Mais non. Je laisse la porte ouverte là puis j'entends ça puis ça m'endort.
0: Oh ouais.
3: Ouais.
0: Moi, ça m'agresse plus, là.
3: Ah, moi, ça m'endort.
1: Faut pas que t'aies un zip, mettons.
3: Non, c'est ça, exact.
0: Ou des scènes. Des scènes, là.
3: Exactement.
1: Ça va être une nuit blanche, là.
0: Ouais.
1: C'est correct. Merci pour ce partage, Ben.
0: Merci, Ben.
1: On sait qu'on se livre tout le temps. On est des livres ouverts,
0: ici, à Narragonzalaire.
3: Rien à cacher.
1: Rien à cacher. À part des fois pour le lunch, mais c'est autre chose, pas grave. Merci les gars d'avoir mis comme autre caméra R2D2 à l'écran.
3: R2D2 est à l'écran.
0: Il est à l'écran.
1: Non, il mérite son.
0: Ben oui, il mérite.
1: J'ai tassé ma bouteille là. On va y laisser le spotlight.
3: C'est incroyable.
1: Il y a sa caméra, il y a son Kodak, c'est parfait. Ça. Grosse victoire du Canadien de Montréal hier en levée de rideau à Toronto. Petite semaine en plus, ils sont déjà à Pittsburgh. C'est la coule douce pour mettre la table pour le match de samedi.
0: Mais c'est vraiment hot que Martin ait l'idée de faire un team bonding à Pittsburgh. C'est vraiment, Gonzo, ça, là, ces moments-là d'avoir ça là, avant samedi. Là,
1: en partant, tu sais.
0: T'as toute la semaine pour faire ça. Puis c'est fou, hein, les parallèles que je peux faire avec ce que le Canadien fait, mais à Pittsburgh, Gonzo, quand j'ai joué là-bas, l'endroit, ce qu'ils font, on est à la même place. pour faire un team bonding avec les Pingouins.
1: Fait que même quand toi tu jouais,
0: tu jouais avec les Pingouins, on a, où ce qu'ils font un team bonding en ce moment, avec l'équipe, on a fait la même chose à Pittsburgh.
1: Ouais, les équipes se parlent, j'imagine.
0: Ouais, ouais. Non, tous les meilleurs coins comme pour faire ça, c'est vraiment hot.
1: Puis en même temps, tu sais, rien à enlever à Pittsburgh, mais il n'y a pas 40 000 choses à faire à Pittsburgh.
0: Non, mais il y a les Steelers.
1: Ouais.
0: Qui est assez bateau, là. Laval serait content.
1: Ouais, mais moi, ce stade-là est parmi les plus beaux stades des Ligues majeures. PNC Park, écœurant. La vue sur la ville en arrière, le pont Roberto Clemente, quand tu traverses le pont pour aller au stade. Ben, le stade des Steelers est juste à côté aussi, là.
0: C'est fou, hein, que j'ai joué là-bas, j'ai jamais été voir une game de balle. Jamais.
1: T'es jamais allé? C'est un beau stade de balle.
0: Moi, j'ai la misère.
1: Mais c'est un petit stade, le PNC Park, tu sais, puis de voir la vue comme ça dans le champ sur le parc.
0: Non, mais je sais où ce qui est localisé, mais...
1: Ouais, mais t'es jamais allé. Ça peut être long pour certains, la balle.
0: Ouais, tu sais, c'est long. Il se passe à rien.
1: Ben, tu partiras en cinquième manche? non, mais...
0: Ou j'irai pas partout.
1: Ou t'iras pas, c'est correct. Regarde, dans tous les voyages de sport qu'on a fait, je t'ai jamais dragué à une game de balle.
0: Non, c'est vrai. Jamais. La série mondiale, j'irai.
1: Ben, tu peux voir les séries, là.
0: Ça, c'est pas pareil.
1: Attends, pourquoi, hier, passant, là, on voit
0: pourquoi,
1: tout
0: le... Pourquoi le baseball, les séries en passant, tu regardes, t'entends le son, là, il y a un buzz.
1: Ouais.
0: On dirait que c'est un autre sport.
1: T'sais, complètement.
0: Ça change tout. Tu sais, juste avec le son de la foule, au bâton, les lances, tout est différent. À saison régulière, il y a tellement de games, tu sais, là, on sait, plate, c'est le même ton monotone. Mais en série, t'entends les gens, pis c'est comme, là, c'est pas la même chose.
1: Tu l'as dit, c'est le nombre de matchs, je pense. Puis, il y a quelque chose avec les séries au baseball, c'est que ça devient l'automne. Il fait plus frais. Tu sais, l'été, quand il fait 40, là, tu deviens amorphe au soleil, à cuire. Je sais pas. Mais c'est vrai qu'il y a quelque chose, c'est inexplicable.
0: Cette particularité-là
1: avec le...
0: C'est pour ça qu'en série, j'aime ça écouter ça en série. Saison régulière.
1: Ah, moi, ouais, j'aime ça. Hier, sûr, il y avait le match du Canadien, puis là, on est revenu. J'ai regardé un peu Vegas-Chicago. Regardez les Oilers.
0: Hey, big. Attends. Armée. Attends, j'ai besoin de faire un appel au peuple.
1: Ouais.
0: Armée, pour les gens qui nous écoutent par message de texte sur YouTube. Gardien de but demandé pour les Oilers d'Edmonton. Est-ce que vous goalez dans une ligue de garage haut niveau? Si oui, s'il vous plaît, envoyez-moi votre candidature que je vous envoie à Edmonton pour le deuxième match de la saison. Parce que big.
1: Tu vas-tu amener un CV à Stan Bowman?
0: Big. T'as-tu vu Jarry?
1: Ben, en fait, non, je l'ai pas vu.
0: T'as-tu vu les buts qui sont rentrés?
1: C'est horrible. On parle ici des Canucks de Vancouver, là.
0: T'as-tu vu les buts entre tes deux jambes de loin, sans écran, rien? Il est pas caché absolument rien.
1: C'est Tristan Jarry, les boys.
0: Mais pourquoi c'est lui qui est dans les nets?
1: Ben,
0: ils ont pas compris,
1: ben,
0: l'année passée.
1: Ouais, mais Freddie Anderson, ils l'ont signé, il est blessé.
0: T'avais-tu une bonne? Jarry, en plus, l'année passée, il a pitché son équipe en dessous de l'autobus.
1: Ouais, ben,
0: après une défaite, OK? Puis là, les gars, tu sais, ça a comme créé une genre de friction avec lui l'année passée. Le gars pas capable d'assimiler le fait qu'il n'y aurait pas un ballon de plage. Puis là, après ça, il pitche ses coéquipiers en dessous de l'autobus. Avec tout ce qui est arrivé, c'est lui qui, ton partant.
1: C'est Devin Levi, là.
0: Oui, je sais, ça va être lui pour le match 2, mais pourquoi ça n'a pas été volé lui le match 1? Qu'est-ce que ce gars-là, il a fait pour qu'il commence? Moi, doivent capoter. J'en reviens pas, Gonzo, que les gars sont revenus de l'arrière, 3 buts.
1: Ouais, ben, attendez, là, ceux qui ont pas regardé le match, là, c'était même pas supposé en prolongation, ce game-là, là.
0: Non. Ils sont revenus, puis lui, oublie ça. Il peut pas faire un arrêt.
1: Et, il lui reste une autre année, hein, 5.375 pour Tristan Jarry. Honnêtement, c'est peut-être, puis il faudrait le voir, il faudrait le recenser, j'y ai pas pensé. Mais en tant que DG, Kyle Dubas, ça a comme été sa pire signature et un de ses meilleurs trades.
0: Qu'est-ce que tu veux dire?
1: Ben, il a réparé sa bourde. Faudrait faire le recensement, mais c'est Kyle Dubas qui a signé Tristan Jarry à ce contrat-là qui avait pas de sens, rappelle-toi. Il a débarqué,
0: il a signé. C'est vrai, puis il était capable de
1: s'en débarrasser. Là, on se disait, tabarouette, 5 ans, 26 millions, c'est quoi? Il se vire de bord, puis il est capable de le passer sans prendre aucune scène là-dessus.
0: C'est incroyable.
1: Tu sais, quand tu dis que t'as fait une erreur et que t'as été capable de la réparer seul, bravo à Kyle Dubas. C'est pas un sans-faute, le Kyle Dubas. Mais là-dessus, il a rincé Stan Bowman.
0: Stan Bowman a été aveuglé par le début de saison de l'année passée de Jarry en pensant que là, il était de retour.
1: Non, c'est pas beau.
3: Evan Dubuchard, lui, on peut en parler.
1: Bon, Evan Bouchard, il va faire 100 points et il gagnera pas le Norris.
3: 3 buts, 2 passes.
1: Il a même pas nommé au Norris, Danny.
3: 3 buts, 2 passes, 5 points,
1: rien.
0: S'il fait 100 points, là, il va être nominé cette année.
1: Ah, s'il fait 100 points, mais il fera peut-être pas 100 points.
0: Ben, il a fait 96 points l'année passée, plus 25.
1: Tu étais nommé l'année passée?
0: Non, il aurait dû l'être. Cette année, il va l'être. Il est bien parti en plus.
3: C'est un record de tous les temps, hein? 5 points lors d'un match inaugural pour un défenseur.
1: Ah, mais c'est les Oilers des années 80. Je veux dire, c'est pas Coffee, là.
0: Il faut qu'il score 6 buts pour gagner avec les gardiens qu'on a. 6 buts.
3: Les gars, reviens à la maison. Hein? J'ai 5 points, 3 buts, 2 passes, on a perdu
0: le match. Non, mais avec le but que, je sais pas si c'est quoi son nom, ce qu'il a shoté en haut des cercles à terre, là, passant entre les deux jambes. Il n'y avait pas d'écran, il n'y avait rien. Il n'y avait rien pour le déranger, là. La zézette qui est rentrée, je regardais ça. Trois azettes faciles de même, entre les deux jambes.
1: Alors, les Canucks, c'est une bonne équipe. Là, on a vu Marco Rossi a marqué, Lekkeri Maki, Elias Pettersson. Il y a quand même des bons joueurs qui sont capables de marquer, mais on s'entend qu'ils vont plus se battre pour le premier choix qu'une place en...
3: Ouais, oui, ça se pose en tout cas.
0: Non, mais Ben, hier, c'est juste...
3: Ah oui.
0: Jarry a fait des...
1: Ouais, il a fait des Jarry. Jarry, c'est Browns dire. Being Browns, ben il a fait Jarry being que, Jarry.
0: Je peux-tu dire que un matin, Jarry pas un matin?
1: Ah, tu sais, il m'a fait sourire, quand même.
3: Il t'a fait sourire.
1: Ben, moi, je la trouve bonne, moi!
0: Let's go! Let's go! Let's go! On est pépé aujourd'hui! Come on! Come on!
3: Madame Bivo, au clavier.
0: OK, j'ai 1h45 pour un taux de chapeau.
1: Ou pas.
3: Ou pas.
1: Ou pas.
0: Comment, ou pas?
1: T'es pas obligé. Tu peux faire, mettons, un tour du chapeau dans ta semaine.
0: Peut-être que RDDB va m'inspirer de faire un tour du chapeau.
1: Peut-être. C'est vrai que au moins, on se sent mieux.
3: C'est vrai, c'est plus frais.
1: C'est
3: ouais.
1: Plus frais quand même. On sent que c'est un peu plus poussiéreux, par contre, mais c'est plus frais.
0: Bon, mais c'est content, vous autres, vous êtes content?
3: Ça fait du bien.
1: Ça vous rassure quand même, ce petit bruit-là. Hein?
3: C'est
1: habite.
3: C'est notre ami, ça, R2.
0: Qu'est-ce que ça dit?
3: Ça habite. Ça habite l'espace.
1: C'est quand tu m'as fait le câlin tantôt, là, par en arrière, c'est ça. Ça habite.
0: Ça peut passer à un vice-graton. T'as sié-tu?
3: Ouais, l'arbitre, là.
0: Ouais.
1: Tu peux le dire, moi, je vais pas là.
0: Ben oui, non. Tu donnes la permission.
1: Non.
3: L'arbitre. C'est l'arbitre.
1: C'est ça.
0: Tu es capable de le faire, Ben?
3: Non. Je veux juste dire que c'est l'arbitre.
0: Pourquoi tu peux pas le faire?
3: Toi, tu peux me bénir. Toi, tu peux me bénir, Georges. Mais c'est pas toi.
1: Comment
3: pas
1: il va
3: avec
1: te
3: toi, je vais avoir des problèmes.
1: Avec quoi il va
0: okay,
1: te bénir?
0: OK. Je fais le gars, puis toi, tu fais le vice, OK?
3: Toi, tu fais le gars?
0: Non, moi, je vais faire le gars qui le dit, puis toi, tu fais le vice, OK?
1: Je vais aller recréer la scène.
0: On va faire la scène.
1: Est-ce que tu veux le texte?
0: Pas besoin.
1: C'est le texte.
0: Tu es capable? T'en souviens-tu? Ou t'en souviens-tu?
1: Ben, on s'en souvient. Ouais, mais je veux pas. Il y a des gros mots dans cette scène-là.
3: Il y a des gros mots. Il y a un mot.
1: Ouais, ben, il est là plusieurs reprises.
0: Non, moi, je peux faire le gars.
1: Toi, oui. Mais, mettons, je vais laisser Ben le faire.
0: T'es capable de faire Elvis?
1: Non, je suis pas très Elvis.
0: Toi?
3: Je peux-tu perdre ma job? Ben, je peux perdre ma job, je pense.
0: Non, mais, tu peux transformer le sac.
1: Ouais, mais ce sera pas le même rendu.
0: Ouais mais là...
3: OK.
1: Veux-tu qu'on fasse une lecture à la pause?
0: OK, on fait...
1: Pour voir si c'est...
3: OK, on va faire une lecture à la pause.
1: C'est faisable de l'amener?
0: OK, on va checker à la pause.
3: Mais en 2026, là, faut faire attention à ce qu'on dit.
1: Ben, en sait quelque chose.
0: C'est un extrait du film.
3: Ouais, je sais, mais j'ai dû présenter, je tiens à rappeler que j'ai dû présenter des excuses à l'Association des petites personnes du Québec l'an passé.
0: Ben, c'est pas la même chose.
3: Ben, moi, je trouve que c'est pire.
1: Ah ouais?
3: Que ce que j'ai dit, j'ai rien dit l'an passé.
0: Non,
3: j'ai juste parlé de mon personnage préféré dans Game of Thrones.
1: T'as juste dit un petit quelque chose, Ben.
0: Ouais, mais Ben. Ben,
3: j'ai dû m'excuser!
0: Ouais, mais si t'aimais Elvis Graton, t'as pas besoin de t'excuser, là.
1: C'était pas un 10, c'est bon.
0: C'est un 10!
3: Ah, c'est un 10, hein!

0: On arrête pas d'être
1: en pause. Ça va, pause, au retour, le bulletin du premier match de la saison canadien Leafs.
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début de la deuxième période. Bastonek entre à droite. Dabesh sort la mitaine sur le nouveau venu Marchenko. Un peu sur près du filet. La peine devant le tir. Filet, les Canadiens prennent les devants. Maintenant,

0: Ah, il y a de la, il y a du nouveau piton à gérer, mon chum.
1: Écoute,
2: t'habitues là.
0: Ouais, ça s'en vient.
1: Benoît Roger derrière les platines.
0: Hein,
1: avec Donna Summer et Jimmy Somerville.
2: That's it.
1: Tout va bien.
0: Ouais, ben, on travaille là-dessus ce matin, hein. Travaille là-dessus, les
1: bon
0: gars.
1: Bon montage, mon Ben. Le premier, oui, beaucoup d'amour.
0: Le premier d'une série.
2: Ouais.
1: Beaucoup d'amour pour cette victoire du Canadien de Montréal de 3-2 contre les Leafs de Toronto. Il y a beaucoup à dire sur cette victoire du Canadien de Montréal. Mais
2: pour commencer, je veux féliciter le Canadien parce que, tu sais, aller à Toronto, dans un match d'ouverture, tu sais, Marchenko vient d'arriver, le buzz que ça l'a créé, tu sais, tu t'en vas là-bas quand même, tu sais, dans un environnement supposément hostile. On s'entend que le bruit était pas si gros que ça, là. Le Canadien, on s'entend, est une meilleure équipe que Toronto, mais Heller, ce qu'il a fait, pis j'ai trouvé ça vraiment brillant, Gonzo, personne qui a vraiment parlé de ça, mais le style de jeu de Toronto, je sais pas si vous avez remarqué contre le Canadien, on a joué un échec avant 1-2-2, OK? Un gars qui est en bas, en haut des cercles, puis deux gars à la ligne bleue qui attendent. On a fait ça pour limiter la vitesse du Canadien parce que le Canadien, c'est une équipe rapide. Puis pas juste ça. Quand une équipe joue un système de trappe comme ça, t'oblige l'adversaire à domper la rondelle. Puis vu que le Canadien est une petite équipe, tu sais, qui a pas trop des gros alliés, c'est à l'avantage de Toronto d'obliger le Canadien à domper la rondelle parce que c'est pas tous les joueurs qui peuvent aller la chercher. C'est pour ça que Gonzo, les deux premiers trios, on les a pas vus.
1: Et c'est pour ça que le trio qu'on a vu, c'est qui?
2: Exactement.
1: Celui qui pratique un échec avant soutenu,
2: exactement,
1: qui est capable de rapidité et de récupérer des rondelles.
2: T'sais, Gonzo, quand on parle d'équipe nantie, là, si on avait des ailiers comme Anderson, tu sais, avec talent dans chacune des... Tu sais, puis on s'entend que Slav est là, mais on s'entend, Gonzo, que la connexion, on s'entend que Kreider... puis Slav dans leur trio respectif, c'est pas la même connexion. Si Slav avait été avec les deux gars habituels, il y aurait eu moins de difficultés. Mais on n'a pas vu, nos premiers trios, on les a pas vus, là, hier.
1: Mais ça, c'est encourageant pour le Canadien de Montréal, parce que cette année, en plus, puis ça, trop souvent, mettons, c'est pas arrivé par les années passées, c'est que tu te fiais à ton top 6.
2: Non, mais ça, Gonzo, il y a une
1: là,
2: chose qui est
1: sûre. Là, si t'es capable d'aller chercher de la contribution secondaire de tes troisième et quatrième trios, ça peut devenir bien intéressant chez le Canadien.
2: Sauf que, tu sais, ce que les Pingouins font quand, avant de jouer contre le Canadien le prochain match, tu regardes toujours les vidéos du match la veille. Et cet échec avant-là, ce que Toronto a fait, ben les équipes vont faire ça contre le Canadien pour limiter leur vitesse. Parce que quand on dompe la rondelle, tu le vois, là, on n'est pas capable d'aller la chercher après.
1: L'année passée, il y a certaines équipes qui ont été capables de l'appliquer contre le Canadien de Montréal, puis souvent, il y avait des résultats.
2: Oui, mais Toronto l'a fait, puis le match a été serré. Puis tu sais, on s'entend, puis... on a été bien plus dangereux que Toronto pareil parce qu'on est une meilleure équipe pareil, là.
1: Ouais, mais ils ont eu des chances A1 puis pas à peu près pareil.
2: Parce que
1: ce match-là, hier, on s'entend, je veux dire, là, tu sais, Nylander qui shift Suzuki puis qui revient puis qui shot, c'est 1-0.
2: Mais Big Dobesh a sauvé le match.
1: Exact.
2: Dobesh, on en parlait, là.
1: Si Matthews marque sur ce shot-là.
2: Ouais.
1: C'est pas la même affaire, là.
2: Gonzo, Marchenko, il y en a eu des shots, là. Dobesh a été solide.
1: Le one-timer de l'autre côté.
2: Moi, pour moi, Dobesh, Gonzo, c'est la première étoile. Hier, les arrêts qu'il a fait Dobesh, là, comment il a été incroyable à Toronto de même. Tu sais, on a parlé du débat des gardiens hier. Tu sais, qu'on parlait de ça avec, par rapport à qui on va mettre, qui va commencer, qu'on fait ci, ça. Lui, il continue sur la même lancée qu'il a fait dans les séries.
1: T'as vu ce qu'il a dit après la game? C'est rare qu'on entend des joueurs dire ça, ou du moins des gardiens de but dire ça. Il dit, j'ai entendu ce que certains pensent de moi. J'entends ce que certains pensent de moi. Puis je voulais leur montrer.
2: Mais en passant, juste te dire qu'aujourd'hui, tous les joueurs de la Ligue nationale entendent tout ce qui se dit de eux. Après les matchs, tout le monde est sur leur téléphone, puis tout ce qui est dit sur eux, ils le savent. Ils savent le journaliste qui l'a dit. Ils s'en parlent entre eux. On sait tout. On
1: j'espère que Jarry est loin de son téléphone aujourd'hui.
2: Ben,
1: avec les Oilers.
2: Gonzo, je pense qu'il sait, là.
1: Ah, oh, man, pauvre gars. Honnêtement, non, mais je me mets, tu sais, à la place. Là, on rit des fois avec ça, là, mais tu te mets à la place de l'être humain, là.
2: Ouais.
1: Je lui souhaite de garder son téléphone loin aujourd'hui.
2: Mais tu sais, Gonzo, pour parler des deux premiers trios, je veux pas les blâmer parce que c'est un match, là. Mais, puis tu sais, il y a une chimie, ça prend du temps avant de se former.
1: Totalement.
2: On s'entend, ça prend du temps avec les deux gars. Puis tu sais, Demidov, on en a parlé hier, n'est pas à 100%. Il revient d'une blessure.
1: Ça paraît.
2: Il
1: n'a
2: pas
1: peu.
2: Joué. Tu sais, fait que, donnez-y, ça prend un peu de temps. Pis c'est normal. Parce que je suis sûr qu'il est pas, tu sais, je suis sûr qu'il est accommodé encore de sa blessure, mais il joue quand même. Mais tu sais, c'est pas, on va en voir plus de lui là, prochainement.
1: Ça reste, puis je vais le dire pour les deux équipes. Pour les deux équipes hier, c'était un premier match.
2: Ouais.
1: Tu sais, ok, Nylander est tout le temps en forme contre le Canadien de Montréal, on l'a vu là. Tu sais, puis Dobesh a été capable de l'arrêter après.
2: Patine-tu, Nylander, par exemple.
1: Il y a tout, il y a la shot, il y a les mains, il patine. Quand il veut, ça peut être un des meilleurs joueurs de la Ligue nationale de hockey.
2: Ouais.
1: Quand il veut. Marchenko, il voulait hier. Aussi.
2: Non, il voulait.
1: Son premier match. Au début de la deuxième, le one-timer, il aurait pu marquer.
2: C'est la première fois qu'il passe avec les gars. En plus, il y a
1: un Ouais, mais du talent, ça parle. Pareil,
2: non, mais imagine-toi, tu sais, quand il va s'acclimater avec... Non, ils sont bien bâtis quand même, les livres. Tu regardes les joueurs qu'ils ont et tout, là.
1: Tu sais, on l'avait dit qu'ils sont allés chercher aussi des Duhem, puis des Nick Paul, puis des, tu sais, des Sissons, puis des Teddy Bluger, puis... Tu sais, on veut changer un peu. T'as parlé de Jim Miller aussi, tu sais. Jim Miller, c'est le coach aussi qui risque de... On veut changer un peu la culture à Toronto. On veut voir une équipe différente, mais on a donné le puck souvent aux Canadiens, par exemple, hier.
2: Ouais, mais tu sais, je veux dire, les Canadiens ont beaucoup plus de talent que Toronto. J'y vois pas en série quand même.
1: Ben,
2: même
1: beaucoup si Marchenko plus est là. De talent, tu sais.
2: Non, mais parce que Big, c'est à cause de la défense.
1: La défense, ça, je te l'accorde.
2: À cause de là, c'est tellement une coche au-delà de là, tu sais, de Toronto que...
1: Ben, Dobesh, maintenant, contre Toronto...
2: Il a vaincu.
1: Ouais, il est 4-0-1 maintenant. Ouais. Puis avant la game d'hier, il était à 955 contre Toronto. Fait que disons que... Non, mais hier, il était gros, il était confiant, il défiait les lancers. Tu sentais qu'il était...
2: Le one-timer de Matthews, t'as-tu sorti de son cercle pour faire l'arrêt?
1: Oh, oui. Puis, puis quand Nylander est revenu du côté droit après, là, puis qu'il est allé dans mi-temps, ouais. Tu sais, on sentait qu'il y en a, tu m'auras pas deux fois de même, là, tu sais. Puis même Marchenko, comme on disait, le one-timer au début de la deuxième, ouais. Là, de l'autre côté.
2: Ouais. Ah, non,
1: son déplacement,
2: il était vraiment solide.
1: Il est agressif dans ses déplacements aussi. Des fois, ça va contre lui.
2: Puis Big. J'ai remarqué quelque chose aussi.
1: Qu'est-ce que t'as remarqué?
2: Est-ce que le A de Josh Anderson
1: va
2: faire en sorte qu'on va pas juste le voir en série? Maintenant, on va le voir en saison régulière.
1: Je sais pas, mais Josh...
2: Parce que tu le sais, hein? Josh, en saison régulière, on n'est pas été habitué de voir de la constance, mais en série, c'est un Claude Lemieux.
1: C'est une bonne piste que t'amènes, là. Rappelle-toi quand on lui a confié des responsabilités nouvelles à Josh, qu'est-ce qui était arrivé. Tu sais, quand on lui a confié le désavantage numérique, au lieu de l'avantage numérique... Puis il a été capable d'accepter ça, puis là, tu sais, on l'a vu. Là, est-ce que de lui avoir mis le A sur le chandail?
2: Non, mais il joue comme un leader, là.
1: Ça va l'habiter, lui aussi.
2: Il joue comme un leader, puis lui, puis Bolduc, c'est quand même...
1: Ben,
2: un...
1: ce trio-là, hier,
2: c'est quand même...
1: c'était tellement un trio sur la glace.
2: Big, c'est quand même un trio qui peut te faire mal, parce que tout le monde peut frapper, là.
1: Je sais, mais ils ont pas été ensemble, là, du calendrier pré-saison. C'était Dano Anderson, puis là, finalement, tu shake tout, puis...
2: Mais tu sais, Big, Anderson puis Bolduc, ils sont vite, patinent.
1: Ouais, mais Bolduc, il l'a dit, ça aussi, après le match, puis il dit, quand c'est Anderson, l'autre bord, d'un, d'après moi, ça le fait grossir, et de deux, quand tu vois ce gars-là appliquer cet échec avant, t'as pas le choix, c'est contagieux.
2: Non, mais l'affaire aussi, c'est qu'un gars comme Anderson qui fait ça, ça précipite le jeu de l'autre côté pour les défenseurs, puis ça l'ouvre le jeu à Bolduc d'aplomb, là.
1: Aussi.
2: Hey, t'imagines la chimie que ces gars-là vont avoir ensemble, c'est vraiment hâte de voir ça.
1: Hein, Bolduc, vous le savez, hein, les boys, l'année passée, il avait marqué quoi, ses trois premiers matchs?
2: Ouais.
1: Le match ouverture, on s'en rappelle, là, l'année passée, je jouais sur une première vague en avantage numérique également. C'était quand même, c'était beaucoup. Et pour ce qui est de Kirby Doc, vu que vous vouliez parler de Kirby Doc, j'ai la statistique, les boys. Assassine.
0: Oh.
1: En sa faveur pour Kirby Doc.
0: En sa faveur.
1: Il a fallu que je la relise trois fois pour être sûr que je disais quelque chose de vrai, OK?
2: Vas-y.
1: Écoutez bien ça. Kirby Doc, avec sa passe sur le but de Josh Anderson, devient le premier joueur de l'histoire du Canadien de Montréal depuis Mario Tremblay, à la fin des années 70, début des années 80, à enregistrer un point dans cinq matchs d'ouverture consécutifs. Tu sais, quand on dit qu'on est tout le temps capable de trouver une statistique qui va faire bien paraître un joueur.
2: Hey, on va
1: depuis Mario Tremblay que c'était pas arrivé, Mario! C'est Kirby Doc qui l'a!
2: On va y donner, là, hier, s'il bâtit là-dessus puis il manque de la constance.
1: Bâtit mon Kirby.
2: Il mérite d'être dans le line-up. S'il continue même. Il utilise son physique de même puis s'implique, tant mieux. Il faut le dire, là, Big. On l'a, tu sais, il était le souffle-douleur du peuple.
1: Ouais.
2: Pendant une couple de jours. Puis là, avec le match d'hier, ça calme un peu la grogne. Mais je suis content quand même.
0: Non, mais t'es pas tout seul.
1: Non, je suis pas tout seul pendant tout.
2: Mais regarde ça. On est content de voir que hier, il a saisi sa chance.
1: Le temps de deux instants, ouais.
2: Puis il va continuer à le faire le samedi.
1: Mais moi, je trouve qu'on a les fleurs faciles.
0: Non, mais attends un petit peu. Le premier but du Canadien cette saison, c'est grâce à lui.
2: Big, c'est une nouvelle saison. Oubliez le passé. Oh, non, on peut juste juger avec ce qu'on a vu à date.
1: Si tout le monde part à zéro.
2: Tout le monde part à zéro une nouvelle saison.
1: Tout le monde part à zéro. Ouais. Je veux dire, il a pas été dans les pires.
0: Eh non.
2: Non, mais
1: non, non. je te dis juste, c'est un premier match pour les deux équipes hier. Là. Il y a bien du monde qui ont pas... Tu sais, on s'entend, mais le premier trio du Canadien de Montréal hier n'a pas fait grand-chose. Puis c'est pas grave, là, c'est un premier match. Tu sais, il y en a une gang, là, l'autre bord aussi. Là. Je veux dire, y a-t-il quelqu'un qui a vu Gavin McKenna tant que ça? C'est un premier match dans sa vie dans la Ligue nationale de hockey. Non. Fait qu'on va être très, très, très patient aussi, là. Mais, je veux dire, c'est correct, mais, là. Mais, je vais pas commencer à le catapulter, genre, dans les hautes sphères.
2: Tu sais, parlant de McKenna,
0: ouais,
2: là...
0: Ouais, tu vas-tu sortir de l'histoire, là?
2: Ça va être... Non, mais juste dire, c'est énormément de pression, puis...
1: Mais ça...
2: Tu sais que lui doit avoir son premier point puis son premier but, parce que quand t'es un premier choix de même, là...
1: Je comprends.
2: Tu sais
1: comment, mais
2: c'est Gazo, c'est
1: pas...
2: C'est
1: un premier match en carrière, je veux dire. C'est un premier overall dans un marché comme Toronto.
2: Non, je sais, mais ce que je veux dire, c'est que tu le regardais jouer hier... Puis, tu sais, on n'a pas vu grand-chose. Tu comprends? Tu sais, même si c'est un premier match.
1: Il y en a beaucoup des premiers au total, on n'a pas vu grand-chose dans les premiers matchs non plus, les boys.
2: Non, mais puis je te parle pas de résultats de but. Je te parle, tu sais, dans le jeu, là...
1: Timide.
2: Il est très timide.
1: Très timide.
2: J'y souhaite qu'il débloque.
1: Ouais,
2: rapidement.
1: Parce que si les Leafs se mettent à perdre, là, ils vont pointer à Toronto, là.
2: Ouais.
1: Avez-vous vu son premier tour à Gavin McKenna?
0: Mais il a été devancé.
1: C'est ça, l'affaire.
2: Ouais. Non, mais l'affaire qu'il faudrait vérifier, OK, il y a une couple de choses dans ça. J'ai regardé là-dessus. Est-ce que Bobrovsky, en Floride, est-ce que quand les joueurs faisaient le premier tour, ils faisaient-tu la même chose? Parce que ça a l'air que... Il faudrait vérifier ça, OK?
1: OK.
2: Parce qu'il y en a un qui dit que c'est une bébête, il veut absolument qu'il laisse ça sur la glace.
1: Ouais, ben c'est ce qui a été amené là, de la part de l'équipe.
2: Ouais. Non, je comprends. Mais est-ce qu'à Floride, faisait-tu ça aussi?
1: Faudrait voir le nombre de recrues qui ont joué un premier match en carrière dans la Ligue nationale de hockey quand Bobrovsky était le gardien partant. Parce que pour les gens qui comprennent pas, habituellement, quand c'est une recrue, là, puis vous le savez, les premiers matchs dans la Ligue nationale de hockey, on envoie le joueur qui fait un tour.
2: Même en junior majeur font ça.
1: Je sais, mais dans la Ligue, on le voit souvent, là, le tour, parce qu'il est télévisé. Là. Et Bobrovsky, lui, a tenu à être sur la glace le premier avant Gavin McKenna, parce qu'il est superstitieux, puis ça fait partie de ses habitudes.
2: Hey, bébé, c'est un gars très superstitieux. T'as-tu toutes les choses qu'il fait?
1: Non,
2: avec
1: j'ai pas
2: vu. Avec les saunas, sa préparation, tout, il y a... Écoute, il y a...
1: Ben, il va peut-être changer ça, ils ont perdu hier.
0: Ouais, mais man.
2: Non, mais il y a beaucoup, tu sais, je sais pas si t'as déjà vu ce gars-là sans équipement, comment il est tout petit.
1: Ouais, il est pas très gros.
2: Non, mais, il a l'air jeune, là, tu sais, il a 38 ans, il est comme...
1: Prends soin
2: mais,
1: de lui,
2: C'est comme, on dit que c'est pas loin de, au-dessus de 100 000 qu'il dépense en équipement sur lui-même.
1: Ah, ouais.
2: Pour sa mise en forme et tout, là, pour sa préparation, je veux dire, pour un match, là. Tout ce qui est comment il est particulier et tout. Non, mais
1: Brady, c'était combien, 1 million?
2: Ouais. Mais tu sais, Big, quand tu penses à ça, à 38 ans d'être dans la ligue encore comme ça, dans les nets, là, une position qui est, tu sais, c'est la
1: très exigeante
2: tout le temps,
1: physiquement,
2: là.
1: Mettons. Regardez les gardiens de but, comment ça peut être éreintant, tu sais. Mais ouais, non, le Bob, je pense que c'est un des dossiers qui vont surveiller à Toronto cette saison. Là. C'est sûr. Mais le quatrième trio, Dobesh a été solide. Solide travail de Philippe Dano contre Austin Matthews également. Solide travail de Phil Dano. Et Madison aussi a connu un
0: très
1: gros match.
2: Un des gars que j'adore énormément, que je trouve qu'il n'a jamais assez de crédit. Puis j'ai parlé de lui dans la série l'année passée.
1: Ben oui.
2: Mais Carrier, Caroline, que ce gars-là, mêlé dans ta première, ta deuxième, ta troisième, mêlé où tu veux, il est tout le temps là, toujours le même rendement. Il marque des gros buts de temps en temps. Il dit jamais rien. Mm. Il met jamais l'équipe dans la merde.
1: Tout le temps sourire.
2: Tellement content. Que le but gagnant hier. Ouais. Tellement content, Gonzo. Ce gars-là, là. Tellement, tu sais, il voulait être ici, un Québécois qui voulait être à Montréal, qui a du succès ici. Il va bien. Y a-tu un match qu'on peut, on peut jamais questionner, Gonzo, son ardeur au travail. Vraiment content pour lui qu'il ait marqué un but. C'est un but, une passe pour lui. Vraiment content à ses débuts comme ça.
1: Et d'ailleurs, les boys, autant Carrier que Anderson, c'est leur dernière année de contrat.
2: Mais les deux restent.
0: Les deux restent ici.
1: Je suis d'accord.
0: Convaincu.
1: J'espère que ce sera plus tôt que tard.
2: Je
1: pense que Josh, il l'a dit.
2: Josh va prendre un pick and discount, là.
1: Lui, il est à la maison, fait qu'il va vouloir rester un prix.
2: Il va faire à peu près comme ce que New Hook a fait. Quelque chose de même à peu près.
1: Tu penses?
2: Ouais. Gonzo, il y a une lettre maintenant. Tu sais, je veux dire, il veut voir. Hey, les joueurs, ils le savent pas, Gonzo. Tu sais pas, tu penses qu'ils sont.
1: Donc, s'il fait un New Hook, Ouais, mais s'il fait un New York, ça veut dire qu'il reste à 5.5. Mais avec l'explosion, là, tu sais, déjà, là, la semaine passée, on a su que dans deux ans, le plafond, il monte à 127 millions.
2: Mais justement, s'il fait un New York, 5.5, c'est correct?
1: Ben, 5.5 dans deux ans, c'est plus rien.
2: Oui, je comprends, mais si lui signe un contrat comme New York, c'est parfait.
1: Non, non, en voulant dire, ben, je suis pas sûr que je donnerais le 4 ans, par exemple, à Josh.
0: Ben, là, il y a 32, là.
2: Pourquoi?
1: 4, c'est long. Pour un gars qui est hypothéqué pareil, là.
2: Ouais, mais Big, 4, comme tu sais, là, c'est 5.5 dans 4 ans.
1: Je suis curieux de voir. Là, on a vu beaucoup d'explosions de salaire pour des joueurs plus jeunes. Quel impact ça va avoir sur des gars trentenaires qui re-signent avec leurs équipes respectives?
2: Mais on l'a vu. Regarde New York.
1: Plus jeune, New York, là.
2: Non, mais c'est pas grave. Il y a quand même eu un impact quand même.
1: Oui, mais je parle pour un gars comme Philippe Dano, pour un gars comme Josh Anderson. Tu sais, Dano, je veux dire, il a 33. Anderson a 32. Tu sais, ces gars-là, ils deviennent joueurs autonomes à la fin de la saison.
2: La Ligue privilégie toujours les joueurs qui sont plus jeunes.
1: C'est
2: une Ligue pour des jeunes. Fait que c'est sûr que les gars de cet âge-là, maintenant, ne signeront plus le montant comme ils faisaient avant. Parce que t'es mieux prendre un joueur plus jeune, donner un montant de contrat d'entrée à un jeune qui va arriver comme ça, que faire sauter à la banque à un vétéran qui reste peut-être 2 ans maximum.
1: Ah, je suis curieux, honnêtement. Tu sais, on l'a vu avec Mike Madison l'année passée, les boys, on l'a signé. Mike Madison, c'est un gars qui patine encore énormément,
2: ouais,
1: par exemple.
2: Oui, mais tu sais, Madison, tu sais, tu parlais de Josh Anderson, tu donnerais pas 4 ans. On s'entend-tu, Gonzo, que dans 4 ans, Josh Anderson, avec la patin qu'il a là, va toujours être up to speed, va toujours être capable de suivre la vitesse.
1: Mais son style de jeu est très différent de celui de Mike Madison en raison des épaules.
2: Oui, mais il se bat plus non plus.
1: Non, mais
2: justement par rapport à ses épaules. C'est différent.
1: D'appliquer des mises en échec après mise en échec après mise en échec pour des épaules pour un gars qui est quand même hypothéqué à long terme. Moi, je suis pas sûr que j'y donnerais un 4, pas parce que je l'aime pas, parce que ça peut même devenir, tu sais, un contrat qui vieillit mal. Mais les deux vont rester avec le Canadien de Montréal.
2: Ben
1: on reste,
2: y a pas de doute là-dedans.
1: Restons avec des bonnes nouvelles et du positif. On va aller en pause là-dessus, les boys. Et au retour, on n'a pas fait l'exercice encore parce que ça a brassé dans le camp puis il y avait du stock en masse. Mais aujourd'hui, on fait nos prédictions division par division et on débute au retour avec la division Atlantique. À quel rang le Canadien terminera cette saison?
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1: Il y en a plusieurs qui sont très contents de voir le retour et qui se joignent à nous, là, le retour d'R2D2 en studio, c'est le vrai. Tu sais, il y en a qui débarquent là à 12h42 et sont comme « Man, c'est quoi l'affaire sur YouTube? » Pour ceux qui comprennent pas et qui nous écoutent à la radio, vous comprendrez que sur YouTube, l'écran est divisé en quatre. Et il y a une caméra pour chaque membre de l'équipe. Et la quatrième caméra est pour R2D2 qui effectue son retour. Vous irez voir. De toute façon, j'imagine que les gars vont publier la vidéo éventuellement. Il y en a plusieurs, par contre, qui nous ont conseillé une chose. Puis ça revient à ce que tu disais, Georges, la dernière fois. Faudrait nettoyer son filtre.
2: Ouais, checkez bien ça.
1: Nettoyer son filtre.
2: Regardez bien, de quoi a l'air un filtre qui a jamais été nettoyé en 3-4 ans. Checkez ça. Montre ça aux gens, Big, comment c'est dégueulasse. C'est ça qu'on respirait dans le studio.
1: Aïe.
2: Fait que ça, c'est quand c'est bouché de même... Même à la maison, une petite pour vous aider là, si vous avez des airs conditionnés à la maison, il y en a qui le savent pas, mais vous devez nettoyer vos filtres.
1: Non, on fait pas ça ici.
2: Vos toilettes, s'il te plaît.
1: Mais c'est parce que si on fait ça ici, on est dans un endroit fermé. On le fera à la pause, prochaine pause.
2: Tu vas aux toilettes avec le papier brun, tu vas frotter ça.
1: Je peux le faire à la pause si tu veux, Jacob, honnêtement, ça me dérange pas. Je le fais souvent à la maison.
2: Mais il y a des gens qui le savent pas, Gonzo.
1: C'est
2: pas aussi
1: sale, vraiment.
2: Non, mais tu peux, à la maison, tu peux briser vos machines d'air conditionné si vous n'étiez pas les filtres. Il y en a, Gonzo, qui le savent pas. C'est à faire à chaque 6 mois, recommandé.
1: Ben, pas mal, surtout. Absolument.
2: Surtout l'été, si t'as beaucoup de pollen ou ce que t'es, quoi que ce soit, là, peut-être même à chaque 2 mois, mais c'est recommandé de le faire.
1: Vous comprenez pas, les gars, là, mais juste en faisant ce qu'on est en train de faire, là, R2D2 vient de signer un contrat à long terme avec BPM Sport. Là.
2: En nettoyant de même.
1: Lui, s'il n'a pas été capable de mourir avec un filtre congestionné de la sorte, il est reparti pour 10 ans. Là.
2: S'il n'a pas été capable de mourir.
1: Tu ça? On voyait pas à travers le filtre. Là.
2: Non, mais moi, je savais. Gazzo.
1: Ouais, mais des fois, c'est bon de vouloir être aveugle. T'sais, on le savait tous. Jamais personne qui l'a sorti le mot du filtre. Non?
2: Non. Quand j'ai dit Gonzo qu'il n'a jamais été nettoyé, c'était comme wishful thinking. J'espérais qu'il avait déjà été. Effectivement, non. En le regardant, ça n'a jamais été fait.
1: T'arrêtes de penser qu'il y a quelque chose qui a été nettoyé quand on sort d'où on sort. Rien n'a été nettoyé. Rien! Là, on tourne une page. On vient dans un endroit qui est beau, qui est propre.
0: Qui est propre, et on va vouloir le maintenir comme ça.
1: Oui. Mm. Ouais, c'est ça.
0: Puis il y a des gens qui sont engagés aussi pour garder ça propre. Là.
2: Division.
1: C'est ça un peu la différence.
0: Division
1: Atlantique, maintenant, messieurs, c'est une division... Est-ce que c'est la division la plus forte de la Ligue?
2: Ouais.
1: Il y aura une méchante lutte dans cette division Atlantique, par exemple. Là.
2: C'est la plus forte de la Ligue.
1: Tu sais, on regarde un peu ce qui s'est passé l'année passée, puis de voir à quel point ça a été vraiment serré. Et là, cette année, on se dit, bon, qui va finir premier? Tu sais, l'année passée, là, Canadien et Lightning à 106 points pour le deuxième et troisième rang, Buffalo à 109, puis Boston à 100 points. Si t'inclus les Sénateurs d'Ottawa à 99 points, il y a eu 5 clubs dans cette division-là, les boys, qui ont fini à 100 points quasiment, là, parce que les Sénateurs à 99 vont mettre la taxe, là, c'était comme un gimme, là. Est-ce que vous voyez beaucoup de changements? Veux-tu y aller à l'envers ou tu peux y aller à l'endroit?
2: Je vais à l'endroit.
1: À l'endroit?
2: Canadien premier? J'aime premier, Gonzo, parce que, tu sais, c'est parce que l'affaire, quand je regarde le Canadien, ce qui est là, je suis sûr qu'ils vont chercher un deuxième joueur de centre. Puis, la raison pour laquelle j'aime premier, tu sais, on fait nos prévisions par rapport à ce qu'on pense aussi que le Canadien va faire. Le Canadien va pas rester statu quo toute l'année, là. Ça va ben trop bien. Tu regardes tout ce qui se passe là. Tu regardes les trios, il manque quelque chose. Tu sais, le deuxième joueur de centre, il manque quelque chose.
1: Newhook a fait 106 points.
2: Oui, Gonzo, mais l'affaire big, là, cette année, c'est de gagner la coupe. C'est pas juste de faire les séries. Canadien va faire au-dessus de 100 points cette année. Mais comme tu l'as vu, entre faire des centaines de points, puis rentrer en série, là, puis gagner en série, c'est deux choses complètement différentes. Fait que c'est pour ça que, tu sais, hier, Newhook, il a été muté parce que Kapanen était blessé. Ah ouais. Mais Newhook n'est pas un joueur de centre. il était MVP dans les séries l'année passée, Gonzo à l'aile. Puis là, maintenant, on le met au centre pour dépanner, puis c'est correct, il fait un travail qui est correct. Mais imagine-toi, Gonzo, si on donne un vrai joueur de centre. Hey, Demidov, peux-tu jouer avec un vrai joueur de centre? À un moment donné.
1: T'imagines-tu quand il va l'avoir, son deuxième joueur de centre? À quel point ça va être...
2: C'est pour ça que je mets le Canadien premier, parce que je pense qu'éventuellement, on va l'avoir. Et, tu sais, puis on était direct là l'année passée, là, déjà. Là, puis tu regardes les jeunes qui vont prendre du galon cette année, puis qui vont être encore meilleurs. Je vois le Canadien premier.
1: Et ce groupe-là a vécu énormément de choses aussi en séries éliminatoires. Tu sais, ça, c'est un bagage qui vient avec eux. Il y en a qui vont dire, ouais, mais ça a été assez éreintant. Ils en ont peut-être laissé ça à la table. Je souhaite aux Canadiens de Montréal d'avoir un deuxième centre pour l'équipe, pour Nick Suzuki également, pour Demidov, pour bien des joueurs.
2: Toi, c'est quoi ton premier rang, c'est qui?
1: Premier rang, je mets les Panthers de la Floride.
2: Hein?
1: Ouais, je mets les Panthers devant le Canadien de Montréal.
2: OK.
1: Je mets les Panthers. Ben. Quoique, il y a une chose qui me fait douter un peu des Panthers, c'est de me dire, ils s'en sacrent un peu du premier rang, les Panthers.
2: C'est vrai.
1: Eux, ils se disent, amenez-nous en série, là. Qu'on finisse 1, 2, 3 équipes repêchées, on veut faire les séries. Une fois en série, essayez de nous battre.
2: Ouais.
1: Parce qu'ils sont un peu plus vieux. Est-ce qu'ils vont avoir des blessures? Marchand va revenir éventuellement. Tu sais, les deux Kachuk, Barkov, Reinhardt, Bennett, Varhaeghe, c'est des gars qui peuvent se blesser, pas à long terme. C'est même en défense, les Ekblad, les Seth Jones. Mais je mets les Panthers de la Floride premier.
2: Toi, Ben, tu mets qui?
0: Je suis avec... Malheureusement, je suis avec Steph.
1: Ah ouais, tu mets les Panthers, toi aussi? Ouais.
2: Je peux pas vraiment dire un parce que j'ai ma deuxième, là.
0: Ouais,
2: parce
0: c'est
2: que, on s'entend, c'est entre le Canadien et les Panthères.
0: Ouais.
2: Dire les Panthères premier, c'est pas mauvais. C'est les favoris gagner la coupe en ce moment.
0: Par plusieurs.
2: C'est les favoris. Ouais. Puis, hier, tu sais, je comprends que c'est juste un match. Mais comment Marstrom a gaulé? Il y avait des gros questionnements si elle est capable de le faire. Est-ce qu'il va être capable de rester en santé? S'il reste en santé toute l'année, Big, Marstrom puis go comme il a fait hier. Ça va être tough.
1: Ben, si cette équipe-là reste en santé, je veux dire, tu parles...
2: C'est juste parce qu'ils ont beaucoup... L'autre raison pour laquelle je mets le Canadien premier, c'est que quand t'as une équipe avec des vétérans comme ça, tu vas reposer des joueurs des fois. T'as pas... Ils comprennent l'importance d'arriver frais et dispo en série éliminatoire. Puis,
1: exact.
2: Tu l'as dit tantôt, puis c'est l'affaire la plus importante. Il y a personne qui veut jouer contre les Panthères, puis les Panthères s'en foutent de finir premier. Ils ont gagné deux fois Big, la coupe back-à-back.
1: Hey, eux, ça route en maison. Let's go, bring it on.
2: Premier, ah ouais. Finir premier. Le jinx de finir premier. T'as vu les équipes? Merci, Jacob, d'avoir nettoyé le filtre. Merci. Ouais, là, Gonzo. Gonzo, tu vois, là, maintenant? Là, pendant 10 ans, on peut besoin du toucher, là.
1: Ma voix va déjà mieux.
0: 10 ans.
2: Mais tu sais, Gonzo, pis c'est pour ça que, vu qu'ils ont des vétérans, pis, tu sais, quand t'as des joueurs plus vieux, des fois, t'es plus sujet à des blessures qu'une équipe plus jeune. Fait que, je baigne sur le fait que, il y a des joueurs qui vont manquer des matchs. Il y a des joueurs qui vont reposer. Puis t'en souviens pas, Gonzo? L'année passée, là, en fin de saison, il avait reposé des gars.
1: Dans
2: des matchs cruciaux pour finir en haut dans la division, puis ils ont laissé ça tomber.
1: Les Panthers,
2: tu te souviens?
1: Non. Quand les Panthers ont débranché, comme on a débranché à R2-D2, là, ils ont mis tout le monde sur ses tablettes, là.
2: Non, mais, l'année d'avant, je pense. Non, l'année d'avant, là. Pas l'année passée quand on a fait la série, l'année d'avant.
1: Quand ils s'étaient qualifiés.
2: Quand ils s'étaient qualifiés, puis ils s'en foutaient, là, puis ils avaient reposé des gars parce que c'était pas important pour eux. Puis ils comprennent. C'est pour ça que j'ai ma deuxième. Mais un ou deux, c'est correct, là. Fait que toi, j'imagine que Canadien, tu mets deuxième.
1: Canadien deuxième pour moi, ouais.
0: Même chose.
2: Ouais.
1: Qui est votre troisième équipe?
2: Tampa. Puis de loin, Tampa.
0: Ah oui?
2: Tampa va les chauffer. Parce qu'avec l'affaire qu'il faut pas oublier avec Tampa, c'est tu sais, Edmund revient.
1: Ouais.
2: Edmund, veut pas, c'est comme un choix de première ronde que t'ajoutes à ton équipe. Parce qu'Edmund, il est vraiment solide. Puis, qu'est-ce qu'il y a?
0: Faut faire la pause.
2: On t'entend?
1: Oh, on t'entend pas mal. À peu près,
2: oh my God.
0: Pas mal, oui. On s'en va.
2: OK, on s'en va.
0: On revient tout de suite.
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1: Donc, numéro 3, Tampa,
2: ouais, on
1: disait.
2: Tampa, désolé, les gens, c'est parce qu'il faut faire des pauses, là, puis on est en retard. Tampa, Gonzo, parce que Edman revient, leur général à défense, qui joue énormément de minutes, comme tu le sais, en avantage puis désavantage numérique. C'est un gars solide qui embarque, comme un choix de première ronde qui embarque à une équipe qui était déjà solide. Braden Point, qui est en santé dès le début de l'année, ouais, qui embarque. Ces éléments-là qui embarquent avec une équipe qui est déjà super bonne, même si elle est vieillissante. Puis Vasilevski, qui est dans le but. Tu sais, Vasilevski, Gonzo, on s'entend... Demeure le meilleur gardien de la division quand même, là. C'est juste qu'avec la blessure d'Edman et tout, ça fait une différence.
1: Juste que leur noyau vieillit un peu.
2: Ouais, c'est pour ça que j'ai mis un troisième.
1: T'sais, John Carlson qui débarque pour remplacer Radish là-bas aussi. T'sais, t'as Mikheyev sur un premier trio.
2: Il y a une bonne saison Carlson l'année passée aussi, là.
1: Ouais. Mais c'est des projets un peu. T'sais, il y a Mikheyev qui va jouer avec Point puis Kucherov. J'aime bien l'arrivée de Jeffrey Viel qu'on a aimé, qu'on a attaché. Je pense qu'on va lui donner un bon rôle aussi de soutien là-bas. J'ai hésité en fait entre Tampa et Buffalo. Parce que Buffalo, il y en a plusieurs qui disent « Ah, oh, ils ont perdu Byron, ils ont perdu Alex Tuck. Est-ce qu'ils vont être capables de répliquer? »
2: C'est gros, ça.
1: C'est gros.
2: De perdre Byron puis Tuck, c'est énorme.
1: Oui, c'est gros. Mais s'il y a une équipe qui a une profondeur parce que t'as tellement drafté ces dernières années que t'es capable de le faire. Tu sais, tu perds Tuck, mais là, c'est Josh Doan qui va jouer avec Tage Thompson, qui est un gars qui est capable d'être un power forward quand même.
2: Oui,
1: t'sais.
2: Mais pas comme Tuck.
1: Oui, mais Consta Elenius qui débarque, Zach Benson, Noah Oslund, Jack Quinn, Yerick Elouche,
2: t'as des petits joueurs.
1: C'est pas tous des petits, mais Benson et Quinn sont plus petits.
2: Puis Don aussi, c'est pas du monde qui sont énormes.
1: Mais Don est capable de...
2: Pas comme Tuck. Tuck, c'est un power forward.
1: Il est pas aussi gros.
2: C'est juste qu'il y a des en série. Puis Gonzo, Byron, c'est énorme. Fait que c'est pour ça que j'ai mis Tampa avant, puis Buffalo qu'après, qui suit.
1: Ouais, j'aurais tendance à le faire moi aussi. Mais ça va être très serré. Très serré. Floride, Montréal, Tampa. Buffalo.
2: Ouais.
1: Hein? On va être correct comme ça. Alors, on va faire les autres divisions un peu plus tard. T'es pas Max Schumann qui va être avec nous aussi autour de 13h20. Il va être avec nous à l'émission. Et oui, c'est R222 qui est avec nous. Les gens se posent encore la question. Merci d'avoir été avec nous sur le réseau O. Vous voulez poursuivre l'aventure, venez nous rejoindre sur le YouTube de BPM. Vous vous abonnez au passage. On a franchi la ligne des 70 000 en plus. Merci d'être avec nous. Sinon, vous continuez en musique. Et au retour, Georges, on s'attaque. On a fait l'Atlantique. On va s'attaquer à la division métropolitaine. On va s'attaquer également à la division centrale. Et on va s'attaquer aussi à la division pacifique parce que là, tu penses qu'on a été sauvés, mais il va falloir qu'on parle à tes Oilers pareil au retour, OK? Pas juste Evan Bouchard. On vient tout de suite.
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5: Bon mercredi, ici Louis-Philippe Arnoirel. L'humoriste drummondvilloise Mégane Brouillard a obtenu hier le prix Stella, décerné par la ville de Drummondville pour sa contribution exceptionnelle. Son premier spectacle solo, Chien dent, lui a valu le Félix 2025 du spectacle de l'année et 3 statuettes au gala Les Oliviers. La présidente du comité de toponymie, Annie Jutras, qui est aussi enseignante de français, souligne la manière dont la nommée manie la langue et la façon dont elle continue de faire référence à son lieu natal. Et la municipalité de Saint-Cyril de Wendover met en garde la population qu'une vague de fraude par carte de crédit et débit sévit actuellement sur son territoire. Les fraudeurs cibleraient principalement les personnes aînées. Elles sont contactées par téléphone par un individu se faisant passer pour un policier, une institution financière ou un autre organisme officiel. Une fausse situation d'urgence est évoquée et la victime est invitée à remettre ses cartes et leur NIP dans une enveloppe à une personne se faisant passer pour un représentant. C'est ce qui complète vos actualités Arsenal Média. 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
7: Un mercredi après-midi, lendemain de victoire du Canadien, c'est encore meilleur. La musique est encore plus solide dans ce temps-là avec The New Cities pour le meilleur de la musique en ce mercredi après-midi. Gab Fredette qui nous présentera une toute nouvelle chanson dans quelques jours. Ça a été annoncé au compte-goutte sur les réseaux sociaux, une collaboration en plus. Imagine Dragons s'en vient et il fallait du country là-dedans. Et la petite touche, on a été confié ça à Chabouzi. Voici Cowgirl à haut.

des collaborations musicales qui fonctionnent, qui sont correctes. Il y en a d'autres qui sont d'une extrême efficacité. C'est le cas pour Phoenix, Gracieuseté, Marshmello et Portugal The Man. Comme une impression de prolonger l'été puis de se foutre un peu de la grisaille d'automne. Ça, c'est bien parfait pour notre mercredi après-midi.

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1: Ça a crié bien fort dans les salons hier, Go Habs Go, avec cette splendide victoire du CH contre les Maple Leafs de Toronto. Puis dans les dernières minutes, je fouinais, là, puis on est tombé sur le resto où les joueurs, justement, du Canadien et leurs blondes ont célébré le début de la saison. Retenez qu'il faut s'en aller du côté de Montréal et c'est au restaurant Bambino, donc un restaurant italien situé dans le Vieux-Port de Montréal. La prochaine escapade montréalaise que vous avez à l'horaire, là, pensez à peut-être vous réserver un petit quelque chose là en vous disant qu'il y a plusieurs joueurs du CH qui aiment bien célébrer à cet endroit-là. Entre autres, Cole Caulfield, Noah Dobson, Mike Matheson, Chris Kreider également, ainsi que leurs conjointes. Ils ont tous approuvé ce resto-là. C'est bon signe. Temper City, self-aware dans un instant à haut.

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Avant la fin de l'année 2026, vous pouvez attraper un spectacle des deux frères, notamment du côté de la Mauricie de Québec ou encore du centre du Québec à Drummondville, précisément le 10 octobre prochain. Les voici avec 33 tours.

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1: Gros match d'ouverture hier, victoire du Canadien. Je pense qu'on va vous en parler aux 15 minutes aujourd'hui. À la fois dans l'Arc et Gonzo, c'était le sujet de l'heure. Ce sera la même chose avec Oli Paiement et FX Bénard dès 17h55 pour la game. Mais sans vouloir en faire de promotion, le billet pour

0: Avez-vous vu la plus récente publicité qui a été faite avec Lane Hutton, Ivan Demidov et Alex Carrier? C'est bon, là, c'est en référence au fameux chess bra d'il y a plus de 12 ans. Tout le monde se souvient de ça. Et là, les gars campent cette espèce de personnage-là d'entraînement ben fixé sur le chest puis les bras. Puis c'est franchement drôle. Et on a même accès aux bloopers également, l'envers du décor concernant cette publicité-là. C'est à voir, BF.ca. Cameron Whitcomb s'amène pour votre mercredi après-midi. Merci de nous avoir choisis. À haut.
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8: Bon mercredi, ici Louis-Philippe Arnoirel. L'humoriste drummondvilloise Mégane Brouillard a obtenu hier le prix Stella, décerné par la ville de Drummondville pour sa contribution exceptionnelle. Son premier spectacle solo, Chien d'an, lui a valu le Félix 2025 du spectacle de l'année et 3 statuettes au Gala Les Oliviers. La présidente du comité de toponymie, Annie Jutras, qui est aussi enseignante de français, souligne la manière dont la nommée manie la langue et la façon dont elle continue de faire référence à son lieu natal. Et la municipalité de Saint-Cyril de Wendover met en garde la population qu'une vague de fraude par carte de crédit et débit sévit actuellement sur son territoire. Les fraudeurs cibleraient principalement les personnes aînées.

L'été 2025, les fans se sont prononcés et espéraient donc voir Tame Impala à Coachella 2026, ce qui n'a pas été le cas, mais là, les rumeurs sont reparties plus belles et ça pourrait devenir justement l'une des têtes d'affiche. Ce serait un événement extraordinaire, une édition mémorable sans doute. Vous êtes fan de Tame Impala, vous êtes servi à l'instant à haut.

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1: Spectacle d'une rockeuse, c'est comme ça qu'on l'a connue. Puis ensuite, elle a passé dans des périodes un petit peu plus jazz. Évidemment, la pop a toujours teinté son parcours. France d'amour s'en vient à Drummond pour son spectacle Symbiose. C'est prévu demain soir à 20h à la Maison des Arts des Jardins Drummondville. C'est à la salle principale, artdrummondville.com pour vos places. Vous avez déjà acheté vos billets. Bon show à vous autres. Elle fun, est drôle, sympathique comme tout France d'amour. C'est une showgirl extrêmement talentueuse, mais dans ses interventions là, qui vont venir teinter la soirée, vous allez avoir vraiment beaucoup de fun. Dans un passé pas si lointain, j'ai déjà pu lui parler en entrevue, puis franchement, une chic fille, comme dirait l'autre. Somber s'amène à O92.
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Par les temps qui courent, Sarah Dufour est bien occupée à la promotion de son plus récent disque Dolbo Mistassini. Tous les spectacles en salle sont à l'agenda dès mars 2027. La voici avec Baseball.

votre émission du retour à la maison. Le trafic s'en vient pour la suite de votre mercredi après-midi. Merci d'avoir été là. On se reparle quant à nous demain 13h, tout de suite après Larac et Gonzo.

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16: Bon mercredi, ici Louis-Philippe Arnoirel. L'humoriste drummondvilloise Mégane Brouillard a obtenu hier le prix Stella décerné par la ville de Drummondville pour sa contribution exceptionnelle. Son premier spectacle solo, Chien d'an, lui a valu le Félix 2025 du spectacle de l'année et 3 statuettes au gala Les Oliviers. La présidente du comité de toponymie, Annie Jutras, qui est aussi enseignante de français, souligne la manière dont la nommée manie la langue et la façon dont elle continue de faire référence à son lieu natal. Et la municipalité de Saint-Cyril de Wendover met en garde la population qu'une vague de fraude par carte de crédit et débit sévit actuellement sur son territoire. Les fraudeurs cibleraient principalement les personnes aînées. Elles sont contactées par téléphone par un individu se faisant passer pour un policier, une institution financière ou un autre organisme officiel. Une fausse situation d'urgence est évoquée et la victime est invitée à remettre ses cartes et leur NIP dans une enveloppe à une personne se faisant passer pour un représentant. C'est ce qui complète vos actualités Arsenal Média. 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
6: Bon, OK, j'avais pas de vêtements 100% orange.
7: Oui, c'est vrai, ça.
6: Mais j'en ai un petit peu dans mon crest éthique.
7: T'as raison. C'est vrai, mais c'est pas parce qu'on porte pas d'orange qu'on soutient pas à cause non plus. Est-ce que non. Vous en avez porté aujourd'hui à la job ou à l'école? Je sais que c'est un mouvement. Moi, mes enfants, ils ont ça à chaque année. Là. C'est la journée vérité et réconciliation. On s'en reparlera de ça pour pas oublier ce qui s'est passé avec les pensionnats autochtones.
6: Parce que même si ça a vu le jour en septembre 2013, c'est encore pas nécessairement compris. Ben, on va vous expliquer ça dans les prochaines...
7: Moi, j'avais... c'est ça, il y a différentes historiques par rapport à cette journée-là qui est bien particulière. Des fois, il y en a qui disent « Ah, j'ai un férié, je sais pas trop c'est quoi. Hein? » Se remémorer ce qui se passe. On est dans le dernier blitz de la campagne électorale. Ça fait jaser pas mal. Moi, Max, je vais te parler des demandes en mariage. J'ai assisté à une demande en mariage au baseball.
6: Hey!
7: Tu sais, des fois, tu vois ça dans Sport 30 ou whatever, Arsenal Sport.ca, ils en mettent des fois des trucs aussi à BPM.
6: Il a passé un bague sur le moutarde chaud?
7: Tu vas voir, c'est avec quelque chose de particulier au début. Il y en a qui pensaient que c'était une joke à ce moment-là, mais c'est un lien avec un match de baseball bien particulier ce soir, entre autres à Victo.
6: OK?
7: Ouais, tu vas voir.
6: 15h30 dans ton monde?
7: Ouais, 15h25 à peu près. Là.
8: Better Than Ezra s'amène avec Good. Pour tout de suite, Green Day nous ramène en 2004 avec American Idiot. Un bon mercredi.

0: L'excellent mercredi au meilleur de la musique. Bon retour chez vous, belle fin de journée, 15h02. Le Canada, ce 30 septembre, à l'heure de la vérité et de la réconciliation.
1: Oui.
0: Poser la question, pourquoi il y a plus de gens en orange autour de vous?
1: Oui, ben c'est ça. Puis c'est un débat qu'on a relancé il y a une couple d'années, en fait, pour pas oublier les pensionnats autochtones. Vous rappelez, on a eu ça aussi. Tu sais, les communautés autochtones, peut-être vous en connaissez dans votre famille. Vous en avez croisé, vous êtes vous-même dans cette communauté autochtone. Je pense qu'il faut pas oublier ces drames-là humains qu'il y a eu. Puis il y a une genre de vague, je lisais là-dessus un peu aujourd'hui, Max, puis c'est venu vous chercher un peu. Il y a eu même des motions qui ont été passées dans les différents parlements, puis des fois, des différentes villes au Canada, parce qu'il y en a qui... Il y a un mouvement de négationnisme pour dire que ça n'existait pas.
0: Ah, là!
1: Fait que là, faudrait se protéger sur le fait qu'il y en avait des mouvements comme ça en Europe un moment donné, quand le mouvement nazi a réaugmenté.
0: Ouais.
1: Après, tu sais, le mouvement de droite qui a réaugmenté dans les dernières années pour dire, hey, l'Holocauste, ça s'est pas passé.
0: Ouais.
1: Tu sais, bon, fait que là, on est rendu là. Fait que faut pas oublier ça, ces atrocités-là, des gens qui sont jamais revenus. C'était des gens, ils étaient volés de leur communauté, c'est pas compliqué, là. Mais après ça, ils allaient dans les pensionnats. Puis c'était géré par l'Église, puis c'était pas les plus belles années, mettons, de l'Église à ces moments-là. Puis on s'est excusé de tout ça, puis on a créé le férié il y a une couple d'années pour s'en rappeler à chaque année comme ça. C'est pas juste un congé dans le milieu d'une semaine, faut repartir.

0: à un débat pour pas oublier. Et assurément qu'il y a plusieurs chefs de parti qui vont avoir aussi pris le moment d'aller à les différentes célébrations parce qu'il y en a une, ils vont en avoir comme ça toute la journée encore.
1: Oui, c'est ça. Il y en avait surtout dans le coin de... C'était autour de la capitale, à Ottawa, il y en a eu sur la colline parlementaire, mais il y en avait beaucoup dans l'Ouest. Dans l'Ouest, c'est très, très fort, ce mouvement-là. Uh-huh. Puis peut-être faudrait s'en inspirer ici. Tu sais, on a au centre du Québec, il y a Willinac, c'est pas juste un casino, hein. C'est une communauté autochtone qu'il y a là. Mm-hmm. Faut pas l'oublier également. C'est, je dirais, c'est quelque chose qui a marqué l'histoire un peu. C'est ça, on a tassé tout le monde, puis c'est de cette façon-là. Après ça, aller lire là-dessus au moins. Il y a des gros dossiers aussi qui font pas mal jaser à travers le Québec. La campagne électorale, on promet de renforcer notamment la vitalité des langues autochtones. Justement, aujourd'hui, Paul Saint-Pierre Plamondon qui en a profité pour parler de ça, entre autres. Bien d'autres affaires à lire là sur nos différents sites web. Également, présentement, les séries dans le baseball majeur, on en parlait vers 16h, là, mais il y a le Cactus qui joue ce soir qui pourrait gagner le titre contre Actonville. C'est 3-0 dans la finale de la Ligue de baseball majeur du Québec. Je vous en parlerai tantôt. Mais là, présentement, il y a des matchs déjà en après-midi de baseball des séries. Les Braves contre les Phillies, c'est 1-1. On est en fin de troisième. Je vous en parlerai tantôt parce que hier, là, ça a mal commencé. Entre autres pour les Red Sox qui se sont fait torcher. Hier soir, on en reparlera tout ça.
0: Évidemment qu'on va revenir aussi sur le match d'hier avec nos différents collaborateurs. Oui. Dans la game, pour tout de suite, Almost Monday, là, avec No More Regrets dans le trafic.

0: avez le goût de vous bidonner un brin.
1: Ouais.
0: Puis de vous payer notre tête, ben vous êtes les bienvenus sur nos pages Facebook du 92.1 et du 97.3. Vous avez envie de voir de quoi on avait l'air pour nos photos d'école quand on était petit cul.
1: Ouais.
0: Parce que moi j'ai vécu ça aujourd'hui, ben, en fait aujourd'hui hier avec mes deux enfants, la préparation de la fameuse photo d'école, ça a beaucoup changé depuis notre époque.
1: Tu vas nous en parler dans hashtag les gens aux alentours de 16h10 dans une heure à peu près. Mais allez voir à quel point Max ressemble au petit gars dans la pub de McCain. Puis essayez de deviner, je suis où. Moi, j'ai mis une photo de groupe. Essayez de deviner, je suis où là-dedans. Je me fais écrire par des jumps du primaire. C'est drôle aujourd'hui. Allez voir ça sur nos pages Facebook. Puis envoyez-nous vos photos scolaires, vous autres aussi. Puis moi, dans un moment, je te raconte une drôle de demande en mariage à laquelle j'ai assisté au cours des derniers jours. Ça a un lien avec le baseball la soirée.
0: Tu nous racontes ça après, ouais. Bush et Glycerine, le meilleur de la musique, toujours ici, à haut.

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17: On a terminé le mois de septembre sur le Grand Drummond avec une pas pire journée quand même. On est au-dessus des normales de saison. Ça va se poursuivre dans les prochaines heures. Dégagement en soirée minimum de 13 et alternance soleil nuages demain. Ça sera quelque peu venteux. Mais quand je vous disais que c'était au-dessus des normales, on va être à l'humidex à 29 par moment demain, là, quand même. Et retour de la pluie pour vendredi. Aujourd'hui, c'était la fête et c'est encore la fête. Souhaitez-y à Mirabashi, la rayonnante de la Maison des Arts des Jardins de Drummondville, que vous pouvez entendre d'ailleurs en chronique hebdomadaire ici au 92.1 dans les 100 000 matins.
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0: Je sais pas si notre cher Sébastien Dubois, c'est ça qu'il se dit.
1: Ouais.
0: J'étais peut-être buzzé finalement en fait.
1: Hey, j'assistais à une demande en mariage, puis Sébastien est connu à travers le centre du Québec. C'est lui là, malheureusement, les partisans des autres équipes après qui vous êtes en maudit à chaque fois que vous venez au stade Rémi Des.
0: C'est lui. Coudon, il a-tu acheté le stade lui? Let's go Cactus!
1: Ça c'est lui ça.
0: Ouais.
1: Ça c'est lui qui fait ça à chaque fois. Ben, dans ce match-là où les partisans, moi j'étais entre Sébastien et la gang d'Octonville.
0: Ouais.
1: dans le match de samedi, puis tu voyais que plus le match avançait, plus il était en maudit après lui, puis c'est ça à chaque fois qu'il y a des matchs, à chaque fois que je vais au stade, c'est ça.
0: Je te gage que plus le match avançait, plus il était avancé.
1: Non. Ben non, tout le temps à jeun. Voyons ça, il fait ça parce que c'est un gars
0: c'est pas son thème d'amour, tu le sais. Hein?
1: Oui, toute la famille Dubois est là, puis ouais. Il pose toujours qu'il se pratique dans l'après-midi avant. Oui, parce qu'ils boivent de l'eau. On le sait très très
0: bien. Faut se réchauffer le bras.
1: T'sais, je les entendais. Hey, si vous mettez 20$ de plus, on va en avoir 70. C'était comme wow! Ben, c'est pour ça que quand est arrivé le moment où ce que là, on attire l'attention, on dit, hey, tournez-vous derrière le marbre, il y a de quoi qui se passe. Tu vois Sébastien qui descend avec sa blonde, Claudia, puis là, il en demande en mariage. Là, je fais comme...
0: Non, mais venez Sébastien, il n'a pas cru.
1: Ben, on pensait que c'était des jokes, c'est des gars qui prennent pas tout au sérieux les affaires au début. Tu vois, à moitié de la gang dans la foule qui comprenait, qui fait là... Puis là, en même temps, oh, c'est bien hot, c'est bien hot.
0: Ben oui.
1: Puis après, puis en plus... Et comme de manière un petit peu spéciale en éliminatoire, le Cactus filme toujours les matchs.
0: Oui.
1: Et c'est Marty Parenteau qui est quand même connu,
0: ben oui, salut Marty.
1: Qui décrit. Puis là, en plus pour ce match-là, il s'était fait mieux entendre. Il y avait un genre son micro là, qui fait, ils font souvent des pauses puis sur les différents stades. Puis là, on l'entendait super bien. Mais là, moi, tu l'entends. Et maudit, il est comme surpris. Tabarouette, qu'est-ce qui vient de se passer? Il dit, j'ai comme une émotion.
0: Oui.
1: C'est quoi qui se passe là? Fait que il a mis le genou à terre. Il a demandé sa blonde en mariage. Un beau moment. Puis à un moment donné, plus tard, là, ça, je sais pas si c'est une joke. Vous confirmerez, là. Les gens du Cactus... la famille Dubois, peu importe si vous le connaissez, si ça c'était une joke ou pas, ils veulent peut-être faire ça au stade.
0: Ah ouais?
1: Je sais pas si c'est une partie, tu sais, le party va être au stade, peut-être la cérémonie va être au stade, tu comprends? Cérémonie pourrait être au stade de manière...
0: Comme un monticule?
1: Ben non, mais il y en a qui font ça souvent là, sur des différents terrains, puis tu vas fêter ailleurs pour la soirée, ça se peut se faire.
0: Ben, le chum Pascal Lévesque a déjà marié des gens sur un terrain de décoré.
1: Ben c'est ça, ça se peut très bien, là. Uh-huh. Tu sais, il y a des célébrants, ils peuvent faire ça où vous voulez. Là.
0: Exact.
1: Hein? Donc, on va peut-être assister à ça l'année prochaine, mais c'est quand même spécial. Ce qu'on a vécu, la gang, le stade était plein, fait que c'était le fun. Il faisait-tu beau samedi? Là, fait que, vraiment un beau moment. Fait que je m'attendais pas à vivre ça. Autant que je m'attendais pas à être dévisagé à chaque fois qu'il criait en arrière, parce que là, il pensait toujours que c'était ça. C'était une drôle d'ambiance, mais hey, en plus, depuis ce temps-là, ben, le Cactus a gagné tous les matchs de la série finale.
0: Ouais.
1: Alors, ce soir, pour être champion, contre les champions en titre, que les Castors d'Octonville, puis là, ça va être un gros duel de lanceurs ce soir, ça va être intéressant. À suivre, c'est à 20h ce soir, si ça vous intéresse. D'ailleurs, t'as des amis qui sont là aussi à chaque match, là, qui est une journée spéciale aujourd'hui.
0: On n'a pas le choix de souligner aujourd'hui, en ce 30 septembre, le 40e anniversaire d'un grand fan du Cactus.
1: Oh, c'est pas rien, ça, là.
0: J'ai nommé Robin Rousseau.
1: Ah ben, Robin.
0: Rousseau, est en affaire ici, compagnie Céramique.
1: Oui.
0: Dans le centre du Québec.
1: Un des bons noms de compagnie que j'ai entendu dans ma vie.
0: Ah, ça, oui, hein.
1: C'est un bon jeu de mots, ça.
0: Puis, il installe quoi? De la céramique.
1: Tu me niaises-tu?
0: Te jure, c'est ça.
1: Je pensais que c'était des bibelots.
0: Mais, je prends juste un petit 30 secondes.
1: Oui.
0: Tu sais, dans vie, tu rencontres des gens avec qui ça clique tout de suite. Ben, avec Robin, ça a été ça. Puis ça a cliqué tout de suite, pas juste parce qu'on a les mêmes intérêts, parce que c'est une fichue de bonne personne.
1: C'est beau, ça.
0: Puis tu sais, il y a des gens, toi, on est rendu dans la quarantaine, Yannick, tu sais. Puis il y a des gens que tu rencontres dans la vie, tu fais comme, papier, comment ça, je l'ai pas rencontré avant dans ma vie?
1: C'est ça, hein, ouais.
0: Ben,
1: c'est
0: Robin
1: ça.
0: Et sa blonde Caro font partie de ces gens-là. Une belle famille dans notre région.
1: On dirait qu'on dit, hey, c'est-tu le temps encore de se faire des amis dans la vie? T'sais, tu penses que ça fait cours d'école de primaire, mais non, c'est encore le temps. Des fois, tu peux rencontrer du monde, ça devient vos amis, peut-être des nouveaux collègues de travail, de nouvelles personnes autour de vous. C'est ça qui est beau. Bon, bonne fête à toi. On te souhaite un championnat ce soir, peut-être.
0: Oh,
1: Et pour les partisans, je sais qu'il y a des partisans des Castors d'Actonville qui nous écoutent aussi. Peut-être, je salue Christian Raymond, qui est un fidèle des Castors. Donc, est-ce que ça va être relancé ce soir? On va surveiller ça. Ce soir, 20h, stade Rémi Des. On va vous donner des résultats, assurément.
0: Meilleur de la musique, c'est ça qu'on fait, nous autres, ici, dans le trafic 15h29 avec Cage the Elephant à haut.

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0: Excellent mercredi 30 septembre en cette journée nationale de la vérité et de la réconciliation. Merci de choisir le trafic pour vous raccompagner chez vous. On va se peinturer à face en mauve les prochaines minutes, Yann.
1: Oui, on va faire ça pour se parler d'une grande retrouvaille. Si vous aimez le mauve, si vous avez déjà été en mauve, si vous allez tout comprendre.
0: Si vous avez encouragé mauve.
1: Ben oui, c'est ça. Là, ça, c'est en lien avec le cégep de Victo, que vous nous écoutez de n'importe où. C'est des grandes retrouvailles qui s'en viennent, là, pas en fin de semaine, l'autre, on s'en reparlait de tout ça, là, ça s'en vient à grands pas.
0: On va faire ça après le meilleur de la musique. C'est ce qu'on fait, nous autres, ici,
1: ben oui.
0: À O.
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5: Tu sais que ton collègue est à deux pieds puis il peut t'entendre, hein?
6: Ouais.
7: Ah, oh, faites-vous-en pas. Okay. J'aurais donné le même conseil, sauf que je suis pas son collègue, je suis son boss.
5: Fait qu'on se comprend que vous me dites d'aller chez Benhamer pour les bons conseils.
8: On se comprend.
7: Mais ça vient pas de nous autres.
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1: Il y a des gros week-ends à venir, 9, 10, 11 pour l'Action de grâce. Une belle opportunité pour célébrer les 55 ans d'histoire de nos mauves, les Vulcains qui font leur grande retrouvaille. Et avec nous pour en parler, Dominique Bouchard-Pinard, Caroline Charland. Salut les amis!
2: Salut!
3: Salut!
1: Merci d'être là en préparation de ce gros week-end-là. Vous êtes dans les derniers préparatifs. J'imagine que ça doit y aller en tabarouette.
2: Ouais, tout à fait. Ben en fait, ce week-end-là, ça se veut une célébration des Vulcains, mais aussi l'inauguration du centre sportif Boralex qui aura lieu le vendredi soir.
1: Et le point culminant de tout ça, on a entendu parler de ça depuis plusieurs années déjà.
4: Voir, ça a l'air beau de l'extérieur.
1: Là, on le présente aux gens. C'est là qu'on le présente au monde.
2: Oui, tout nouveau, tout chaud. Il va être en visite libre le vendredi et quelques plages samedi. Mais on parle aussi de célébrer le sport Vulcain et le volet festif, pardon.
1: Ah oui, ça va être le party.
2: Oui, il va y avoir des spectacles le vendredi soir et le samedi soir aussi.
1: Parle-nous un peu des différents spectacles, Dominique, qui vont être là.
2: Oui, on a un groupe de la région, le groupe Why Not, qui sera là en spectacle le vendredi soir. Et le samedi soir, après le match de football et pendant le match de hockey, nous aurons le spectacle de
1: Les Tigas.
2: C'est un groupe, Les Tigas, qui est très bien. Puis aussi, ensuite, on a The Jamming Kid, un DJ bien connu.
1: Oui,
2: qui
1: se trouve un gars de Vito.
2: Oui, un gars de Vito.
4: Il a fait le remix de Céline, là.
1: Ah oui!
4: C'est lui.
2: Le petit-fils de Lionel Gagné, qui est décédé malheureusement.
1: Ah ouais, hein?
2: Mais oui, The Jamming Kid, qui est très populaire.
1: Donc, en musique, on va avoir tout ça. Et là, Caro, j'imagine qu'il y a une programmation sportive aussi durant ce week-end-là?
5: Oui, on a travaillé fort pour avoir le plus de matchs possible. Fait que ça va brasser.
1: Ça a dû pas être simple à coordonner quand même, parce que vous avez plusieurs sports, les Vulcains. Là.
5: Exact. On a quand même 17 équipes maintenant. Fait que ça a été quand même
1: un beau casse-tête,
5: mais on va y arriver. Donc, si vous aimez ça, vous pouvez découvrir aussi des sports. Mais le vendredi soir, il va y avoir le rugby féminin, le basketball masculin. Aussi.
4: Parce qu'il y a d'autres choses que le football. Là, c'est le temps
5: exact.
4: De le découvrir.
5: C'est tellement le
4: c'est
5: temps.
4: Ça, pareil,
5: puis on va célébrer nos finissantes aussi. C'est le match inaugural aussi pour le basket. Le samedi, c'est sûr qu'il va y avoir le tailgate de foot à compter d'11h. Après ça, la game de foot à 1h. Ensuite, on s'en va dans le chapiteau. On va souper. Il va y avoir le match de hockey aussi. Il y a beaucoup de matchs qui vont être web diffusés aussi dans le chapiteau parce que tu sais, il y a des endroits qu'on va peut-être manquer d'espace, un peu comme au Jean-Béliveau. Fait que vous allez pouvoir être dans le chapiteau aussi pour voir les matchs. Et le dimanche, il y a aussi un tournoi de volleyball masculin qu'on reçoit à la polyvalente parce qu'on a besoin de 3 plateaux. Et on a aussi 2 matchs de soccer, filles et gars, en après-midi.
1: Que
5: beaucoup de sports représentés. Mais, hein.
1: Mais là, mettons, là, Dominique Caro, là, moi j'écoute ça, je suis dans ma voiture.
4: Ça a l'air cool.
1: Ben ça c'est certain.
4: Je vais être là.
1: Mais mettons, je me dis ouais, mais là moi j'ai pas joué, je faisais pas partie
4: des Vulcains.
1: J'ai été au cégep de Victo, mais j'aimerais ça, mais tout le monde est convié là, il y a pas de
2: ben qu'en fait que vous ayez le sang mauve ou que vous soyez de mauve de la tête aux pieds, mais aussi fan des mauves par la bande ou de souche là, si vous connaissez quelqu'un qui a joué pour les Vulcains, peu importe là, la communauté collégiale comme la communauté de Victoriaville. Tout le monde est invité à ce grand week-end de festivités. Puis, c'est sûr qu'on veut voir la grande famille des mauves, donc les anciens, anciennes athlètes, dans les 5 premières années ou dans les 5 dernières années. Mm-hmm. Tout le monde est invité. Puis pour ceux qui veulent s'inscrire, c'est possible de le faire aussi sur le site du Cégep, dans la section Grande Retrouvaille, pour faciliter les inscriptions, l'accès au brunch, hommage aux entraîneurs, tout ce volet-là aussi.
1: Ouais, puis est-ce qu'il y a dans le fond, est-ce qu'il y a les coûts rattachés à ça, ça fonctionne comment? Caro, tu peux-tu nous aiguiller? Y a-tu une place où on peut voir tout ça?
5: Oui, justement sur le site web du Cégep là, toutes les informations sont là aussi dans les inscriptions. Si vous voulez vous inscrire pour le brunch, peu importe là, oui, on va célébrer les entraîneurs, mais tout le monde peut s'inscrire au brunch du dimanche qui va être aussi dans le chapiteau. Mais toutes vraiment les informations sont là. On est content là, ça fait 2 ans nous qu'on travaille sur le centre sportif. Il est enfin là, on est fiers de notre centre sportif. Fait que venez voir ça. On vous attend en très grand nombre. On est prêts à vous recevoir. Puis ça va être vraiment une fin de semaine super trippante pour tout le monde.
1: J'en suis convaincu.
4: Donc, allez voir ça.
1: 10, 11 octobre, les retrouvailles, les grandes retrouvailles des Mauves, les Vulcains. C'est 55 ans d'histoire.
4: Dans ce long week-end-là, il y a d'autres activités à travers. Ça n'empêche pas d'aller à ça puis aux autres choses, là. Tu sais, pour pas le nommer, il y a des autres choses.
1: Exactement.
4: Ça se fait très bien dans le jour, puis là, tu vas là le soir fêter, là. Moi, je vois très bien le portrait, là. Facile, facile. Donc, tu sais, ça se met très, très bien. Pour du monde qui vont descendre en ville pour un long week-end comme ça, qui étaient des anciens Vulcains ailleurs au Québec, vous allez convenir, vous allez les inviter de venir au centre du Québec pour ça en fin de semaine prochaine.
1: Puis comme, tu sais, des fois, on vieillit un petit peu, mais des fois, d'avoir un long week-end pour se remettre de week-end.
4: Oui,
1: de
4: ça, festivité. C'est toujours
1: comme
4: bon.
1: Ça peut être
4: le lundi.
1: Fun. Quelque chose,
5: vraiment, on va être contents lundi, nous autres aussi.
1: Oui.
5: Aussi, dans les inscriptions, si vous avez déjà été Vulcain ou si vous voulez faire du sport, là, le matin, on laisse disponible la piscine, les gymnases pour plusieurs sports. Fait que, tu sais, c'est plus en activité libre, mais vous pouvez vous inscrire pour aller faire ça. Et aussi, on commence un moitié-moitié à partir de demain.
1: Okay.
5: Le gros moitié-moitié qui va ramener des fonds à la Fondation du Cégep, mais dans le fond, ils vont parer. Donc, le moitié-moitié commence demain jusqu'à la
1: tout
5: fin
1: le
5: exact des retrouvailles. Donc, on vous invite
1: fortement. C'est aussi sur le site web, j'imagine?
5: Exact. Tout est sur le site web du Cégep de Vitrolles.
4: Ouais, puis là-dessus, c'est super bien fait. Là. Vous allez sur le site web puis vous tapez « Grande retrouvaille ». C'est facile à trouver.
1: Caroline Charlat, Dominique Bouchard-Pinard, merci beaucoup d'avoir pris le temps.
5: Ça fait vraiment plaisir.
1: On se voit là. 10-11, soyez-y les grandes retrouvailles des Mauves. Harpin Lépine est là avec Mentir, parce que le meilleur de la musique, c'est ce qu'on fait nous autres ici à Haut.
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0: a tellement d'affaires à se jaser aujourd'hui. Écoute, il y en a, il y en a, il y en a.
1: Ouais, la journée.
0: Sport, rajoute là-dessus.
1: Ben oui, il y en a du stock, là. Il y en a en masse. Il y a la ville de Drummondville qui porte officiellement un appel à la décision NN Remorque et tout ça. On va reparler aussi de la directrice générale de la SQ et qui va prendre sa retraite. Et côté sportif, il y a des résultats au baseball majeur et des matchs qui se jouent présentement en séries éliminatoires. Et on va reparler de la grosse game du Cactus ce soir contre Actonville au stade Rémi-Déesse. C'est la finale.
0: Bougez pas, on vous revient.
2: Ce qui s'en vient, encore des...

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4: Bonne fin d'après-midi, ici Claude Marquis. Voici vos actualités. La permission d'aller en appel dans le dossier des terrains appartenant à NN Remorque au profit d'un nouvel éco-parc industriel à Drummondville a officiellement été déposée hier au tribunal. La mairie signifiait la semaine dernière que leur requête se basait sur 4 volets. Le directeur du cabinet, Mathieu Audet, explique que l'un d'eux repose sur la capacité des villes à planifier leur développement à moyen et long terme. Il argumente que la décision est très large sur cet aspect.
5: Ça représente le développement industriel soutenu de 3 ans de vente de terrain, cet espace-là. Ça représente aussi 44% du parc industriel de Saint-Séphore. Non seulement c'est beaucoup, c'est essentiel pour le développement industriel de la ville.
4: La préfète de la MRC de Drummond, Lynn Fréchette, a fait connaître ses priorités pour les candidats des 5 principaux partis dans une publication partagée sur les réseaux sociaux hier soir. Elle souhaite d'abord la réalisation du nouvel hôpital de Drummondville et un meilleur accès aux soins. Un financement provincial prévisible, équitable et adapté serait aussi nécessaire pour les besoins en infrastructures. Et l'humoriste drummondvilloise Mégane Brouillard a obtenu hier le prix Stella, décerné par la ville de Drummondville pour sa contribution exceptionnelle. La présidente du comité de toponymie, Annie Jutras, qui est aussi enseignante de français, souligne la manière dont la nommée manie la langue et la façon dont elle continue de faire référence à son lieu natal.
6: Elle ose toujours être présente dans différents domaines. Je la vois associée à toutes sortes de causes aussi. Elle a parlé de son parcours à

0: on veut gagner devant peut-être ses partisans ce soir. Mm-hmm. Il y a de la pression, il y aura du stress dans ce match-là. Mais disons qu'il manque pas d'offensive dans cette finale-là. Tu sais, samedi dernier, j'étais allé voir le match, ça a fini 10-9. Fait que c'était pas un duel de lanceurs nécessairement, ouais. Mais là, il y aura deux gros lanceurs. Yuri du côté du Cactus, Marco du côté du Castor. C'est deux des meilleurs lanceurs de la Ligue là, qui s'affrontent ce soir. 20h au stade Rémi Déesch. Je sais qu'il y en a qui... Oui, il va y avoir encore une gang de Vito qui va crier fort. Là. Puis si vous nous écoutez d'Actonville dans risque. Ce coin-là, ça risque fort de crier encore pour le match de ce soir. Sinon, ben parlant de baseball, il y a les séries du baseball majeur qui se déroulent actuellement. Et entre autres, on est en fin de sixième. C'est 1-1 entre les Braves et les Phillies. On sait que c'est les Braves qui sont en tête une victoire à une. Dans ce, c'est un 2-3, hein, c'est ces premières séries-là. Hier, les Padres, les White Sox et les Yankees ont gagné assez facilement leur match. Il y a des équipes qui ont des bails également, on va surveiller ça. Là. Pendant ça, les Blue Jays ont fait leur bilan aujourd'hui. On n'a pas confirmé, mais tu sais, dans le sens qu'on n'a pas donné un vote de confiance à John Schneider, le gérant, mm-hmm. mais on n'a pas dit qu'on n'allait pas évaluer toutes les options.
1: On lui a donné deux petits bisous, c'est joue.
0: Ben, on a dit qu'on allait évaluer toutes les options pour relancer l'équipe. Ça veut dire qu'il peut avoir peur pour ses fesses, selon
1: ça
0: moi.
1: Ça sonne comme un baiser de la mort.
0: Ben, tu sais, d'un côté, l'année passée, il était en finale de la Série mondiale, on le rappellera.
1: Oui, puis on lui a donné les outils pour qu'il retourne.
0: Exact, puis on avait pacté le club. Surtout avec des bons lanceurs et tout ça. Fait que, est-ce que c'est eux autres qui doivent être pointés du doigt aussi? On va surveiller ça, assurément.
1: Ciel dégagé pour ce soir et cette nuit. Oui, c'était une journée qui était plutôt grise, mais ça va se tasser plus tard en soirée. On parle de minimum dans la région entre 10 et 13 degrés pour la nuit, donc quand même assez confortable. C'est un peu curieux de dire on traverse en octobre cette nuit avec des minimums comme ça. Et ça va se poursuivre demain. Superbe journée estivale, même que on a parlé de risque de gel au sol dans les dernières semaines. Ouais. Là, on revient avec l'humidex.
0: C'est bizarre, hein?
1: Ouais, soleil nuage, 24-25 comme maximum. Humidex ressenti jusqu'à 29 demain, imagine.
2: 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Le copilote parfait pour terminer la journée.
0: Durham Sud.
1: Saint-Célestin.
0: Saint-Bonaventure.
1: Saint-Romain.
0: On est là!
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1: Vous irez voir aussi sur la page Facebook du 92.1 et du 97.3 parce qu'on est aussi là.
0: Oui.
1: Yannick et moi, mais en formule... 35 ans de moins.
0: Photo scolaire. En fait, là, t'as donné un indice peut-être à la question qu'on pose. Tu vas nous le confirmer dans le hashtag. Quel âge tu as sur cette photo?
1: Je suis pas sûr, je m'en rappelle.
0: Tu diras à peu près, c'est pas grave. Il ressemble vraiment au gars dans la pub de McCain, ça a pas de sens. Allez voir ça, puis commentez aussi, puis envoyez-nous votre texto, comment vous nous trouvez dans nos photos scolaires. Moi, c'est une photo de première année que je vous dis, donc de l'école Paul VI à Saint-Labolinaire, et je suis à quelque part. Faut que vous me trouviez. Je suis gêné un peu parce que j'étais à côté d'un kick. J'étais à côté de Marie-Hélène Demers.
1: Ah ouais, c'était ton puis, kick du
0: c'est
1: primaire.
0: C'est ça, c'était ouais, c'est ça dans la rue, tout ça dans, sur la route du Cap. Voilà, fait que vous pouvez aller voir ça sur la page Facebook et nous envoyer vos commentaires. On est toujours ben. Si vous payez le cognac, on est toujours ouvert aux commentaires, comme il disait dans tout.
1: Smash Mouth, t'es là. On retourne en 1900, dans les années 1900.
0: Fait qu'on parle photo scolaire aussi dans les prochaines minutes dans ton hashtag.
1: Oh, on fait ça certainement. Yes. On va s'amuser. Oh, yes. All Star est là. C'est Smash Mouth, ça.
0: Yes. Somebody.

0: Vous avez le goût de vous bidonner un peu à notre sujet. Allez voir sur la page Facebook du Haut 92.1 et celle du Haut 97.3, nos petites binettes de garçons du primaire qui étaient tout contents de faire leur photo d'école. Les modes, ça part et ça revient.
1: Oui. On pourra en parler longtemps. Donc, sur la photo là qu'on voit sur notre page Facebook, tu peux-tu confirmer à peu près t'étais en quelle année, maintenant?
0: Moi, je te dirais première, deuxième année.
1: Bon, fait que ça veut dire 6-7 ans.
0: Ouais.
1: C'est ça. Fait que ceux qui ont dit 6-7 ans, vous avez la bonne réponse. Et sinon, ben moi, c'était une photo de groupe, fait que vous irez voir ça. J'étais en bas à gauche, sa photo. Je suis le premier sur le petit banc. À gauche, les pieds, comme ça, et tout gêné un peu. J'étais autant roux. C'est ça, j'étais très rouquin, les points de rousseur, à côté de Marie-Hélène, parce que là, c'est ça, j'étais très énervé d'être à côté d'elle.
0: On vous parle de ça aujourd'hui au meilleur de la musique, parce que évidemment qu'on est dans cette période-là. Moi, hier, c'était mon plus petit Théodore.
1: Ouais.
0: Aujourd'hui, mon plus grand Henri, les journées de photos scolaires.
1: Oui.
0: Toi, t'as fait tes enfants secondaires, tu sais, quelques
1: J'ai
0: semaines.
1: J'ai fait mes enfants, ouais. Non, mais il y a eu leur, c'était la photo pour, quand ils sont au secondaire, c'est photo pour la carte scolaire, c'est rapidement, c'était dans la semaine de la rentrée, pratiquement.
0: Ouais.
1: Mais Laurent va avoir une autre séquence parce que là, il devient finissant.
0: Ben
1: enfin, encore une fois. À chaque fois que je dis ça, je fais comme, aïe, je vais me prendre ma glucosamine.
0: Oui, voilà, c'est ça.
1: Mais comment ça s'est passé, toi? Parce que ça se passe pas comme dans notre temps, mettons, hein, la photo scolaire maintenant.
0: Non, mais en fait, il y a des affaires qui changent pas. Évidemment que la technologie, moi, c'est pas mal la première affaire qui me frappe.
1: Le background.
0: Oui.
1: T'sais,
0: je veux dire, avant, là.
1: On a tout le même dans toutes les écoles au Québec.
0: Hein?
1: C'était les genres de faux néons.
0: Oui.
1: Genre mauve-bleu, là.
0: Ouais.
1: Tout le monde a ça. Comme c'est la tienne qu'on a, ça s'appelle
0: les lasers. C'est vrai ça.
1: C'est les lasers. On avait l'air d'être des lasers.
0: Mais ça, c'était... Tu sais, pour les jeunes qui nous écoutent, c'était un vrai fond en vinyle.
1: C'était l'air de nous autres, là.
0: Ah oui, puis il était scotch-tapé sur le plancher. Juste avant que t'aies l'espèce de boîte qui ressemblait à un caron, une espèce de percussion.
1: C'est ça, exact.
0: Sur laquelle tu t'assoyais.
1: Oui.
0: En diagonale.
1: Bouge pas de
0: là. T'avais la flèche.
1: Diagonale, oui.
0: De quel bord mettre tes deux genoux collés?
1: Absolument.
0: Puis, je me rappelle, je pense que pareil inconfort, là, quand je joue au golf avec mon frère.
1: Ah ouais, comment ça?
0: Parce que mon frère, il me corrige au golf.
1: Okay. Oh, fait que là, il te corrigeait ta posture.
0: Fait que là, mettons, étends ton coude, lève ton épaule,
1: patiente
0: tes hanches, baisse la tête, regarde là, vas-y, regarde ta balle, puis swing, ben relax. Ben oui.
1: Et c'est ça.
0: Ben oui, ben relax. C'est pareil la photo.
1: Fait que tu peux-tu avoir l'air relax? Peux-tu avoir un sourire naturel? Non, c'est pour ça qu'on souriait. Tu voyais toutes les dents.
0: Tu sais, il y a eu ce trend-là, je sais pas si c'est cette année ou par les années passées, mais il y a tout le temps l'espèce de « voici comment mon enfant sourit dans vie ». Puis voici quand il demande de sourire pour la photo d'école.
1: C'est ça, c'est pas partout pareil.
0: Sourire de singe.
1: C'est fin. C'est. Ouais, mais c'est ça, ils sont plus habitués, je pense, maintenant, à se faire prendre en photo avec les cellulaires. Nous autres, c'était quelque chose, là.
0: Oui.
1: Puis on voyait pas le résultat tout de suite.
0: Non.
1: En passant, fallait qu'il les faire développer.
0: Non, oui. En fait, c'est... hey, envoyez-nous 50$.
1: C'est ça.
0: On va t'envoyer des photos que peut-être tu vas aimer.
1: C'était rarement ça. Il y a une fois que je souriais tout le temps un peu bizarre. Sinon, il y a une fois, ils m'ont demandé, hey, souris comme ton père. J'avais pas souri, j'avais pas montré mes dents. Parce qu'il souriait pas tant, mon père. J'étais juste un petit rictus de rien sur le côté. Puis il y avait des photos de groupe dans ce temps-là, comme vous voyez, là. On fait plus ça, là. C'est plus rare. En tout cas, moi, il y en a des photos de groupe. Mais c'est plus rare avec la petite affaire en avant.
0: Ah, moi, mes enfants font encore ça.
1: Ils font
0: encore vu ça.
1: Ils font souvent dans la cour d'école.
0: Ouais,
1: il y en a que c'est comme full naturel, genre devant, à côté d'un arbre.
0: Quand la température le permet, c'est beau.
1: Oui, c'est ça.
0: Ah, ouais, je trouve ça vraiment génial. Comment ça a évolué. Mais tu sais, cet aspect-là, ça demeure. Tu sais, tu mets le cadran un peu plus tôt le matin de la journée.
1: Parce qu'il faut se peigner.
0: Tu veux qu'il soit beau, tu veux y peigner.
1: C'est la seule fois de l'année qu'il se peigne.
0: Ouais, ben moi aussi ça ressemble. C'est pas Noël, c'est pas mal ces deux moments-là. Puis là, d'arriver, puis là, tu sais, tu choisis les vêtements avec, là, tu t'ostines un brin parce qu'elle veut mettre des jogging avec un t-shirt. Tu dis non, ça, tu feras ça tout le restant de l'année.
1: C'est ça, mais pas celle-là, là.
0: Aujourd'hui,
1: non,
0: okay.
1: Non, pas pour
0: moi. Ah, pas une chemise, là!
1: Ah,
0: j'ai ça, une chemise.
1: Tu l'enlèveras après.
0: Tu l'enlèveras après. Mais là, puis là, tu les peignes, puis tu. Moi, je fais ça, j'aime ça, moi, tu sais, le coiffé, le petit gel coiffant, patente.
1: Petit
0: tir. Là, après, de réaliser. Qu'est-ce qu'il y avait à la première période? Un cours
1: d'éduc. Fait que là, son rouge, puis dépeigné, puis la photo. Oui, il met sa casquette après. T'as ben
0: ouais, c'est ça. Puis je sais pas si tu le sais, mais une casquette ou une tuque sur de la cire.
1: Ah oui, c'est ça, c'est pas beau.
0: Ah, ça t'écrase un cuir chevelu.
1: Ah, comment ça s'est passé, vous autres, la photo scolaire? Ou quel souvenir vous avez de cette époque de photo scolaire? Puis cette game de nous envoyer vos photos, on est encore plus preneurs de ça via le 1-873-300-0973. Vous pouvez envoyer des petites pièces jointes, ça se fait.
0: T'es respectable, le meilleur de la musique. Avec On fait ce qu'on aime, c'est de ça qu'on fait, Yannick pis moi.

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1: Une affaire qu'on aime beaucoup, Yannick Rochette et moi, c'est de jouer.
2: Jouer, certain qu'on aime ça. Puis là, on a fait des Google Translate dans le reste de la semaine. Mais là, on va se remémorer de bons souvenirs des thèmes d'émissions de télé.
1: Ah, oh, ça, j'aime ça.
2: Autant des émissions jeunesse que des téléromans, on est donné dans toutes les sphères, toutes les époques.
1: Et là, moi, je peux-tu être le cobaye tantôt?
2: Tu es certain que tu vas être le cobaye? C'est moi qui l'ai préparé, fait que je connais réponse.
1: Ah, oh, ben, OK, ben, ça sera moi, puis d'autant plus que Claude sera pas là aujourd'hui.
2: Ouais, c'est ça, là. Elle nous laisse seule, mais pour mieux revenir demain.
1: Ah, oh, j'aime ça. Somber s'amène aussi dans les prochaines minutes. Undressed, parce que le meilleur de la musique. Toujours yes. Ici, à haut.
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2: On est gâtés, hein? Pour ceux qui aiment les journées automnales un petit peu plus fraîches, ça s'en vient, là, mais là, de ce temps-ci, on est au-dessus des normales. Dégagement en soirée avec un minimum de 13. Et demain, on va être à l'humidex à 29, alternant soleil et nuages et quelque peu de vent. Demain, et retour de la pluie pour vendredi et du soleil pour la fin de semaine. Sinon, ben, vous pouvez aller sur le mondromane.com, notamment pour une faute de représentant du côté de Saint-Cyril de Wendover. Soyez prudents.
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0: J'espère que vous passez un beau mercredi dans le trafic 16-23. Yannick et Max avec vous autres jusqu'à 18h.
1: Ben
0: et
1: oui.
0: On joue!
1: C'est toujours l'heure où on joue dans ces eaux-là. Chacune des éditions du trafic, vous participez à ça. Vous pouvez nous texter au 1-873-300-0973. Puis c'est le fun quand il y a quelque chose à entendre également parce qu'on fait de la radio. Puis là, on s'est lancé un petit défi de se préparer quelque chose parce que là, on a joué avec des tunes plutôt cette semaine. Non, on va jouer avec des thèmes d'émissions de TV. Je suis allé au Québec, Max, mais tu sais, ça veut pas dire qu'on va toujours rester au Québec quand on va rejouer cette édition du jeu-là. Mais là, c'est les thèmes d'émissions autant jeunesse, téléroman, n'importe quoi, là. Ça pourrait être n'importe quoi.
0: Est-ce que ça pourrait être un film?
1: Un jour peut-être, mais je pense qu'on dans le tal de la télé, ça va être long avant qu'on ait fait le tour juste de la télé.
0: Parfait.
1: Ça pourrait être un moment donné juste des films aussi.
0: Ah, moi, t'es un gars de règles, faut que je sache, c'est quoi mes limites?
1: Oui, c'est ça qui arrive. Là. Fait que là, ça c'est des émissions au Québec de toutes les époques. Alors, pas le droit de réplique à l'autre Max. Ah, t'es tout seul? Effectivement. Mais je n'aurai un pour vous autres. Il va en avoir trois pour Max, le quatrième va être pour vous autres. Donc, je le fais entendre une fois, puis laisse-le jouer, là, parce qu'on va le vivre ensemble.
0: Prêt, là.
1: Je pense, le premier, c'est pour se réchauffer. Selon moi, ça va être assez facile.
0: OK. Hey, let's go, c'est cool.
1: Couple de bazar, et puis c'est même trippant. C'était écœurant de l'entendre. Mais fait que c'était quoi?
0: Watatata.
1: C'est ça, c'est une bonne réponse. Oui, show culte. Moi, je clenchais mes devoirs pour pouvoir écouter ça, m'a dire. Ça jouait à 4h30, genre.
0: Moi, je m'organisais pour écouter à l'école, pour pas avoir à faire de devoirs, pour écouter ça.
1: J'écoutais ça, puis 0340.
0: Avec Patricia Paquin.
1: C'est ça. T'es bon là-dedans, quand même.
0: Ah oui.
1: Sinon, deuxième extrait, on le rappelle, des thèmes d'émission du Québec.
0: Ben oui.
1: Tu l'as reconnu, là?
0: Ben oui.
1: Ah, c'est ça. Max, c'est un musicien, hein? OK, toi, t'as une difficulté supplémentaire. Si tu l'as, faut que tu me dises c'était quoi la gamme. Non. C'était quoi?
0: C'est-tu Virginie, ça?
1: C'est une bonne réponse,
0: ah, ouais.
1: Virginie.
0: Écoute, là, tu tombes dans ma talle. Moi, ça, faut comprendre que nous, quand mon frère est parti au cégep, moi, j'étais encore au secondaire, on soupait tard. On soupait genre à cette heure-là, 19h.
1: C'est ça, 7h, c'est tard.
0: Ouais. Oh. Puis on soupait dans le salon. Moi, mon père, ma mère, pour écouter Virginie.
1: Devant Virginie.
0: Ouais.
1: Ça, c'est Fabienne Larouche, hein, qui donc c'est ça, avec Virginie, le Chantal Fontaine, qui a tellement marqué. OK, un dernier pour toi, Max. J'espère que tu vas l'avoir, celle-là.
0: Ah ben oui. Hey, c'est un bon pick-up, Yann, ça. Tu devais être bon dans la pandémie, tu dois faire tes recherches, c'est bon.
1: Insignifiant. Aménère! C'était quoi?
0: Crash le cash.
1: Oui, c'était ça.
0: Un gars, une fille.
1: En fait, t'as tout à fait raison, puis je voulais trouver ça, puis je le trouvais pas. J'ai fallu que je trouve une toune. Il a fait une toune, un gars, une fille, à ben m'amener. Oui. Puis c'est pour ça. Hein.
0: Un gars, une
1: c'est
0: fille.
1: C'est ça, mais c'est pour ça. Que Guy Lepage est millionnaire dans la vie. En passant,
0: oh oui.
1: Il a vendu ça, puis ça a
0: en
1: été
0: France,
1: repris.
0: Ça a été terrible.
1: Jean Dujardin a déjà joué son rôle,
0: oui.
1: Pour donner une idée. Donc voilà, un gars, une fille. Hey, 3-3 pour notre bon Max. Il va en avoir deux autres pour toi tantôt, mais là, je n'ai un pour vous autres. Essayez de deviner quelle émission de télé c'est ça. L'avez-vous? 1-873-300-0973. Alors ça c'était une émission jeunesse qui date là, tu sais faut avoir ça jouait-tu à Canal Famille ça? Je m'en rappelle jamais.
0: Oui, ça jouait à Canal Famille.
1: À Télé-Québec à un certain moment donné.
0: Ça jouait à Canal Famille, c'est sûr.
1: Donc, est-ce que vous l'avez, vous nous textez c'était quoi ça? 1-873-300-0973 pour savoir c'était quoi, puis j'en ai deux autres pour notre beau Max dans les prochaines minutes. Et nous autres, ben Max, qu'est-ce que t'en penses si on n'est pas un petit peu kamikaze à la manière de Patrice Michaud?
0: Ça, je suis bien d'accord avec ça.
1: Dans votre trafic du mercredi ici à Haut. Bon retour.

0: Hey, vous êtes allumé en tabarouette. Oui. 1-877-300-0973. Vous êtes plusieurs à avoir reconnu le thème d'émission qu'on vous a joué avant de partir pour la chanson.
1: Ça, là.
0: C'est si bon, cette émission-là.
2: Et Geneviève.
1: Hey, c'est ça. Bibi et Geneviève. Hey, on a eu de la bonne réponse en tabarouette, là. On a eu de la bonne réponse. On a eu, entre autres, Mélanie Lessard qui nous écoute de Saint-Joseph de Coleraine. Charlie, là,
0: Charlie Bilodeau qui nous a envoyé sa photo.
1: Oui, puis en plus, elle a répondu la bonne réponse. Gabi, notre fierté de Saint-Germain.
0: Salutations Bianca Carrier aussi.
1: C'est ça.
0: Hey, de Victo. Vous êtes vraiment sur la coche, la gang.
1: OK, là, il en reste deux. Vous pouvez jouer. Vous continuez à texter au 1-873-300-0973. Je n'ai deux pour toi encore. Des pas pires. Des thèmes d'émissions de TV du Québec, mon
0: J'aime
1: Max.
0: Ça.
1: Ah, ben oui.
0: Danser. Chanter. Français, la fureur!
1: Ah ouais! Hey, c'est ça, bravo, man!
0: Ouais.
1: C'était bon, ça. Puis là, avant de refaire, d'ailleurs, des éditions spéciales dans les prochaines semaines.
0: Hey, c'est le fun, Yann. C'est des beaux souvenirs, ça.
1: J'essaye fort. Fait que là, une dernière émission québécoise. Le thème est ceci.
0: Ah ben oui. Hey, ma jeunesse.

0: Maria Leal, Maria.
1: Maria Lopez.
0: Ouais, Maria Lopez.
1: C'était voilà. Le fantasme de ben des gars. Hein?
0: Oui. Radio Enfer, oui. Mon vieux. Très
1: Romain
0: bon.
1: Romain Aubert qui jouait là-dedans
0: yes.
1: aussi.
0: Notre Michel Charette.
1: Michel Charette qui était là-dedans avec son rap des
0: Jean-Loup.
1: Boulettes. Rap des boulettes, le rap à Jean-Loup. Il se le fait demander à peu près tous les jours qu'il se fait croiser sur la rue qui nous dit. Fait que on rejouera demain, édition que Max va vous préparer demain. Fait que j'ai hâte de jouer.
0: Quoi, là? Nos enfants ne pourront pas faire ça, ce qu'on est en train de faire, là.
1: Non.
0: Parce qu'avec les plateformes.
1: Non, il y en a plus.
0: T'écoutes ce que tu veux, pis t'écoutes pas la même affaire que tout le monde.
1: Il y a peut-être la Patte Patrouille, là. Pis Peppa Pig.
0: Ouais.
1: C'est limite, mais c'est comme tu dis. C'est comme tu dis, là. C'est plus ce que c'était. C'est plus ce que c'était.
0: Ouais, c'est ça, t'as bien mis dans mon temps.
1: On allait à l'école avec notre pépite sur le dos.
0: Avec une chouillère en métal.
1: Avec ma cousine, mon cousine, pis tout le monde, pis mes autres frères et sœurs.
0: À dos de cheval. Ah, incroyable. Hey, on retrouve un de nos chouchous, nous autres, dans le trafic des prochaines minutes. Ouais. René Bougie, avec sa chronique gourmande, parce qu'en fin de semaine, ça commence, les balades gourmandes.
1: Hey, j'ai hâte, je m'envole en famille, moi, en fin de semaine. J'ai hâte qu'il nous conseille. Puis je pense qu'il y a des nouveautés. Je pense qu'il y a un nouveau circuit, en plus, cette année, qui va nous jaser. Fait que c'est toujours le fun de parler avec René. J'ai hâte de lui jaser dans les prochaines minutes.
0: Ça mène tout de suite après Chabouzi et Cowgirl, parce que le meilleur de la musique est toujours ici, à Haut.

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1: Un peu le réflexe du chien de Pavlov, moi, Yann, quand on entend l'intro de cette chronique gourmande.
2: Oui, hein?
1: Oh oui, je viens.
2: Salive.
1: Et je salive. Surtout en sachant que les balades s'en viennent. Oui. Là, René, j'imagine, tu vas nous parler de balades gourmandes.
2: Et suis-toi là.
3: Ben oui, la balade, hein, directement à nos portes pour les deux prochaines fins de semaine, là. Nous autres, on s'entend, là, on se peut plus, là. Quand
2: ça c'est
3: arrive,
2: ton Noël
3: là,
2: à toi,
3: oui,
2: ça.
3: Exact. C'est comme notre Noël. Exact, exact. Là, nous autres, pour le vrai, là, c'est notre Super Bowl, même, là.
2: Ben oui.
3: T'sais, franchement, on est super contents. Les gens viennent à notre rencontre, t'sais. C'est plusieurs milliers de personnes qui viennent en deux fins de semaine, là. C'est une chance qu'on a de faire découvrir nos nouveaux produits, de parler directement avec les gens, de faire goûter à notre gamme de produits gratuitement, t'sais. Franchement, là, nous
1: ça
3: autres,
1: doit être tout un bassin test pour vous autres.
3: Ah,
1: c'est
3: ouais.
1: Le fun parce que t'as un méga bain de foule. Parce que souvent, t'sais, c'est correct de dire, mettons, une fin de semaine normale. Sauf que là, t'as du volume aussi.
3: Ah ouais, puis l'affaire qui est le fun, c'est qu'on peut avoir plein d'activités. T'sais, nous, cette année, là, la chose qui est le fun, c'est que, t'sais, en plus d'avoir nos diverses stations de dégustation, mais on a plusieurs nouveautés que les gens vont pouvoir venir découvrir. Mais en plus de ça, on a des amis qui vont venir avec leur food truck. Puis à chaque fin de semaine, on va avoir un invité différent.
2: On
3: qui
2: les
3: va venir...
2: aime, eux autres, tes amis.
3: OK.
2: Non, mais c'est parce que... Non, mais pour mixer ça, tant qu'à s'être déplacé, c'est le fun. C'est comme un mini marché public là, que vous offrez là, pendant
3: exact,
2: la balade.
3: Parce que nous, pendant la balade, mais on a nos bars extérieurs. Mm-hmm. Fait que on a notre bar dans lequel on fait des cocktails, des mocktails. On offre même notre gelato, notre genre de crème glacée, soit avec alcool ou encore avec le caramel. Exact, exact. Fait qu'on a cette version-là, mais en plus de ça, mais les gens peuvent aller au food truck. C'est la première fin de semaine, on va avoir notre ami Tony Barbecue qui va venir faire ses smash burgers. Tu sais, vraiment, là, en plus, ils mettent de l'animation sur place.
2: Ben oui, c'est
3: puis,
2: cool.
3: Après ça, la deuxième fin de semaine, c'est la gang des campagnards urbains qui vont venir là, de Drummond. Là, eux autres là, font vraiment plein de plats, de prêts à manger, faits avec des produits locaux. Fait que franchement, là, ça va être super le fun. C'est depuis cette année là, qu'ils ont maintenant leur service de food truck. Là, fait que,
2: ouais, puis ils ont tous changé leur spot, eux autres. Fait que là, sont en relance. Fait que là, c'est le fun de se partager ça. C'est à ça que ça sert aussi les balades, un peu de collaboration en même temps.
3: Exact. Eux, ils mettent en valeur les produits locaux. Nous autres, ça fait quelque chose de super le fun, super animé. T'sais. Nous autres, là, on est vraiment contents. Ça fait quand même une dizaine d'années qu'on participe à la balade gourmande, mais maintenant, depuis 2021, mais on reçoit les gens directement chez nous.
2: C'est ça. Là.
1: Ouais, c'est ça qui fait partie du circuit?
3: Oui, exact.
2: Quel circuit, cette année?
3: Circuit rouge. Bon. Le circuit à ne pas manquer quand même. Hein? Que, sur le circuit rouge, on est vraiment contents de pouvoir accueillir les gens. T'sais. Puis on s'entend, c'est ça qui est le fun avec la balade. On peut soit suivre un circuit, on peut aller directement à la rencontre des producteurs qu'on a ciblés.
1: Ouais, on peut faire notre propre circuit aussi.
3: Exact, on peut faire notre propre itinéraire. Puis maintenant, t'sais, avec le site internet de la balade gourmande, on peut aller sélectionner directement les producteurs qu'on veut. Puis le site va comme nous générer directement le circuit par où passer.
2: Bon, le choix, ça c'est bon.
3: Ouais,
2: ça.
3: C'est vraiment le fun. Puis même à ce temps, vous pouvez le transférer directement en l'ouvrant dans Google Maps. Fait que t'sais, vous pouvez l'avoir sur votre cell. Franchement, là, on se casse pas le bicycle. Moi,
2: non,
3: je trouve ça super agréable.
2: Mais de toute façon, c'est bon de le faire dans les deux fins de semaine. Tu commences avec une gang dans un même secteur, mettons.
3: Ouais.
2: Tu dis, tu peux faire ton coin, mettons, la première fin de semaine, puis aller faire l'érable après, là.
3: Exact.
2: Tu sais, se dire, puis tu sais, des fois, ça monte jusqu'à, tu sais, Saint-Louis-Blenford, puis ce coin-là, les canneberges. Fait que, tu sais, on peut bien séparer ça. Il y en a pour tous les goûts, partout à travers Bois-Franc-Érable.
3: Exact. Puis l'affaire qui est le fun, là, maintenant, là, c'est ça, même dans l'érable, il y a un nouveau circuit également, là. Fait qu'on est rendu avec 7 circuits quand même. Tu sais, plus de 175 producteurs un peu partout. Tu sais, moi-même, la façon que je fais souvent, là, tu sais, surtout quand j'étais de l'autre côté de la clôture, parce que maintenant, on reçoit les gens chez nous, là. Mais tu sais, souvent, je me gardais Saint-Louis pour la, mettons, la semaine d'après, parce que la fête de la canneberge, mais c'est une semaine
2: c'est
3: de plus. Fait que, tu sais, mettons, ce coin-là, je me disais, ah, tu sais, je vais pas perdre mes énergies à aller là,
2: suite
3: pendant la balade, je vais y aller après, pendant la troisième. Puis là, pendant ce temps-là, je pouvais cibler les autres
2: les
3: territoires.
2: Autres.
3: Fait
2: c'est
3: comme
2: bon,
3: ça, pendant trois semaines, on optimise notre temps pour aller à la rencontre des producteurs. Tu sais, puis c'est ça qui est le fun. Quand on va à la balade, là, de la faire en gang, de la faire en famille, mais tu sais, on s'entend, l'important, c'est de partir avec une glacière.
2: Oui, puis après, cuisine sur les sites.
3: Ouais.
2: Il y a plein de belles places. Moi, c'est toujours ça. Puis, nous autres, on magasine avec mes parents pour le souper du soir.
1: Ouais, c'est
3: exact.
1: Ça.
2: Pour une fin de semaine, t'invites d'autres personnes pour l'autre fin de semaine. Puis c'est parfait.
3: C'est ça qui est cool, c'est un gros melting pot. Tu goûtes un peu tout. Puis on s'entend là, avec tout le nombre de producteurs qu'il y a, puis la diversité de produits qu'il y a, là, c'est ultra facile. difficile de se faire une bouffe complète, vraiment le fun, puis 100% local. Là. T'sais, moi, je trouve, souvent, là, c'est trop proche de chez nous pour qu'on s'en rende compte, là, mais la balade gourmande, là, c'est le plus grand marché à ciel ouvert qu'il y a pas au Québec. Puis même, tu sais, je dirais même au Canada, là, hey, c'est intense pour le vrai. Immense. Là. Hey, mm-hmm. C'est immense. Et puis en plus de ça, là, c'est tout gratuit. Il y a plein d'autres événements qui se passent pendant l'automne, mais qu'il faut acheter des coupons ou encore, faut rentrer sur le site. Le concept de la balade gourmande, là, c'est que pour être dans la balade, chaque producteur doit offrir minimalement 3 dégustations gratuites. Fait qu'en réalité, là, vous allez chez les gens, vous allez à leur rencontre, vous goûtez à des affaires. Tu sais, c'est vraiment super convivial. Oui, des fois, il faut attendre un petit peu, mais on s'entend, la majorité des producteurs, on prend ça cool, on peut prendre un petit verre en même temps. Il y a de l'animation.
1: Faut que ce soit comme ça aussi,
3: exact. Tu sais, c'est ça qui est le fun, là. On prend le temps, on jase, on s'amuse, tu sais. C'est l'automne, on se promène d'une place à l'autre. Franchement, c'est super amusant, là.
1: Rappelle-nous, René, si on veut te suivre, médias sociaux, site web.
3: Exact. Facebook, Instagram, TikTok maintenant. Franchement, vous venez
2: sur MielRiking sur tout ce qui existe.
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1: Ah, en fin de semaine, sinon, mettons l'autre d'après ou les deux.
3: Exact. Exact.
1: Merci, René, pour ça.
3: Un plaisir.
2: Allez, bonne balade.
3: Bye bye.
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0: Direction Salle des Nouvelles dans les prochaines minutes. Actualité Arsenal Média, notamment la ville de Drummondville, qui porte officiellement en appel la décision de la Cour dans le dossier des terrains appartenant à NN Remorque. Du côté d'Arthabasca, le milieu communautaire d'Arthabasca l'Érable, qui est questionné et candidat des différents partis. Évidemment, c'est sûr que c'est d'actualité. On est en pleine campagne électorale.
1: Oui.
0: On leur demande leur avis.
1: Puis on se demande au sport, est-ce qu'on va avoir un nouvel ancien champion? Ou un ancien nouveau champion. On ne sait pas. En fait, ça pourrait se décider ce soir dans la Ligue de baseball majeure du Québec à Victo le Cactus, qui allait devant 3-0 contre Actonville.
0: Hey, imaginez votre toune qui punch qui s'amène en plus de ça par-dessus le marché.
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4: Bonne fin d'après-midi, ici Claude Marquis. Voici vos actualités. La permission d'aller en appel dans le dossier des terrains appartenant à NN Remorque au profit d'un nouvel écoparc industriel à Drummondville a officiellement été déposée hier au tribunal. La mairie signifiait la semaine dernière que leur requête se basait sur 4 volets. Le directeur du cabinet, Mathieu Audet, explique que l'un d'eux repose sur la capacité des villes à planifier leur développement à moyen et long terme. Il argumente que la décision est très large sur cet aspect.
5: Ça représente le développement industriel soutenu de 3 ans de vente de terrain, cet espace-là. Ça représente aussi 44% du parc industriel de Saint-Séphore. Non seulement c'est beaucoup, c'est essentiel pour le développement industriel de la ville.
4: La préfète de la MRC de Drummond, Lynn Fréchette, a fait connaître ses priorités pour les candidats des 5 principaux partis dans une publication partagée sur les réseaux sociaux hier soir. Elle souhaite d'abord la réalisation du nouvel hôpital de Drummondville et un meilleur accès aux soins. Un financement provincial prévisible, équitable et adapté serait aussi nécessaire pour les besoins en infrastructure. Et l'humoriste drummondvilloise Mégane Brouillard a obtenu hier le prix Stella, décerné par la ville de Drummondville pour sa contribution exceptionnelle. La présidente du comité de toponymie, Annie Jutras, qui est aussi enseignante de français, souligne la manière dont la nommée manie la langue et la façon dont elle continue de faire référence à son lieu natal.
6: Elle ose toujours être présente dans différents domaines. Je la vois associée à toutes sortes de causes aussi. Elle a parlé de son parcours à l'école La Poudrière. Elle est toujours en train de faire des références au milieu où elle a grandi.
4: C'est ce qui complète vos informations. 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
8: Est-ce que ce sera le dernier match, de baseball majeur du Québec? Ce soir?
9: De la saison, est-ce qu'on couronnera les champions du Cactus de Victoriaville? Dernier championnat en 2024. Les champions en titre, c'est les Castors. Double champion en titre, en fait. Fait que là, c'est la reprise de cette finale-là pour une 4e fois de suite. Fait que là, est-ce que ça se déroule ce soir? Le Cactus qui domine cette finale à date, là. Sûrement que le stade Rémi-Déhaye va être encore rempli ce soir, 20h, qu'on joue ce match-là. Un duel de lanceurs à ne pas manquer pour ce soir. Parlant de baseball, ça se poursuit dans le baseball majeur actuellement. Les Phillies contre les Braves. On est en 9e, là. C'est 3-3 entre Philadelphie et Atlanta. On sait que les Braves ont gagné hier le match numéro 1 de cette série 2-3, là. Les Padres de San Diego, ils ont gagné facilement 8-0 hier. Les Yankees ont torché les Red Sox sans Aaron Judge. On sait qu'il sera pas là de la série et possiblement des séries au complet qu'on a lu dans les médias de New York au cours des dernières heures. On va surveiller ça, bien évidemment. Sinon, il y a eu une signature. William Karlsson a signé 2 ans prolongation de contrat avec Vegas. Moyenne de 6,75 millions de dollars.
8: Ciel dégagé pour ce soir et cette nuit. Victo, Drummond, Tedford, Mégantic, même combat. On parle d'un minimum assez confortable quand même pour la période de l'année. Je vous rappelle qu'on est quand même la dernière de septembre, 1er d'octobre demain, minimum de 10 à 13 pour la nuit, donc quand même assez confortable. Et pour ce qui est de demain, on aura des mercures estivaux, pas à peu près, alternance de soleil et de nuages avec des maximums entre 24 et 25, mais un ressenti avec l'humidex imaginé à 29 demain.
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0: ça. On fera entendre des moments aussi de nos collègues aujourd'hui qui ont rejasé de ce match-là.
1: Évidemment, notre amie Sabrina Bernier, notre collègue de la boutique Le Carreau, sera des nôtres aussi parce que là, moi, je manquais de rabais.
0: Ben, c'est ça, là. Elle est de retour, puis en plus, il y a quelque chose qui, quand ça tombe sur la boutique Le Cargo, ça part en quelques secondes, qui va arriver en nouveauté demain. Vous voulez être là pour savoir c'est quoi tantôt?
1: 17:25. 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
2: 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Oh.
1: Et ça là, secondaire. Tellement. The Offspring. Hey, écoute, là, t'étais un petit tannant, là, t'écoutais du Offspring. Oh, t'écoutes du Nirvana. Oh, minute,
0: ça brasse.
1: Ta barouette, je veux dire, de l'eau bénite va te brûler sur le corps.
0: Parce qu'on a trippé tout sur Smash. Avec Come All Play pis tout ça. Puis là, quand il est arrivé à Americana, ils se sont popifiés un peu. Mais c'était bon, là. Tout le monde écoutait ça.
1: Ça n'aura pas fait l'affaire de tout le monde,
0: oh, non.
1: Ça.
0: Oh non,
1: un
0: les
1: peu
0: plus
1: comme
0: Metallica.
1: Quand Metallica est arrivé avec le Black Album.
0: Mais,
1: même affaire. Mais pourtant, écoute, ça les aura propulsés au rang de superstar mondial. The Offspring nous ramène en 98 avec Pretty Fly for a White Guy. Mm-hmm.

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1: Je suis pas un gars qui va courir dans la vie, mais à chaque fois que quelqu'un reprend la course au printemps, il vient tout le temps la première course.
2: Faites bien!
1: Ben, que le Canadien commence hier sa saison régulière.
2: C'est ton exercice physique, c'est ça que je comprends?
1: Non!
2: Mais ça me fait... dans le...

0: divers se lever du divan. C'est un qui voit un squat.
1: Ouais, ça.
0: Bravo.
1: Puis déboucher une bière.
0: Oui, aussi, ça, c'est les avant-bras. À date, ça va bien. Il manque juste un petit peu de cardio, puis tout est beau. Tu courras la prochaine fois.
1: Très heureux. Très heureux de ce premier match-là. Tu sais, surtout quand c'est contre les Leafs, tu sais, tu dis, écoute, s'ils sont pour en coller 3 défaites en ligne, ben, faudrait pas que ce soit une dégelée contre les Leafs en match d'ouverture, tu sais.
0: Puis là, on a toute peur l'arrivée de du fameux Kirill Marchenko, qui est une grosse transaction.
1: Ouais, McKenna aussi.
0: Ouais. C'est ça. Tout ça. Il y avait un buzz autour des Maple Leafs, un petit peu dans la Ligue nationale.
1: Mais on dirait que leurs partisans étaient pas au courant.
0: Oh non. Y avait-tu pas d'ambiance dans ce building-là?
1: Urque.
0: Tu sais, j'étais là pour Gavin McKenna, pour Marchenko. Tu sais, mettons qu'il, fait le contraire. Il débarque à Montréal, là. Allô, Chris Kreider, pensez-vous que mardi prochain, il n'y aura pas une innovation? Là?
1: Ouais.
0: Peut-être pas le plus. Tu sais, Hudson, Caulfield, Suzuki vont avoir les plus gros. Mais il va être accueilli, il va avoir un petit plus. Ardien, on aurait pu quasiment entendre voler une mouche.
1: Ah, c'est poète.
0: Puis, tu sais, au capitaine, Austin Matthews, même lui, André, je veux pas être là. Là. On peut-tu commencer la game?
1: Ouais.
0: Colin.
1: Incroyable. C'est McKenna qui fait pas son patinage de
0: rookie lap.
1: C'est non, ça. Son rookie lap, il l'a fait, mais c'est le morning skate qu'il a pas fait.
0: Oui, c'est ça, mais il a pas pu faire le rookie lap parce que Bobrovsky a sorti avant lui.
1: Ouais, mais en fait, il l'a fait pareil, mais avec une goaler sur la glace.
0: Je trouvais ça spécial.
1: Très ordinaire.
0: Très ordinaire de la part de Bob.
1: On dirait qu'ils ont tout changé là-bas pratiquement.
0: Ouais.
1: Sauf les quatre vedettes. Puis, ils sont arrivés avec ça, essayer de nous faire comprendre que ça va changer la culture.
0: Oh, l'attitude n'est pas changée, on dirait.
1: Il engage un goaler vedette, puis lui fait comme, non.
0: Tasse-toi.
1: Pas d'affaire de recrue qui s'en va faire, moi, je suis le premier à barquer sa glace.
0: Mais, ça a mal parti, hein? Ça a mal parti avec ce but de Nylander. Ça a comme nous a scié les jambes au départ.
1: On se demandait quel genre de visage on verrait de Jakub Dobesch. Gars des séries 2026, ou ben... Le gars de novembre, décembre, où là, tu disais, ouais, là, finalement, c'est-tu Monty, c'est-tu Jakub Dobesch,
0: finalement,
1: ni un ni l'autre?
0: Ça a bien été après ce but-là, je te dirais.
1: Et
0: par chance, il était là, en fait.
1: Ouais, puis quelle séquence il nous a donné. Plus le match avançait, meilleur il était. Ouais. Tu voyais qu'il était dans sa zone.
0: Fin de 2, fin de 3, là, c'était ça, là.
1: Et tellement excité que ce matin, Gilbert Delorme.
0: Oui.
1: Avec le chum Tony Marcotte et Deso, ils en ont parlé. Est-ce qu'on échange Jakub Fowler?
0: Ben là.
2: Ben, moi, je penserais pas des autres. Écoute, je suis pas dans les plans, là, puis je suis pas dans les secrets des dieux non plus, là. Mais d'après moi, le plan là de Kent Hughes, c'est d'envoyer Fowler à Laval, de faire jouer en masse, donner de la glace. Puis Dobesch va être notre numéro un. Samuel Montembeau va gauler une fois de temps en temps. C'est le net à Dobesch, là.
0: Ça, c'est clair.
1: C'est le scénario rêvé en ce moment.
0: Mais
1: parce que Dobesch soit s'accroche comme il était au printemps, que Fowler joue beaucoup de minutes en bas, puis que Montembeau revienne en forme, tout ça.
0: Ça, c'est le plan A. Je me rappelle d'un hot take que t'as déjà dit. À un moment donné, parmi les trois, c'est peut-être Dobesch qu'on va échanger.
1: Eh oui. Parce que, tu sais, en réalité, là, il y a clairement... Tu sais, je pense pas que Samuel Montembeau va jamais avoir la valeur d'échange. Il va toujours valoir plus cher pour toi, je pense, que ce que quelqu'un va être prêt à donner pour.
0: Ouais, oui.
1: Rendu là, faudrait qu'on en prenne
0: à travers la ligue, là.
1: Ça excite les partisans, mais
0: sinon, moi, l'autre affaire que j'ai entendu plus parler, c'est « Hey, viens-tu voir un deuxième effort de Kirby Doc, moi, sur le premier but du match de Josh Anderson? » Puis on était là, hey, moi, il y a des amis qui m'ont envoyé « Hey, il est premier marqueur de la LNH. » Ben, Christy, il a joué un bon match.
1: Excellent match de Kirby Doc. Et écoute, tu diras qu'un match ne fait pas une saison.
0: Ça, c'est clair. Avec lui, on sait jamais.
1: Surtout avec lui. Mais la preuve qu'on peut faire dire n'importe quoi à des statistiques, ça s'est passé ce midi dans Larac et Gonzo. Je fais écouter ça, on en reparle après.
3: Kirby Doc, avec sa passe sur le but de Josh Anderson, devient le premier joueur de l'histoire du Canadien de Montréal depuis Mario Tremblay, à la fin des années 70, début des années 80, à enregistrer un point dans 5 matchs d'ouverture consécutifs. Tu sais, quand on dit qu'on est tout le temps capable de trouver une statistique qui va faire bien paraître un joueur. Depuis Mario Tremblay que c'était pas arrivé, c'est Kirby Doc qui l'a.
4: On va y donner, là.
1: On va y donner certains.
0: C'est loin, ça, là.
1: C'est allé chercher assez loin, merci, dans le département des statistiques.
0: On va y donner aussi du fait que...
1: Ça n'est pas une bonne game. Puis, justement, hier, moi, ce qui m'a frappé, c'est que... Puis j'étais soulagé de voir ça, même si ça faisait pas mon affaire de voir Caulfield et Suzuki peut-être un peu moins dominants.
0: Oh boy, hein?
1: Mais... de dire que enfin tu peux gagner un match où ces gars-là sont
0: dans ton premier trio. ça, ça veut dire qu'on a de la profondeur, les amis, là. Ça, c'est une bonne nouvelle en soi, là. C'est ça.
1: Tellement.
0: Mais il faut pas qu'ils, tu sais, pas trop de pause, les boys, là.
1: Non.
0: Jouer plus que ça.
1: On idéalement
0: va voir ça,
1: pas.
0: Samedi contre Pittsburgh.
1: Surtout si Caulfield va encore en marquant 50 cette année.
0: Eh oui.
1: Fred Dionne s'en vient dans les prochaines pour tout de suite. Vilain pingouin et salut salaud dans le trafic.

0: Hey, moi, je suis devenu pauvre la semaine passée, Yannick, là.
1: Ouais, comment ça? Hey,
0: ben, parce que Sabrina Bernier était pas avec nous autres pour nous donner son code promo.
1: Ah, ouais, hein.
0: Fait que là, j'ai fait quoi?
1: Ben, c'est toujours à 50% la boutique Le Cargo. Mais là, elle va nous donner son code STAB70 qui est de retour.
0: Pis surtout qu'elle, elle sera là.
1: C'est ça. Puis en plus, il y a quelque chose qui passe souvent. Une nouveauté qui revient, un classique.
0: Une saveur du moment, mettons?
1: Oh, ouais.
0: OK, on change de ça. Au retour. Après Red Hot Chili Peppers, The Other Side, le meilleur de la musique. Toujours ici à O.
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16: On est pas mal gâtés sur le Grand Roman de cette semaine. Côté météo, ça se poursuit dans les prochaines heures. Dégagement en soirée. Alors, va être autour du 13 degrés. Sinon, alternant soleil et nuages demain. Des pointes d'humidex à 28, 29 pour demain quand même. Quelques peu de vent et retour de la pluie pour vendredi et du soleil pour la fin de semaine. Vous écoutez bien le 92.1 pour vous ramener en ce mercredi la radio officielle de Larac et Gonzalez sur l'heure du midi.
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0: Tu sais, Yannick, on s'en est ennuyé la semaine passée.
1: Ben oui, je sais pas que... Je savais plus quoi faire. J'allais sur boutique Le Cargo, puis là, il disait, il manque quelque chose.
0: Il manque quelque chose.
1: Ouais.
0: Il manquait Sab 70.
1: C'est ça!
0: Mais... Salut, Sabrina Bernier!
2: Salut!
0: On est content que tu sois là, Sab.
2: Pour être perdu,
1: ben oui, ouais, ben c'est ça. On est deux gars, hein, Sab. On est bien perdus facilement.
0: Ouais, c'est ça. Puis on est content que tu sois là, puis on a surtout bien de l'espoir en se disant, si t'étais pas là la semaine passée, ça veut-tu dire qu'on a 100% de rabais cette semaine?
1: Ouais.
2: Non, quand même.
1: OK, c'est bon. Mais on a quand même, on va quand même avoir les nouveautés, les trésors cachés. On commence avec ton coup de cœur, Sab. C'est quoi cette semaine?
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0: Sabrina Bernier, merci beaucoup d'avoir pris le temps encore cette semaine.
2: Merci à vous autres.
1: Salut.
0: À mercredi, bye bye.
2: Salut. Yes, salut.
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0: 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Yann, c'est pas parce qu'il manque de place pour rester un peu partout sous les formats que nécessairement un nouveau développement, ça fait l'affaire de tout le monde.
1: Ouais, on peut pas faire ça n'importe où, n'importe comment, où il y a des résidents du secteur de la commune qui contestent un peu la manière de faire entour un nouveau développement de plusieurs logements, là. Fait qu'on va reparler avec Louis-Philippe qui a rencontré ces personnes-là, ces citoyens-là dans les dernières heures.
0: On lui parle tout de suite après. Ouais. Mumford & Sons au retour avec l'excellente Here, le meilleur de la musique, toujours ici à O.
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1: Oh. Je me rappelle d'une certaine époque où mes dimanches matins commençaient par « Il fait bon de lui rendre grâce ». Mais là, c'est derrière moi, c'est cette époque-là.
2: Quoi?
1: Il fait bon de lui parler.
2: Pardon?
1: Notre journaliste de mondremonde.com.
2: Wow!
1: Louis-Philippe Arnoirel, salut LP!
2: Pensais pas qu'on irait là, LP.
3: Fait que là, il faut qu'on fasse juste qu'on ignore ça puis qu'on passe à d'autres choses.
2: Je pense que oui.
1: T'as-tu ton Saint-Crème bien implanté dans le front?
2: Non, mais on se parlera pas de religion ou peu importe, mais plutôt d'un développement domiciliaire. Quelque chose qui est passé au conseil municipal qui fait et qui retient l'attention dans le secteur de la commune.
1: Ouais.
3: Exactement. Pour ceux là qui ont suivi ça un peu la semaine passée, on parlait de trois bâtiments, là, 12 logements, 20 logements, 44, donc au total, qui s'en viendraient au coin Jean de Brébeuf et la commune, justement, mais du côté de la commune. Donc là, c'était des citoyens qui habitaient dans ce quartier-là, principalement unifamilial, là, qui se questionnait par rapport à la pression que ces 66 cases supplémentaires de stationnement-là feraient sur tout ce beau monde-là qui tenterait de quitter la commune par la même sortie en même temps le matin, qui reviennent le soir, se questionnaient sur qu'est-ce qui se passerait avec le déneigement, la zone tampon entre eux, leur unifamilial et ces unités-là qui sont plus en hauteur. Donc, il y en a qui craignent aussi pour leur intimité, si on veut. Donc, ça s'était passé la semaine dernière. Là, ils ont été consultés. Il y avait 40 personnes qui se sont présentées finalement à la consultation publique, qui, on le rappelle, là, c'est une étape normale quand il y a un changement de zonage comme ça, changement au PPCMOI, même plus précisément.
2: Ouais.
3: Ça s'est passé cette semaine à la bibliothèque et je suis allé parler, suivant ça, là, à un résident du secteur qui s'appelle François Allard, qui m'a parlé justement que les préoccupations sont encore là. On parle encore des mêmes enjeux. Il y a eu quelques modifications au plan, entre autres... là, ce serait plutôt stationnement, les deux immeubles plus petits et le 20 le plus proche justement de Jean de Brébeuf. Question de faire une espèce d'effet de transition là entre les maisons puis les logements qui sont plus grands. Eux ont fait valoir les points que je viens de vous partager, qui vont être ensuite de ça apportés aux conseillers en semaine prochaine, qui eux vont avoir à décider si on annule ça, est-ce qu'on annule le changement de zonage, parce que c'est pas eux évidemment qui ont ce projet-là. C'est une entreprise de gestion qui veut exploiter ça et qui demande à la ville la permission de le faire.
2: À date, c'est pas adopté, le LP. C'est juste l'avis. Il y a eu juste un avis qui a passé au conseil, là, c'est
1: consultation.
2: Ça?
3: Ouais, exactement. Et donc, eux vont avoir, c'est ça, décider. Est-ce qu'on va de l'avant? Est-ce qu'on demande des modifications aux gestionnaires? Est-ce qu'on va de l'avant tel quel? Donc, ils vont avoir à décider ça. Mais à l'intérieur de cette démarche-là de citoyenne se retrouve un même débat qu'on a eu précédemment. C'est-à-dire dans l'ordre dans lequel on fait les choses. Parce qu'en ce moment, c'est la méthode légale qui est on prépare un projet avec l'aménagement pour voir qu'est-ce qui marche pas, est-ce qu'il y a des normes à respecter, est-ce qu'il y a des changements qu'il faut faire. Ensuite, on va en consultation avec les citoyens.
2: Pourquoi c'est pas le contraire?
3: Et pourquoi c'est pas le contraire? C'est la question qui est posée par les citoyens, encore une fois, pendant la dernière séance du conseil, entre autres. François Allard m'en a reparlé quand je lui ai reparlé cette semaine. Et là, date, il n'y a pas eu de changement, mais le maire démontré qu'il reconnaissait qu'il y avait un questionnement par rapport à ça en ce moment.
2: Ça me fait penser aussi au dossier dans le Vigneron. Je sais pas si c'est ce que t'en penses, Philippe, parce que les résidents du secteur de Vigneron disent la même chose. Tout le monde, c'est un goulot d'étanglement pour sortir du quartier. Ça crée un gros bouchon sur Mercure et après sur Saint-Joseph. C'est un peu la même chose qu'on craint, qu'on prévient, qui va arriver dans ce coin-là aussi, là.
3: Et ça a été nommé tel quel. Là. Ouais. On craint que ce soit vraiment un copier-coller de ce qui se passe de ce côté-là. On rappelle que dans le Vigneron, la ville est en attente. Fait ses demandes au ministère des Transports pour créer une autre sortie sur l'autoroute 55. Question d'essayer de déboucher ça puis de régler un peu cet enjeu-là.
2: Mm-hmm.
3: Fait que là, ce qu'on veut, c'est essayer d'éviter d'en créer un autre. Là.
2: C'est ça, on se comprend. Ben, on va surveiller ça, le dossier. Bon travail encore, Louis-Philippe. Puis il y a d'autres dossiers qu'on n'a pas eu le temps de jaser, mais qui se retrouvent sur lemondremonde.com, comme toujours.
3: Ouais, grosse semaine, je vous conseille d'aller voir ça puis d'aller vous abonner à l'infolettre en même temps. Merci les gars.
1: Merci LP d'avoir pris le temps. En poursuivant la musique, c'est ça qu'on fait de mieux nous autres ici à O.
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0: Pour la dernière de la semaine, demain, Yann, je suis tout excité déjà parce que ça va se remettre à sentir les houblons, les bonnes odeurs de bouffe.
1: Ouais, hein?
0: Oh.
1: Ça va être le fun, le retour de Bière et Foodies.
0: Yes, JP Brodeur du Bistrot Sans Frontières des Kings of France sera là 16h45. C'est un gros show encore qu'on vous prépare, mais on n'est pas rendu encore.
1: Ben non, là, mais avant toute chose, faut réécouter ce qui se passe peut-être. Vous avez manqué un bout, vous avez pogné un bout de la photo scolaire du hashtag les gens de Max, de Mon Monde ou peu importe. Vous allez tout réécouter ça au 92.1.ca, section rattrapage, puis l'écoute en direct aussi, c'est dispo.
0: Prochaine minute, FX et Oli s'amènent pour bien partir votre soirée dans le sport avec la game. Puis nous autres, ben, on se dit à demain, 14h55.
1: Salut! Salut!

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11: Bonsoir, ici Claude Marquis. Voici vos actualités. La permission d'aller en appel dans le dossier des terrains appartenant à NN Remorque au profit d'un nouvel écoparc industriel à Drummondville a officiellement été déposée hier au tribunal. La mairie signifiait la semaine dernière que leur requête se basait sur 4 volets. Le directeur du cabinet, Mathieu Audet, explique que l'un d'eux repose sur la capacité des villes à planifier leur développement à moyen et long terme. Il argumente que la décision de la Cour est très large sur cet aspect. Et la préfète de la MRC de Drummond, Lynn Fréchette, a fait connaître ses priorités pour les candidats des 5 principaux partis dans une publication partagée sur les réseaux sociaux hier soir. Elle souhaite d'abord la réalisation du nouvel hôpital de Drummondville et un meilleur accès aux soins. Un financement provincial prévisible, équitable et adapté serait aussi nécessaire pour les besoins en infrastructure. C'est ce qui complète vos informations. 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
3: 17h54. 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
4: C'est la game. Bon mercredi, tout le monde. Olivier Paiement et FX Bénard avec vous pour la prochaine heure. Merci d'être à l'écoute. Peu importe où vous êtes, peu importe de où vous nous écoutez, de Montréal au 91.9 Québec, 100.9 Gatineau, 96.5 et partout sur le réseau O, sur les applications mobiles de radio et bien évidemment sur notre diffusion en direct sur YouTube. En ce premier lendemain de match du Canadien de Montréal, comment ça va, FX?
5: Salutations, mon cher Ali. Salutations à tout le monde à l'écoute aussi. Ça va super bien. Bien content de te parler en ce premier lendemain de match, un premier lendemain de victoire aussi pour le Canadien.
4: Ben oui, parce que là, on a enfin de la matière. On a de la substance, on a du concret. On n'est plus obligé d'y aller dans des hypothèses et de l'hypothétique et des prédictions ici et ça. Là, on a de la game à analyser et c'est ce qu'on va faire pour vous dans la prochaine heure. On va bien évidemment revenir en long et en large sur cette victoire du Canadien de Montréal face aux Maple Leafs de Toronto par la marque de 3-2 hier aux alentours de 18h15.
5: Ouais.
4: Nouveauté, c'est quelque chose qu'on essaie dans la game. On va donner notre bulletin des matchs du Canadien de Montréal.
5: As-tu toujours été bon, toi, à l'école?
4: Correct.
5: Correct? OK.
4: Je te dirais que mes parents, ils trouvaient peut-être que je sous-performais, mais regarde, correct. Dans moyenne, à peu près. Là.
5: C'est bon, c'est
4: toi?
5: Bon. Ah, moi, toujours, là. Moi, élève modèle, Ali, là. Avant le cégep, là. Au cégep, c'est assez compliqué, la Jonquière.
4: Mais
5: avant
4: ça. Parce qu'au cégep, il y a des distractions aussi qui entrent en ligne
5: voilà,
4: de compte.
5: C'est
4: hein?
5: ça le problème. Mais avant ça, je te dirais oui, puis j'ai hâte de donner des notes pour les joueurs du Canadien, selon
4: Parfait.
5: Certains titres.
4: Professeur Bénard, ça s'en vient. Aux alentours de 18h15, c'est qui le joueur du match, quel joueur nous a surpris et quelle est notre déception de la rencontre. Vers 18h30, on revient sur les moments forts de la journée à BPM Sport. Ça a brassé pas mal, bien évidemment, sur nos ondes aujourd'hui. Il y a notamment quelque chose qui s'est passé du côté des Maple Leafs de Toronto qui a vraiment agacé Gilbert.
5: Oh.
4: Pour reprendre ses propres mots, là. Ça l'a mis en beau joie le vert. On va l'entendre un peu plus tard, puis je pense que ça va être intéressant parce que ça revient un petit peu sur quelque chose qu'on disait hier. Une mise en garde qu'on avait.
5: Ah, oh, c'est bon. Intéressant.
4: Et
5: j'aime
4: il y a
5: ça.
4: Aussi une théorie d'Anthony Desaulniers sur les gardiens de but, puis je veux t'en parler là parce qu'il m'a parlé de ça la semaine passée. J'ai fait du chemin là-dessus dimanche dernier dans la game, puis on en a reparlé un matin, puis c'est dans ma tête depuis une semaine, puis je veux t'en parler, FX.
5: J'adore.
4: Et à la fin de l'émission, on va revenir sur ce qui se passe dans la LNH. On va mettre la table pour les matchs de la soirée, mais il faut aussi parler de tout ce qui s'est passé aujourd'hui, là. Parce qu'il faut dire que ça brasse à travers la Ligue. On a un joueur qui est pas content, qui retourne en Europe. Un nouveau podcast pour compétitionner celui des frères Kachuk à Edmonton. La marde est déjà pognée. Qui l'eût cru, c'est à cause des gardiens de but. Prolongation de contrat chez les Golden Knights, une coupe d'autres histoires à gauche et à droite.
5: Ouais.
4: Donc on va parler de ça, mais avant... Victoire de 3-2 du Canadien de Montréal face aux Maple Leafs de Toronto. Peut-être un match qui avait un petit peu moins bien commencé pour le Canadien. Les Leafs qui prennent les devants 1-0, mais l'équipe qui a très bien répondu par la suite. Et c'est vraiment la meilleure façon d'entamer la saison comme ça avec vraiment une belle performance de manière générale de l'équipe face à ton grand rival en plus.
5: Tu parles du premier but qui est arrivé très tôt dans le match. Est-ce que tu as revu le scénario de l'an dernier qu'on a vu assez souvent où le Canadien encaisse sur le premier lancer que ça devient plus complexe par la suite?
4: Oui, c'est quelque chose qu'on a vu souvent. L'équipe qui baissait les bras peut-être après avoir donné un but rapide, mais là on a rebondi. Autant Jakub Debeche que le reste de l'équipe. Peut-être pas Nick Suzuki.
5: Non.
4: Qui a mal paru sur cette séquence-là. Tu sais, pour un gars qui est le récipiendaire en titre
5: du trophée Selke,
4: te faire déculoter littéralement de cette façon-là, c'est pas quelque chose qu'on voit souvent, c'est atypique pour Nick Suzuki. Et le premier trio de manière générale qui s'est jamais vraiment mis en marche hier, mais l'équipe qui a tellement bien répondu, puis je pense que la conclusion principale qu'on doit tirer de cette rencontre-là du Canadien, c'est que les joueurs de profondeur ont répondu présents.
5: Exactement. Les joueurs de profondeur du Canadien ont été meilleurs que les joueurs de profondeur des Maple Leafs. Ça,
4: ils ont été meilleurs, et ils ont même été meilleurs que les joueurs de premier plan du Canadien.
5: Aussi.
4: Parce que c'était quoi le gros problème de l'équipe l'an passé? C'est que le premier trio fonctionnait très bien. De temps en temps, t'avais un demi-d'oeuvre aussi qui était capable de générer de l'attaque. Mais à part ça, rien. Ton troisième, ton quatrième trio, c'était très rare que tu pouvais vraiment te fier sur ces joueurs-là pour générer de l'attaque, pour être menaçant, pour t'aider à aller gagner un match. Et là, hier, t'as même pas eu besoin de ton top 6. C'est ton quatrième trio qui t'a permis d'aller chercher la victoire.
5: Exact.
4: Ça, c'est encourageant.
5: Évidemment, c'est pas encourageant que le premier trio du Canadien ait rien fait dans le match hier. Même chose pour le deuxième. Sauf que, malgré ça, comme tu l'as mentionné, le Canadien est allé chercher la victoire à Toronto en plus. Pour moi, c'est ça aussi, là.
4: Mm-hmm.
5: Ta profondeur va te chercher la victoire dans le premier match de la saison. Josh Anderson a été sublime. Exactement la même version que Josh Anderson en séries éliminatoires.
4: Ouais.
5: Surtout contre le Lightning en début de première ronde et contre les Hurricanes aussi. Par la suite, un gars comme Zachary Bolduc, inséré aux côtés de Josh Anderson. Rappelle-toi, hier, je te disais, je suis pas trop convaincu, Oli, des deux derniers trios du Canadien. Je trouve que j'aimais bien la complicité entre Phil Dano et Josh Anderson. J'aurais aimé les voir ensemble. Mais finalement, Jake Evans a très bien paru aussi au centre de Bolduc et Anderson. Et ça a été le meilleur trio du Canadien. Alors, mea culpa, Martin Saint-Louis, c'est une bonne combinaison.

0: Puis tu sais, Chris Kreider, on avait parlé, là, je pense, en fin de semaine, puis il avait dit, j'aurais aimé ça avoir une coupe de game de pré-saison de plus avec ces gars-là pour être capable de m'habituer. Puis ça a apparu hier. Tu sais, ça a apparu qu'il manque encore un peu de chimie, encore un petit peu de cohésion entre ces trois joueurs-là.
1: Ouais, parce que l'identité de Chris Kreider, elle est bien définie, puis on l'a vu dans le match hier. Ce qu'on s'attend de Chris Kreider, c'est exactement ce qu'il a fait hier, là, en termes de patineur nord-sud, mettre de la pression devant le filet, gagner ses batailles à un contre un. C'est l'identité de Chris Kreider. Sauf que la chimie entre les trois est pas encore établie. Non. Et je pense que c'est tout à fait normal. Mais si Martin Saint-Louis les commence ensemble, c'est qu'il pense qu'il y a réellement une combinaison qui peut se faire entre ces trois joueurs-là. Et depuis les années que Martin Saint-Louis est là à Montréal, il sait ce que ça prend aux côtés de deux joueurs comme Cole Caulfield et Nick Suzuki. Et c'est un ancien coéquipier, Chris Kreider. Alors, il sait aussi ce que Chris Kreider peut apporter à un trio et au premier trio du Canadien. Alors, pas trop inquiet non plus. Là. Je serais pas, on panique pas aujourd'hui, mais c'est vrai que la chimie était pas là entre ces trois joueurs-là dans le match d'hier, puis c'est bien correct. On verra lors des prochains matchs pour le premier trio. Et le deuxième, on peut pas dire que l'audition d'Alex Newhook au centre de Demidov et Slafkovský a porté fruit non plus. On paniquera pas, là. C'est un match.
0: Mais
1: faut quand même le mentionner. Ça fonctionnait pas hier.
0: Et on va rendre à César ce qui revient à César, là. Chris Kreider, on dit, il aurait besoin de plus de temps pour s'adapter puis s'habituer à jouer avec Suzuki et Caulfield. Kirill Marchenko, lui, n'a pas eu besoin pour s'habituer à jouer avec Austin Matthews et Jack Roslovic. Il a même pas pratiqué avec eux. Pas grave. Il a été hyper menaçant sur la patinoire hier, là.
1: Tellement.
0: Plusieurs tirs très dangereux. Même chose pour William Nylander aussi, qui a quand même marqué deux buts et qui a fait mal paraître la défensive du Canadien à plusieurs reprises. Ils ont été bons. Et au final, une chance que Jakub Debech a été là. On voit que Jakub Debech s'en est un autre, là, qui reprend ça exactement où il l'a laissé l'an passé. Confiant, même encore plus confiant, on dirait, devant son filet, défiait constamment les attaquants adverses, était vraiment loin devant, dans le devant de son demi-cercle. J'ai beaucoup aimé ce que j'ai vu de Jakub Debech hier.
1: Tu le sais que Jakub Debech est dans son match quand il y a des escarmouches devant le filet et quand, à la toute fin, il vole le bâton à Tavares. Il est dans sa zone, Jakub Debech. Dans ce temps-là, il est dans sa zone. Il aime ça, sans provoquer. Il aime ça provoquer aussi en retour. C'est un gars comme ça, il carbure à ça pour performer.
0: Ben regarde, on en a parlé avec Richard Labbé tantôt, là. Après le match, ça fait beaucoup jaser parce que Jakub Debech s'est mis à raconter comme quoi il a vu tout ce qui s'est dit sur lui dernièrement puis que c'est de la motivation pour lui. Je pense qu'il y a comme bien du monde, vous avez pu constater dans les dernières semaines, dans les derniers mois, la plupart de la couverture à l'endroit de Debech, c'est très positif.
1: Ouais.
0: Mais il a été capable de trouver quelques parcelles par-ci, par-là, juste assez. Il met ça sur le tableau, puis ça, c'est de la motivation supplémentaire pour lui. C'est un gars qui est comme ça. Tout le monde a des motivations différentes dans la vie, mais on dirait que Debech, il a besoin de ça. T'sais, il a vraiment besoin.
1: Pour se challenger, pour être meilleur devant son filet. Ce que j'aimais hier aussi, c'est d'un, à quel point il est gros devant son filet, mais à quel point il défiait les lancers, Oli.
0: Mm-hmm.
1: Dès qu'il a accordé le premier but du match, il a rebondi par la suite, et à plusieurs séquences, là, il s'avançait pour défier les lanceurs. Il l'a fait de brillante façon face à William Nylander en troisième période. On voit une amélioration aussi dans son style de jeu. Je suis pas un expert de gardien de but, mais de la manière, ce qu'il dégage devant son filet, cette confiance-là,
0: Ouais. Elle
1: s'est beaucoup développée, je trouve, dans la dernière année. Parce que on se cachera pas, là. L'an dernier, en début de saison, Jakub Debech a été super bon. Par la suite, il y a eu un passage à vide. Et à partir du mois de février, mars, là, après les Jeux Olympiques, il a pris les choses en main et il a amené cette équipe-là en série où il a été fumant. Dans les séries au complet, il a été sensationnel. Mais cette confiance-là, elle se bâtit et elle est en train de continuer de se bâtir dans son cas. Il a été très bon. Et il est la raison pour laquelle le Canadien gagne hier aussi, là.
0: Absolument. Première étoile du match.
1: Parce que le Canadien n'a pas dominé les Maple Leafs de Toronto. Je te dirais que c'était un match un peu 50-50. J'ai trouvé hier, il y avait des moments où les Leafs avaient l'ascendant sur le Canadien. On passait beaucoup de temps en territoire offensif. D'un autre côté, en deuxième période, le Canadien avait un petit ascendant aussi parce que, justement, le quatrième trio allait en territoire offensif, gagnait des minutes importantes. Puis là, on pouvait établir l'échec avant puis la possession en territoire offensif. Mais c'est 50-50 quand même dans le match hier. Il n'y a pas une équipe qui a plus dominé que l'autre.
0: Mais j'ai même vu là que Megan Chayka, qui est la sœur de John Chayka, le DG des Maple Leafs, elle travaille pour TSN. Puis la famille Chayka sont très investis dans tout ce qui est statistiques avancées.
1: Vas-y donc, parce que je pense que je l'ai vu.
0: Puis elle a dit sur les réseaux sociaux que les Maple Leafs méritaient davantage.

0: de la victoire bon. Que le Canadien. C'est
1: as-tu,
0: pas comme...
1: as-tu vu la statistique? Parce que ce que je trouve intéressant, tu m'amènes là-dessus, là. MoneyPuck, à chaque ouais. fin de match, vous allez sur le site de MoneyPuck et il y a un onglet où on peut voir qui mérite le plus la victoire. Et là, on
0: selon les chances de marquer, exactement. La qualité de ses chances, et voilà, etc.
1: Et voilà. Et les Maple Leafs, après le, puis on fait des simulations. Alors, au bout de 1000 simulations, on donne un pourcentage. Et les Maple Leafs avaient 54%, le Canadien 46%, parce qu'on a jugé que les chances de marquer des Maple Leafs, c'était des chances de marquer de qualité, selon la quantité de chances qu'on a eues d'inscrire des buts. Quand c'est 54-46, ah, là, on encule des mouches, là. Pas mal 50-50, là. On va le dire, là, mais...
0: Je suis d'accord avec toi. Hey, qu'est-ce que t'as pensé de Jacka et Struble? Parce que hier, on disait que c'était un petit peu une audition pour eux. Tu sais, les deux sont là en ce moment.
1: Ouais.
0: Mais éventuellement, Caden Gooley va revenir et Martin Saint-Louis va avoir une décision à prendre. Qu'est-ce que t'as pensé de leur performance hier?
1: C'était correct.
0: Très correct.
1: C'était correct. Ils ont joué quoi? 11 et 12 minutes ouais. environ. Jacka a joué un peu plus que Jaylen Jacka Schubert.
0: A notamment joué en infériorité numérique. Voilà. J'ai aimé ça.
1: Mais ça, je pense, ça peut lui donner confiance aussi. Et quand tu donnes un bonbon à un gars comme Herbert Jacka, ouais. tu dis quoi? Je vais te donner un rôle en désavantage numérique. Parce que Herbert Jacka, on connaît son rôle dans cette brigade défensive. On sait ce qu'il peut apporter. C'est le shérif en tant que tel.
0: Mm-hmm.
1: Mais quand tu lui donnes une occasion comme ça en désavantage numérique, ben ça doit lui donner confiance automatiquement. Dans n'importe quoi dans la vie, quand on te donne une chance de te faire valoir comme ça et que tu fais le travail, parce que le Canadien a été 3-3 en désavantages numériques,
0: ouais.
1: ben c'est sûr que ça lui donne confiance pour la suite des choses.
0: Et les deux, ils sont allés de quelques mises en échec percutantes. Là, notamment, j'ai Jaylen Struble sur, je pense que c'est Nick Paul en tête. Herbert Jacka qui a malmené à un moment Gavin McKinnon dans le coin. Fait que quand même positif pour ces deux-là. En terminant, peut-être parler de l'ambiance à Toronto là qui était je sais même pas comment décrire ça
1: moi non plus.
0: Ça avait pas l'air du match inaugural d'une saison. T'avais pas l'air d'avoir l'électricité dans l'air auquel tu t'attends là dans un match de rivalité entre deux équipes canadiennes, les Maple Leafs de Toronto. Ça reste une franchise historique, tu sais, à Toronto, ils capotent sur le hockey. C'est quasiment triste à voir à quel point ce building là est mort. Il y a rien qui se passe.
1: Non.
0: Les gens quittaient à 3-1. Tu sais, j'écoutais pendant le match à TVA Sports, je me rappelle pas si c'était lequel qui dit ça, peut-être Renaud Lavoie ou Patrick Lalime. Les gars ils disent "Avez-vous déjà entendu un joueur dire que son aréna préférée c'est à Toronto?"
1: Non. Non, jamais.
0: Il y a pas un joueur de hockey qui dit que son amphithéâtre préféré dans la LNH, c'est Toronto. Ils disent Montréal, le MSG, il y a plein d'autres places où on parle de l'ambiance. Toronto?
1: Jamais.
0: Non. C'est pour moi, ça veut tout dire.
1: Ouais, tout à fait. Puis, je suis arrivé à la situation de bord. Premier match à Montréal, c'est dans deux jours. La veille, tu fais l'acquisition de Kirill Marchenko. Et t'apprends la journée même du match qu'il va jouer, qu'il a reçu son visa pour jouer. Hey, et c'est ça l'accueil que tu lui donnes avant le début du match.
0: Il y a deux ans, Patrick Laine ne jouait même pas. Il était en costume, en habit, là, cravate, tout ça. Veston, cravate. À côté du banc, au
1: exact,
0: dans le tunnel.
1: Parce qu'il s'était blessé en match préparatoire.
0: On l'a présenté à l'écran géant et il y a eu une ovation monstre. Le gars ne jouait même pas. Avait jamais enfilé l'uniforme du Canadien.
1: Match pré-saison, encore mieux que ça. Le match de pré-saison de Patrick Laine. La première fois que tu as rondelle. L'ambiance de la foule à l'endroit de Patrick Laine. C'est un match préparatoire. Puis on lui le donne cet accueil-là à Montréal.
0: C'est une franchise pathétique.
1: C'est triste. Que j'ai à dire. Et voir les partisans quitter à 3-1. Puis c'est drôle parce que c'est TVA Sports qui présentait le match hier, comme tu l'as mentionné, et juste avant de voir les partisans quitter, je pense que c'est Renaud à la blague qui dit « Ah, c'est rendu 3-1, vous allez voir, là, les partisans vont commencer à quitter. » Je dis « Mais non, il reste 7 minutes au match, arrête de niaiser. » Et aussitôt, on montre les images à la télévision et on voit réellement les partisans quitter l'amphithéâtre à 3-1.
0: Hey, à 3-1, le match est prenable, ça a fini 3-2, il était à un but d'égaliser la rencontre à la fin. En tout cas, je vais pas m'apitoyer sur leur sort. Non. Quasiment envie de dire qu'il le mérite, là. Il aime tellement ça se péter les bretelles, les partisans des Maple Leafs de Toronto. C'est pas pour rien que vous avez rien gagné depuis bientôt 60 ans.
1: Incroyable.
0: On va prendre une pause et au retour, c'est notre bulletin du Canadien de Montréal qui sont les premiers de classe et les derniers. Quelques surprises aussi. FX et moi, on donne nos notes dans deux minutes.
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0: 18h13 dans la game, tous les lendemains de match, FX et moi, on va donner notre bulletin de la performance des différents joueurs du Canadien de Montréal. Le joueur du match, celui qui nous a surpris, et notre déception de la rencontre. Je veux qu'on commence avec le premier de classe, le joueur du match. C'est qui ton MVP du match d'hier, FX?
1: Je vais avec Josh Anderson. J'aurais pu nommer Jakub Dobesh, qui a repris là où il l'a laissé, mais je vais avec Josh Anderson parce que Josh Anderson, le Canadien lui a donné le A d'assistant capitaine. On a parlé par la suite que plus tôt que tard, on aimerait ça le prolonger là à Montréal, que les discussions vont commencer avec lui très bientôt. Dans ce nouveau rôle de leadership, alors qu'on le savait qu'il y avait un rôle de leadership, mais d'y ajouter un A sur son chandail, c'est lui qui a donné le ton dans ce premier match-là.
0: Oui, c'était le meilleur attaquant de l'équipe hier.
1: Ça a été le meilleur attaquant du Canadien. Il a fait un très bon trio aussi avec Evans et Bolduc. Alors, je vais avec Josh Anderson. Il a montré l'exemple. Il a dit à son équipe, garde, on n'est pas nécessairement la meilleure équipe avec offensivement dans ce match-là. On concrétise pas sur l'avantage numérique ou quoi que ce soit. Mais je vais donner le ton avec des bonnes mises en échec, un beau but devant le filet. Alors, Josh Anderson, c'est premier de classe.
0: Tu sais, il termine le match, un but, une passe, plus deux. En même pas 13 minutes de temps de jeu, 4 mises en échec. Il a joué en infériorité numérique aussi. Il a vraiment donné le ton au match pour le Canadien, là. Il choisit ce moment Anderson.
1: Exact.
0: Mais il est choisi quand ça compte.
1: Ce sera pas ça 84 matchs par année dans le cas de Josh.
0: Non, mais tu sais, c'est important de commencer la saison de cette façon-là. Et c'est ce qu'il a fait. Moi, j'y vais avec Jakub Dobesh. C'est le joueur du match, selon moi. Il a repoussé 26 des 28 tirs dirigés vers lui. Plusieurs arrêts importants, notamment sur Kirill Marchenko, sur William Nylander. Il a vraiment stoppé les Leafs quand il frappait à sa porte. Puis je pense que là, il est temps qu'on parle de Dobesh comme un des bons gardiens de la LNH.
1: Ouais, ouais.
0: Point final, là.
1: Point final.
0: Oui, Fowler, c'est le gardien de l'avenir. Puis oui, c'est une belle histoire, Montembeau. Ça reste que Dobesh, là, il vient d'amener l'équipe dans le carré d'as. Puis là, il t'a sorti toute une performance.
1: Dans le match numéro 1 de la saison.
0: tu sais, t'as un match important demain, là. Quel gardien de la Ligue est-ce que tu veux devant le filet? Il est dans la conversation des top 10 ou peu importe meilleur gardien de la Ligue. C'est tout à fait légitime, selon moi.
1: Si je te repose une question, je te dis, t'as un match demain matin, là, tu dois absolument gagner. T'as un match numéro 7. Est-ce que tu y vas avec Jakub Dobesh ou tu y vas avec Sergei Bobrovsky, les deux gardiens qui s'affrontaient dans le match hier? Ou tu y vas avec l'expérience d'un gars comme Sergei Bobrovsky qui a gagné deux coupes Stanley?
0: Puis mon équipe, c'est qui, là? Non, honnêtement, j'aurais pas le choix d'y aller avec Dobesh. Avec ce qu'il a accompli l'an passé, Bobrovsky, c'est un gardien qui a vieilli. Ses meilleures années sont derrière lui. Dobesh, c'est un gamer. Il y a cette étincelle-là en lui là que quand ça compte, quand l'enjeu est important, tu le sais qu'il va se présenter. Tu sais qu'il va tout donner. Et ça, c'est une qualité rare. Il est encore jeune aussi. C'est quelqu'un qui est en train de s'améliorer. Tu sais, il y a même pas 100 départs en carrière dans la LNH.
1: Non, pas encore.
0: Et de
1: 37 victoires, je pense.
0: 37 victoires.
1: À ses 60 départs.
0: À ses 60 départs. Premier départ, ça, c'est plus qu'un certain Carey Price.
1: Ouais, qui avait 36.
0: Ici, à BPM Sport, nous ont partagé cette statistique-là. Price était 36 en 60 matchs. Pour Debesh, c'est 37. Ça veut tout dire. C'est vraiment un gardien qui a un potentiel très intéressant. Maintenant, ta surprise du match.
1: Zachary Bolduc. Zachary Bolduc, parce que c'est un camp d'entraînement. Puis là, évidemment, des matchs préparatoires, faut en prendre puis faut en laisser. Mais je m'attendais à plus quand même d'un gars comme Zachary Bolduc. Je sais ce qu'il peut nous donner, je connais ses habiletés, je sais qu'il a un bon lancer, je sais qu'il a du papier sablé. Et là, il commence la saison, il est sur un trio avec Evans Anderson. Je suis curieux, mais en même temps, je me dis, hey, ce gars-là, le Canadien n'a pas été le chercher nécessairement pour qu'il joue sur un trio de profondeur comme ça. Il a rempli les promesses dans le match d'hier. Il a été très bon. Et j'en ai parlé un peu plus tôt dans le tailgate, mais je pense que de le faire jouer avec un gars comme Josh Anderson, où ce sera pas toujours Zachary Bolduc qui va devoir aller chercher la rondelle en fond de territoire, je pense que ça peut l'avantager aussi. Bon, le temps de glace vient avec, malheureusement, mais je pense que ça peut l'avantager. Une fois de temps en temps, c'est Josh qui va aller chercher la rondelle en fond de territoire. Il peut mieux se positionner en territoire offensif. Et hier, il a vraiment connu un solide match. Ça a été même la même chose l'an dernier en début d'année, par contre.
0: Il avait commencé très fort. Trois buts à ses trois premier match.
1: Ouais, exact. Très fort sur la route. Alors, il a fait la même chose dans le premier match de la saison, puis ça a été une belle surprise.
0: C'est un peu une année de la quête identitaire pour Zachary Bolduc. De savoir exactement quel genre de joueur il est dans la LNH. Est-ce que c'est vraiment quelqu'un qui va se faire valoir à cause de son attaque? Est-ce que c'est plus à cause de son intensité, de sa robustesse, ou est-ce que ça va être un mix des deux? Ce qu'il a montré hier, c'est que c'est vraiment ça, c'est qu'il va être capable de faire les deux. Maintenant, ça va être juste une question de le faire de façon plus constante.
1: Et son but hier,
0: but d'effort,
1: directement au filet. C'est Mathelson qui fait la montée, mais Zachary Bolduc qui fonce directement au filet. C'est ça que je veux voir aussi en même temps. Alors, justement, si ça peut être dans son ADN de faire ça, go Zachary.
0: Moi, j'aurais pu y aller peut-être avec Alexandre Carrier pour ma surprise de la rencontre, quoique à ce statut de sa carrière, Carrier, c'est tout le temps solide. Là. C'est le genre de gars qui connaît rarement de mauvais matchs.
1: Tu sais à quoi t'attendre quand même d'un gars comme Alex Carrier?
0: Mais il y en a un pour qui on sait jamais quoi s'attendre, puis c'est Kirby Dach.
1: Oh.
0: Cinquième match d'ouverture de suite
1: avec un point,
0: premier depuis Mario Tremblay dans les années 70 à le faire pour le Canadien de Montréal sur le premier but. C'est lui qui est directement responsable de ça. Très beau jeu défensif de sa part pour soutirer la rondelle. Et ensuite, c'est Josh Anderson qui a marqué. Même sur le but d'Alexandre Carrier, il était sur la glace aussi, Kirby Dach. Je suis pas en train de dire qu'il a connu un match exceptionnel, mais étant donné les attentes qui étaient hyper basses, ses mauvaises séries, sa mauvaise pré-saison, je suis content.
1: Ouais, ben, les attentes sont tellement... basse dans son cas que...
0: Elle ne pourrait pas être plus basse que ce qu'elles sont en ce moment.
1: Alors, quand il démontre un niveau d'effort comme ça, pis ça n'a pas été le cas sur 60 minutes au complet, mais il l'a démontré sur certaines séquences, et ça mène à un but directement du Canadien. J'ai pas le choix de dire aussi que c'est une certaine surprise quand même. Faut le dire, le trio Bolduc, Evans, Anderson a été supérieur au trio Dano avec Texier et Kirby Dach. Texier,
0: c'était le meilleur trio, le quatrième.
1: Ouais, ça a été du bon, du mauvais, une mauvaise punition aussi en troisième période. Mais Kirby Dach a eu quand même certaines bonnes séquences durant ce match-là.
0: C'est ça. On va y donner un peu plus que la note de passage.
1: Exact.
0: Maintenant, c'est Kirby Dach a déjà connu des bons matchs dans le passé. Es-tu capable de le faire deux, trois, quatre, cinq fois? Es-tu capable de construire de quoi d'intéressant? et de devenir un joueur qui peut le faire régulièrement dans la LNH? Ça, c'est la question que tout le monde se pose depuis des années. Pas le choix d'être un petit peu plus négatif. Qu'est-ce qui t'a déçu dans la rencontre d'hier?
1: Ce qui m'a déçu, je vais aller quand même vérifier l'information parce que on dirait que je l'oublie. C'est quoi la réponse que j'ai donnée?
0: Le premier trio. C'est correct, t'aurais pu aller dans une autre direction.
1: Mais c'est parce
0: là.
1: Qu'on en a parlé déjà un peu en début d'émission, puis je veux pas non plus tomber sur la tête du premier trio du Canadien. Je sais que Chris Carey va avoir une période d'adaptation. Moi, je lui ai donné 7 matchs en début de saison avant de s'acclimater. La politique, 7 matchs de FX.
0: Ouais.
1: Mais Nick Suzuki, c'est pas un bon match hier. C'est pas un bon match pour un premier. C'est ton capitaine.
0: Il est capable de faire
1: ce qui donne le ton, quand même, au début de la saison. Ça n'a pas été le cas l'an dernier aussi, où il y a eu quelques difficultés. Il prend tout le temps un peu plus de temps avant de décoller, Nick Suzuki. Et Cole Caulfield aussi a hérité d'une mauvaise punition en territoire offensif à un certain moment durant le match, je pense, en deuxième. Pour ces raisons-là, je m'attends mieux du premier trio, mais ça a été aussi la même chose pour le deuxième. Bref, le top 6 en attaque doit en donner plus.
0: Ouais. Avoir Slavkovski aussi, là.
1: Des chances de marquer.
0: Qui lui en est un qui... Pas juste, ça y prend pas juste quelques matchs comme Suzuki là pour se mettre en marche. Ça y prend plusieurs mois.
1: Exact.
0: Espérons que ce soit un peu plus rapide cette saison. Moi, j'y vais avec l'avantage numérique. Puis bon, c'est pas là, une catastrophe. Là. T'as juste eu deux occasions dans le match d'hier, mais 0-2. Je pense que c'est seulement 3 tirs. Pas nécessairement de chances de grande qualité. T'sais, si tu m'avais dit hier, quelle unité va performer le plus, l'avantage numérique ou le désavantage numérique, je t'aurais dit, c'est même pas une question, c'est l'avantage numérique qui va être meilleur. Non! L'infériorité numérique a été parfaite, 3-3, vraiment solide, là, tu sais, il y a eu une belle rotation, plein de joueurs qui ont joué dans cette unité-là, puis ont pas donné de chance nécessairement de grande qualité à Toronto. Alors ça, c'est peut-être...
1: Qu'est-ce qui est plus surprenant, que l'avantage numérique soit 0-2 ou que le désavantage soit 3-3?
0: Parce que je pense que le désavantage soit 3-3 parce qu'écoute, fin de semaine, là, à Ottawa, c'était quoi? 4-8?
1: C'était pénible.
0: 9-27, 18-27 en pré-saison, là, le nombre de pénalités tuées. C'est pas bon. En plus, c'est un nouveau système, un nouvel entraîneur qui s'occupe de ça.
1: Exactement.
0: Mais, tu sais, j'ai aimé ça hier. Puis on a vu plein de gars jouer sur cette unité-là. Dano, Anderson, Evans, Chris Kreider joue en infériorité numérique, Alex Newhook aussi en défense, Arber Jacka a eu du temps de glace aussi. Puis c'est important. Martin Saint-Louis en parle souvent là. Il veut que presque tout le monde touche aux unités spéciales, que ce soit au pire 20 secondes sur la deuxième vague de l'avantage numérique, 20 secondes en infériorité numérique, le temps de sortir de la rondelle de ton territoire. Il veut que tout le monde ait ces opportunités-là, puis ça, je pense que c'est une bonne nouvelle pour le Canadien de Montréal.
1: Et plus t'as de joueurs qui jouent en désavantage numérique en attaque, moins tu dois donner certaines fois des responsabilités à un gars comme Nick Suzuki aussi en désavantage numérique. On sait qu'il y a pas énormément à jouer en désavantage numérique, mais plus t'as de profondeur quand il va y avoir des blessés chez le Canadien de Montréal, ben tu pourras en mettre un autre aussi sur le désavantage numérique. Kirby Dock a pas joué en désavantage numérique dans le match d'hier.
0: Pourtant,
1: on pourrait le voir dans les prochaines
0: c'est
1: semaines
0: quand
1: même.
0: C'est pas ce qu'il nous avait promis. Hein? Parce qu'il avait travaillé sur les détails.
1: Ouais, les détails. Il y a une longue portée en plus. C'est bon pour un désavantage.
0: Ça avait fait réagir Gilbert Delhomme quand Kirby Dock avait dit ça. Et il y a quelque chose d'autre qui a fait réagir notre Gilbert ce matin. Quelque chose qui s'est passé chez les Maple Leafs de Toronto avant le match hier. Il y a un jeune joueur qui a fait quelque chose de très inhabituel pour un jeune joueur dans la LNH et Gilbert a vraiment pas aimé ça. Fait que dans 2 minutes, on va vous le faire entendre, on va réagir, mais aussi une théorie super intéressante d'Anthony Desaulniers sur les gardiens de but du Canadien de Montréal. Plus rapidement qu'on le pense, il va y avoir une décision à prendre entre Debeche et Fowler et ça s'en vient dans 2 minutes.
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0: C'était un match important hier parce que c'était la première rencontre en carrière pour Gavin McKenna. Premier choix total. Ancien joueur exceptionnel des rangs juniors canadiens dans la Ligue nationale de hockey. D'ailleurs, il n'a pas été capable de faire son fameux rookie lap tout seul.
1: Ah.
0: Parce que Sergei Bobrovsky est embarqué sur la glace avant lui. Pour ceux qui savent pas exactement de quoi on parle, là. Dans le fond, dans le hockey, dans la LNH, mais dans le junior aussi, c'est un petit peu une traduction. Quand un joueur va jouer son premier match, on lui permet de sauter sur la glace avant tout le monde, de faire un tour de la patinoire et de vivre ce moment-là. Tu sais, de regarder un petit peu ce qui se passe autour, puis de réaliser le rêve, en fait, qui est en train de vivre.
1: C'est un rêve pour ces gars-là.
0: C'est un rêve, ça t'arrive une fois, là.
1: Je veux dire, tu joues au hockey depuis que t'as quel âge, tu comprends? Et ton but ultime, c'est de jouer dans la Ligue nationale.
0: Exactement.
1: Quand tu y arrives, j'espère qu'on peut au moins te donner cette nanane-là. Mais non, ça n'a pas été le cas dans le match.
0: Mais non, parce que Sergei Bobrovsky, il est superstitieux, puis il a dit « Ah ouais, tu veux embarquer sur la glace en premier, mon Gavin. »
1: Moi, j'ai une superstition no quand
0: way,
1: je suis le premier
0: c'est
1: sur
0: moi,
1: la glace.
0: C'est ça. Faut dire que Gavin avait eu le choix de sauter sur la glace plus tôt dans la journée et il a refusé. Ah oui? Voici ce que Gilbert Delorme avait à dire dans chez Gilbert, Max et Ben plus tôt aujourd'hui. Tu l'as-tu fixe?
1: Ça s'en vient, là.
0: Il est pas sur la glace.
29: C'est complètement...
1: Okay, je vais le repartir.
29: Moi, c'est sûr que...
30: Au total, qui se ramasse chez les Maple Leafs de Toronto, pratique optionnelle, avant le premier match de la saison, il est pas sur la glace.
29: C'est complètement ridicule, Max. Tu sais, puis moi, c'est sûr que, tu sais, moi, c'est une autre époque. Mais jamais j'aurais même osé penser ne pas me présenter à une pratique optionnelle quand j'avais 18, 19, 20 ans. Puis même quand j'avais 25, puis 28, puis 29, puis 30, j'y allais parce que j'aimais ça patiner le matin.
30: Ah oui?
29: Tu te sens bien, tout ça. Qu'est-ce que t'as d'autre à faire? C'est ta job.
1: Aïe, quand même, hein?
0: Il y avait quelqu'un qui prend la décision que lui, c'est déjà acquis pour lui. Pas besoin de faire l'entraînement optionnel. Je trouve ça surprenant quand même.
1: Ben, c'est surprenant parce que c'est ton premier match en Ligue nationale. Alors tu pourrais te dire... Ben moi, je veux me délier les jambes, je veux être sur la glace et tout ça dès le matin, puis après ça, arriver dans le premier match de ma carrière dans la Ligue nationale. En même temps, ça se pourrait-tu que le jeune soit hyper stressé, puis que là, tu sais, rappelle-toi ce qu'il a mentionné, là, la veille de son premier match dans la Ligue nationale, ou c'est la journée même, là, j'hésite entre les deux, mais quand il a dit que pour plaire aux partisans, il faudrait qu'il marque 4 buts, là, dans son premier match en carrière, là. Est-ce qu'il s'est mis trop de pression, le jeune, de se dire, faut absolument que je performe à mon premier match dans l'organisation dès ce soir? Est-ce que ça se peut, ça? Puis à ce moment-là, il paniquait un peu, il disait « Ah, je sais pas si je vais être sur la patinoire ou non. »
0: Ça me surprend parce que, généralement, là, si t'es une recrue ou à moins que tu sois un joueur qui a vraiment le statut de vétéran vedette, tu participes à ça. Tu sais, c'est la liste des joueurs qui étaient là pour les Maple Leafs, c'est les Brandon Duhem, c'est les Colton Sezin, c'est les Nick Paul, c'est des joueurs dont la place n'est pas encore garantie dans l'alignement, des Easton Cowan. Ceux qui n'ont pas été là, c'était les Matthews, c'était les Nylander, puis c'est pour ça que je trouve ça intéressant d'entendre la perspective d'un gars comme Gilbert qui, lui, il a déjà été dans ces patins-là. Exact. Il sait c'est quoi. Il comprend l'importance de délier un petit peu tes jambes avant la rencontre, mais aussi la hiérarchie un petit peu que tu peux avoir dans une équipe de hockey à travers tout ça. Puis ça rentre un peu dans ce qu'on disait hier, FX, de Gavin McKenna, c'est un kid qui est confiant. C'est un kid qui a du swag, dirait certains. Puis ça peut venir avec un bon côté. T'sais, c'est quelqu'un qui est très confiant, qui a pas peur de faire aller ses habiletés naturelles. Mais il y a une limite entre la confiance et l'arrogance. Puis j'espère, pour le jeune Gavin, que ça va pas déborder du côté de l'arrogance dans son cas.
1: Ça fait tellement Toronto comme histoire, trouves-tu? Ça fait Maple Leafs de ben Toronto, oui. Le jeune premier choix au total qui patine pas le matin de son premier match dans la Ligue nationale parce que c'est un optionnel. Ça fait très Maple Leafs de Toronto.
0: C'est ils ont comme le don un petit peu de...
1: Et en même temps, t'as le parallèle à côté, mais c'est vrai qu'ils ont le don.
0: De la façon dont ils gèrent les joueurs vedettes. Hein? Puis il y a tout le temps une espèce de relation amour-haine avec les vedettes à Toronto. Puis rapidement, oui, ils sont adulés, mais ils deviennent aussi mal aimés par moments. Bref, ça fait quand même...
1: T'aurais jamais vu ça à Montréal, un gars comme Ivan Demidov ou... Lane Hudson, optionnel le matin.
0: Faut les forcer à pas jouer en pré-saison.
1: C'est ça, les gars sont sur la glace 30 minutes avant le début de l'entraînement. Là.
0: Exactement.
1: Alors, ce serait pas arrivé, mais évidemment, c'est peut-être dans l'ADN du joueur. Puis c'est pas une question de génération, là, non plus. Parce qu'il y en a plein de jeunes joueurs au sein de la Ligue nationale qui auraient été sur la patinoire le matin même. Là.
0: Qui est le gardien de l'avenir du Canadien de Montréal? Certains disent que c'est Fowler, d'autres pensent que c'est Jakob Debech, alors que d'autres considère même qu'il faut donner une chance sérieuse à Samuel Montembeau. Est-ce que le Canadien va devoir bientôt prendre une décision? Voici ce que les gars avaient à dire dans le club ce matin.
3: Mais quand tu dis là, éventuellement, dans ton espace-temps, c'est quand exactement? Parce que c'est ça la question.
4: Quand Fowler va être son nouveau contrat va rentrer en ligne de compte?
3: Ah, ben ça,
4: qu'il va falloir se poser la question.
3: C'est dans 2 ans.
4: Exact.
29: Pas cette année, pas l'année prochaine, l'autre
3: exact,
29: année.
3: Donc, exact. Pour moi, là...
29: Il n'est pas encore signé, mais il est encore son contrat d'entrée.
3: Ben, c'est ça.
4: Ah, il n'y a rien qui presse dans le court terme.
29: Non.
4: Je te dis juste que Kent Hughes est clairement à la recherche de faire un gros coup. Il n'y a pas de fumée sans feu.
29: Puis faut pas... Puis Dobesh, là, c'est pas 400 games d'expérience en arrière de la cravate non plus, là.
4: Non, je sais, mais mon point, c'est de dire que si Dobesh s'impose de plus en plus comme un numéro un fiable sur lequel on peut compter... match après match, semaine après semaine, année après année. Ben peut-être que on a un autre espoir qu'on pourrait potentiellement mettre dans une transaction éventuellement pour aller attirer le joueur d'impact.
0: Est-ce que tu achètes cette théorie-là? Que regarde, on a parlé de le Canadien va tellement avoir un beau tandem de deux jeunes gardiens talentueux, puis ça va être comme Ullmark et Swayman, ce que c'était à Boston, encore mieux. On est en business pendant des années. Attention. Debèche a signé un nouveau contrat qui commence l'an prochain. Jakob Fowler, il reste cette année et la suivante. Ouais. Lui, il va vouloir un contrat par la suite. Est-ce que le Canadien va vouloir investir 10, 12, 13, 14 millions de dollars par année dans ses gardiens de but?
1: Ça va dépendre aussi du millage de Jakob Fowler dans la Ligue nationale. Parce que là, il commence la saison avec le Rocket. Je pense qu'il y aura des opportunités de se faire valoir à Montréal cette saison. Et l'an prochain, on aura un tandem à deux gardiens de but. Mais tôt ou tard, ce tandem-là pourra pas demeurer ensemble. On a vu la situation à Boston, là, tu as même le mentionné, mais ça a pas duré si longtemps que ça à Boston.
0: Ça a duré environ 3 saisons. Puis à la seconde où ils ont dû octroyer un contrat à long terme,
1: ils ont pris une décision.
0: À Jeremy Swayman, ils ont dit, regarde, on peut pas garder les deux, on va échanger Linus Ullmark. Parce que la réalité, c'est que quand tu regardes les équipes championnes à la Coupe Stanley, ils ont pas beaucoup d'argent investi devant le filet. Là.
1: Non.
0: Regarde les Hurricanes, ça a été à peu près 3 millions l'an passé. Bossy Anderson. Les Golden Knights, il y a quelques années. C'était Aiden Hill. Mais il coûtait pas cher, Aiden Hill. Idéalement, tu veux pas investir trop d'argent dans ton tandem, et c'est pour ça que quand Canadien va être rendu là avec Jacob Fowler, il va avoir une décision à prendre. Puis c'est vrai que si cette année, par exemple, Debech prouve hors de tout doute qu'il est un excellent gardien numéro un dans la LNH.
1: Qui fait partie du top 5 à la fin de la saison, même finaliste.
0: C'est
1: là,
0: ça. Ça pourrait, est-ce que là. Tu vas avoir besoin de Fowler? Est-ce que le moment de monnayer la valeur de Fowler qui est très élevée, vous regardez n'importe quel palmarès, n'importe quelle évaluation d'espoir devant le filet, et bien souvent, il va être au haut de la liste. Est-ce que ça peut devenir une monnaie intéressante ou est-ce que tu préfères y aller avec les deux jeunes gardiens puis profiter des deux pendant que tu es encore?
1: Je préférerais profiter des deux gardiens au moins une saison dans la Ligue nationale, une saison complète. Parce que là, on prend pour acquis que Samuel Montembeault sera plus là, mais lui, il est en dernière année de contrat. Alors, ça se pourrait que... il termine la saison à Montréal, comme ça se pourrait qu'il soit échangé. Je pense qu'il y a plus de chances qu'il soit échangé durant la saison. Mais l'an prochain, tu vas pouvoir commencer la saison, Oli, avec un Jacob Fowler en dernière année de contrat recrue.
0: Oui.
1: Et tu vas pouvoir commencer aussi la saison avec un Jakub Dobesh, sa première année d'un contrat d'environ 5,5
0: donc, ça
1: millions.
0: Ça coûterait un peu plus que 6 millions,
1: exact.
0: Tes deux gardiens.
1: Et durant cette saison-là, je pense que t'as au moins une saison à avoir les deux dans ta formation. Mais après, dépendamment des résultats de Jacob Fowler... ça va dépendre aussi, comme je te dis, le millage. Si jamais Jacob Fowler, la saison prochaine, c'est 30 matchs, puis que cette année, c'est 20 matchs, le gars, il va juste avoir 70 matchs d'expérience dans la Ligue nationale, ce qui est pas beaucoup. Alors, il pourra pas commander un si grand salaire que ça.
0: Mais non.
1: Mais il y aura peut-être une valeur aussi rendue là. Tu décideras quelle décision tu prends. Dans sa tête, il y a Coupe de Mèche. Et il sait quand même que Jacob Fowler, c'est le choix de l'état-major actuel. Au repêchage.
0: Ouais, tu sais, comme on dit, plutôt à l'émission, oui. Aussi. Clairement, le gars, il suit beaucoup ce qui se passe,
1: si,
0: il voit ce qu'il
1: exact.
0: Dit.
1: Exact. S'il a vu cette vidéo-là circuler sur les réseaux sociaux, ben, d'après moi, il est au courant aussi de ce qui se dit par rapport à la situation dans le filet à Montréal.
0: Ça, c'est sûr. Puis ça, c'est une motivation supplémentaire pour lui. Est-ce qu'il va être capable de l'appliquer, tu sais? Est-ce que Jakub Debech va être capable d'être un excellent gardien de but pendant une saison complète? C'est ça, la question cette année.
1: Exact.
0: Parce que, OK, il a été capable de le faire par moment l'an passé.
1: Là, tu pars comme numéro 1
0: c'est
1: en plus.
0: C'est ça. Mais il a pas commencé comme numéro 1. Il a commencé comme numéro 2. Ça a bien été pour lui. Par la suite, il a connu de moins bonnes performances. On a rappelé Jacob Fowler parce que Montembeault non plus, ça faisait pas
1: on
0: le travail.
1: On a changé l'entraîneur.
0: C'est vraiment en deuxième moitié de saison que Jakub Debech a commencé à s'illustrer. Là, qu'est-ce que tu vas faire quand c'est toi qui as cette pôle-là? Quand la confiance est toute placée sur toi, est-ce que tu vas être capable de faire le travail? Ça va être la grosse question et ça va nous en dire beaucoup sur l'avenir de l'équipe devant le filet. Parce que s'il fait bien, ben peut-être que la décision va être plus facile.
1: J'aimerais pas ça prendre cette décision-là quand même. Ça sera pas une décision facile à prendre. Parce que Jacob Fowler est quand même pas mal plus jeune que Jakub Debech. Fowler a quoi, 21? Debech est à 25 ans cette année. C'est quand même 4 ans de différence. Pour un gardien de but, on le dit souvent, mais c'est plus long avant d'accéder à la Ligue nationale puis avoir des répétitions. Ce sera pas une décision facile à prendre.
0: Parce que ça reste que... je pense que sur papier, Jacob Fowler représente peut-être un meilleur potentiel que Debech. Si tu te fies aux experts de gardien de but...
1: exact.
0: Si tu te fies...
1: on n'est pas des experts de gardien de but, mais on se fie quand même à ce qui se mentionne sur le style de jeu.
0: Ouais, puis la façon aussi dont le Canadien...
1: exact.
0: Par exemple, a utilisé Fowler l'an passé, on n'a pas eu peur de le jeter dans la gueule du loup à 20 ans, on n'a pas eu peur de le faire rester en série, même s'il n'allait pas jouer à la place de jouer dans la Ligue américaine. C'est parce qu'on croit beaucoup en ce jeune gardien. Et au final, je pense que ça peut juste créer une saine compétition à l'interne.
1: Je pense aussi.
0: Puis à travers ça, il y a Montembeault aussi. Il a pas dit son dernier mot lui non plus.
1: Exactement. Dans son cas, il reste un an de contrat à Samuel Montembeault.
0: Ouais. Et... pour moi, Samuel Montembeault
1: va devenir
0: agent libre sans compensation à la fin de l'année. Tu vas le perdre pour rien. Parce que tu l'as dit tantôt, FX, là, l'an prochain, c'est Debech Fowler. Mais tu serais fort probablement mieux de l'échanger en cours de route pour éviter de le perdre pour rien. Si jamais il est capable de remonter sa valeur.
1: Parce que ce qui arrive, c'est que si Samuel Montembeault est vraiment bon cette saison, ben, sa valeur augmente automatiquement et le gars devient agent libre sans restriction à la fin de la saison. Alors, d'après moi, avec une valeur comme ça, le Canadien va en profiter pour l'échanger.
0: Je suis d'accord avec toi. J'ai la même lecture de la situation. On va prendre une pause et au retour, on va regarder ce qui se passe ailleurs dans la LNH parce que ça brasse pas mal. Un match de joué à Edmonton et c'est déjà la catastrophe. Il y a un joueur qui fait jaser parce qu'il a décidé de retourner en Europe. Il est pas content avec son organisation. Des signatures et on met aussi la table pour les matchs de ce soir dans le circuit Batman.
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0: 18h43 dans la game, c'est le moment de regarder ce qui se passe ailleurs dans la Ligue nationale de hockey. On va mettre la table pour les duels de ce soir, mais avant, je veux qu'on regarde les différents sujets d'actualité. Les Oilers d'Edmonton, ça a été la catastrophe hier.
1: Ouais.
0: Le premier match de la saison de l'ultimatum pour Connor McDavid avec les Oilers, et ils se sont inclinés 6-5 en prolongation face aux Canucks de Vancouver. Un certain Tristan Jarry qui a accordé 6 buts sur 23 lancés. Mike Babcock n'était pas content.
1: Non, parce que les Oilers ont presque doublé les Canucks au terme des tirs au but. Là. Je pense qu'ils ont terminé avec 39.
0: Ouais. Puis là, Mike Babcock a pété sa première coche devant les médias. La marde est déjà pognée.
1: Non, mais je comprends que la marde est déjà pognée. On dirait que c'est tout le temps la même chose à Edmonton. Et là, c'est Tristan Jarry qui est dans le filet. Mais il y a des décisions quand même que j'ai pas compris durant le match. Les Oilers se font marquer à répétition. T'as l'occasion de retirer Tristan Jarry devant le filet au profit d'Ivan Levi. Tu le fais pas, tu le gardes dans le match alors que il est tout simplement pas bon devant son filet, là. C'est vraiment difficile et c'était déjà difficile l'année dernière aussi dans son cas, dès l'acquisition.
0: Mais chaque année, c'est le même problème qui se répète à Edmonton, OK? Depuis que Connor McDavid est là, on n'a jamais été capable de miser sur un vrai gardien numéro un. Peut-être par moment, là, genre un Cam Talbot a été correct, mais chaque année, c'est le même problème. Puis chaque année, on essaye des nouvelles choses qui fonctionnent tout simplement pas. L'an passé, c'était Tristan Jarry. Ils se sont fait flouer. Cette année, ils se disent, on va investir sur Frédéric Andersen, un gardien qui est tout le temps blessé. Ben, devinez ce qui s'est déjà passé. Il est déjà blessé, puis on donne une chance à Devin Levi, qui a jamais rien fait dans la LNH. Tu sais, à un moment donné, soigner plus pour la clôture, là, à force de toujours prendre des risques moyens, c'est sûr que le retour sur ton investissement va pas être intéressant. T'as rien risqué. Soigne donc pour la clôture. Va chercher un vrai gardien numéro un. Ils ont jamais été capables de le faire avec McDavid. Pourtant, t'en as eu des bons gardiens qui ont changé d'adresse dans les dernières saisons. Linus Ullmark à Ottawa. John Gibson à Détroit.
1: Ouais.
0: Tu sais, qui d'autre? Jacob Markstrom, il a changé d'adresse une couple de fois dans les dernières saisons. C'est un gars qui a déjà eu du succès. Il y en a un qui est disponible en ce moment. Connor Hellebuck. Ça les aiderait-tu? Je le sais pas. T'as pas le choix d'essayer, là. Faire rentrer ça dans le casse-tête, là. Mais faut que t'essayes de quoi?
1: T'as pas le choix.
0: Tu sais, la structure défensive aussi, là. Evan Bouchard, il y a un match record hier, 5 points. Moins pis, vous avez perdu.
1: Exactement. Il y a beau avoir un trou du chapeau, 5 points, tu perds quand même le match en prolongation. Et tu le perds pas contre n'importe quelle équipe non plus. Tu le perds contre les Canucks de Vancouver.
0: La pire équipe, la risée de la LNH, les Canucks.
1: Qui vont possiblement terminer au dernier rang du classement général cette saison. Dernier rang.
0: C'est épouvantable. C'est épouvantable. Et comme j'ai dit, c'est dans un contexte où Connor McDavid, ça se peut qu'il soit pas de retour l'an prochain.
1: C'est
0: il
1: possible.
0: T'a lancé un message, il a juste signé pour 2 ans. Si ça se passe pas bien, il va vouloir partir. Parce que c'est une question d'héritage pour Connor McDavid. Il a besoin d'une Coupe Stanley. On le considère parmi les plus grands talents de l'histoire de la Ligue. S'il veut être parmi les plus grands joueurs de l'histoire de la Ligue, il a besoin de sa Coupe.
1: Il l'a pas encore.
0: Puis il l'aura pas à Edmonton. Si ça continue.
1: Ben, je penserais
0: comme
1: pas.
0: Ça.
1: Dans tous les cas, il l'aura pas Edmonton. Tu mets qui devant le filet pour le prochain match?
0: T'as pas le choix de donner une chance à Devin Levi.
1: Match numéro 2 et on parle déjà des problèmes devant le filet des Oilers.
0: D'ailleurs, concernant,
1: ils ont plein de blessés aussi en attaque, là. On l'a pas mentionné, mais c'est pas l'attaque qui a fait défaut dans le match hier, là. C'est pour ça, là.
0: Mais concernant Connor McDavid, là, où est-ce qu'il pourrait aller? Il y a de plus en plus de gens qui mentionnent le nom de Montréal. J'ai vu Pierre Lebrun dire ça.
1: Nicolas Cloutier aussi.
0: Nicolas Cloutier, Mathias Brunet.
1: Ouais.
0: C'est pas fou, OK?
1: C'est pas fou.
0: C'est pas si fou.
1: S'il veut ramener une coupe en plus au Canada, il n'y en a pas eu depuis 93.
0: Okay? Exactement. Ouais, on va pas commencer à rêver dès maintenant. Mais c'est possible.
1: Ouais.
0: Les frères Kachuk ont de la compétition. Parce que la LNH a un nouveau podcast choc avec des joueurs. Il y a un joueur des Sénateurs qui est dans ça.
1: Ah oui?
0: Tim Stutzle et Moritz Seider ont lancé un podcast en allemand, parce que ce sont deux Allemands. Ouais. Et ça rentre dans cette stratégie, cette visée que la Ligue a de prendre de l'expansion en Allemagne. On sait qu'il va y avoir des matchs disputés là-bas, mais aussi des matchs disputés en Amérique à heure de grande écoute en Allemagne, parce qu'on veut développer cet auditoire-là. Je trouve ça intéressant. Puis je pense pas que c'est aussi risqué que les frères Kachuk.
1: Mais c'est ce que j'allais dire.
0: C'est pas dans leur ADN, me semble, tous les insiders de lancer leur coéquipier en dessous du bus.
1: Moi, je ne suis pas contre le fait qu'il y a des joueurs qui veulent faire un podcast dans la Ligue nationale ou peu importe dans les ligues professionnelles.
0: Dans tous les autres sports, tu vois ça.
1: Il y en a. Les frères Kelsey dans la NFL, peu importe. Alors que Jason joue encore aussi là dans la NFL à ce moment-là aussi au début.
0: Ouais.
1: Mais j'espère qu'il n'y aura pas de scandale. Puis j'ai pas de misère à le croire dans le cas de Moritz Seider et de Tim Stutzle. Mais le scandale cette année avec les frères Kachuk, puis
0: ça fait juste commencer là,
1: avec
0: même
1: le
0: équipe,
1: père et là la situation Linus Ullmark puis tout ça. Je sais pas, faut faire attention aussi avec ces choses là. Mais j'ai pas de misère pour à croire que ce sera bien fait pour les deux Allemands. Est-ce que tu sais qui sera le premier invité du podcast?
0: Dylan Larkin.
1: Ah, c'est quand même.
0: Non
1: mais. Si Brad Marchand avait parlé allemand, ça aurait pu être un bon invité pour le premier podcast.
0: Ça aurait dit peut-être un Leon Draisaitl.
1: Ça serait bon, ça.
0: Ça serait bon.
1: Ouais. Parler des problèmes devant le filet.
0: Exact. Parlant des Red Wings, on a appris aujourd'hui, en fait, on a vu les vidéos passer, Simon Edvinsson est retourné en Suède. On le sait qu'il y a toujours pas de contrat, il est agent libre avec compensation. Donc Simon Edvinsson, lui, c'est le partenaire de défense de Moritz Seider. C'est un excellent défenseur défensif. Puis il a pas pu signer de contrat avec les Red Wings cet été parce qu'il y avait pas de DG. Fait qu'il y avait personne à qui négocier. Mais Edvinsson a décidé de donner une chance aux Red Wings. Il s'est présenté au camp de l'équipe, même s'il n'y avait pas de contrat. Normalement, tu fais pas ça. Lui, il a décidé de faire ça parce qu'il voulait leur donner le bénéfice du doute, donner une chance à Sean Arkoff, le DG par intérim, de s'entendre avec Edvinsson. Mais là, la saison régulière, elle commence. On n'a pas d'entente. Puis lui, il dit, regarde, ça marche pas. Ciao, bye, je vais aller m'entraîner en Europe.
1: Hey, ça part croche, là. Ça a aucun bon sens. Tu viens de parler de Simon Edvinsson. Il y a Dylan Larkin qui va jouer pour l'organisation sans son C sur le chandail. Ça aussi, c'est déjà très étrange.
0: Quelle organisation broche à foin?
1: Hey, je comprends pas, Oli. C'est pas censé être une organisation broche à foin.
0: C'était le standard dans la LNH, les Red Wings. Les séries pendant 25 ans. Les Coupes Stanley. Ils descendaient jamais trop bas. Puis là, c'est de mal en pis, là. C'est la risée de la Ligue en ce moment.
1: Ouais.
0: Hey, t'es pas capable de t'entendre avec un joueur qui visiblement est prêt à mettre de l'eau dans son vin.
1: Et visiblement est très important pour le futur de ton organisation aussi, là. En passant, là.
0: Oui, Dylan Larkin, c'est toujours pas réglé cette histoire-là. Il devrait jouer normalement. Quelle attitude est-ce qu'il va avoir? En tout cas, c'est pas un bon moment
1: culture
0: pour être
1: d'organisation.
0: Mauvaise culture
1: moment,
0: d'organisation.
1: Là, vraiment.
0: Une équipe qui a une bonne culture d'organisation selon certains, selon d'autres, non. Ça dépend, tu demandes à qui. Les Golden Knights. Ouais. William Carlson a signé un contrat, une prolongation de contrat, 2 ans, 6,75 millions de dollars par saison pour William Carlson. Donc le centre qui aurait pu avoir droit à l'autonomie complète, finalement non. C'est quand même beaucoup d'argent étant donné l'historique de blessure de Carlson. Si tu regardes la saison passée, c'était seulement 14 matchs de jouer. Celle d'avant, c'est 53. Celle d'avant, c'est 70. Mais lorsqu'il est en santé, c'est un solide joueur dans la nouvelle réalité de la LNH. Exact. Le 6,2 millions de dollars, t'es pas loin du salaire d'un joueur de troisième trio.
1: Il fait partie quand même de ses premiers joueurs à Vegas. Là, qui
0: il
1: sont
0: faisait
1: arrivés
0: partie des Misfits. Là. Ces fameux joueurs rejetés par d'autres formations. Lui, c'était les Blue Jackets. C'est un des seuls qui est là depuis le début encore, avec Shea Theodore.
1: McNabb aussi en défense.
0: Braden McNabb, puis...
1: C'est tout, je
0: pense. C'est pas mal ça.
1: C'est pas mal ça chez les Golden Knights.
0: Le
1: parce
0: dernier
1: qu'on
0: des
1: pas beaucoup, ouais, parce qu'on n'a pas beaucoup repêché aussi. On n'a pas beaucoup gardé d'espoir repêché. Pavel Dorofeyev a été échangé aussi plus tôt cet été.
0: D'ailleurs, hier, Trevor Connelly a marqué un match à son premier but, avec, à son premier match. J'aime reprendre. Il a marqué un but à son premier match avec les Golden Knights.
1: Ouais.
0: Et il est devenu le premier joueur repêché par l'équipe depuis 5 ans à marquer un but avec les Golden Knights.
1: Incroyable, ça paraît. Parce
0: ça faisait 5 ans qu'il n'avait pas repêché un gars qui a marqué un but pour eux.
1: En même temps, c'est une stratégie qui a marché, qui a fonctionné.
0: Ben oui, c'est pas grave. Ils échangent puis ils vont chercher des joueurs de qualité.
1: Ça fonctionne.
0: Exactement.
1: On peut pas vraiment les blâmer. Trevor Connelly qui a marqué.
0: Trevor Connelly.
1: Ouais, quand même.
0: Il y en a qui l'aiment beaucoup.
1: Ouais, vraiment.
0: Donc, William Carlson, qui aurait peut-être pu être une espèce d'option pour le Canadien.
1: Aussi.
0: Ils ont fait un peu du ménage en ne signant pas Dorofeyev. Pietrangelo est sur la liste des blessés à long terme. Mais bon, William Carlson, puis si tu regardes là, il va avoir de moins en moins de joueurs autonomes. Là. Le 1er juillet, ça va être...
1: Ça va se faire via transaction.
0: Faut pas que t'espères que ton équipe s'améliore cette journée-là.
1: Non, ça va se faire via transaction.
0: Quelques autres nouvelles en rafale. Les Blue Jackets n'auront pas de capitaine, mais ils vont avoir 6 assistants capitaines.
1: Ça, là, ça...
0: Puis là, il y a une espèce de rotation. Des fois, c'est à la maison, sur la route.
1: Ouais,
0: Werenski, c'est Werenski, tous les matchs, ou presque.
1: Ouais.
0: Mais on veut pas y donner le C parce qu'on a toujours peur qu'il fasse
1: exactement
0: faux bon.
1: Mais t'aurais pas vu ça d'un bon oeil qu'on lui donne le... Mais en même temps, c'est un risque, là.
0: C'est un risque qu'il part quand même dans un an. Fait quand même. Jared Bednar qui a prolongé avec l'Avalanche du Colorado. Ça aurait pu être une année peut-être charnière pour Bednar parce que ça fait plusieurs déceptions pour l'Avalanche. Là, il a ce contrat-là. Est-ce que... Disons, si l'Avalanche se fait encore sortir relativement tôt en séries éliminatoires, je sais que leur standard est différent. Là. L'an passé, c'était le carré d'as, mais ça paraissait tôt. Est-ce qu'il va perdre son emploi? J'ai hâte de voir. Et finalement, Nikita Kucherov, là, je lisais, c'est Pierre Lebrun qui disait « Attendez-vous pas à ce qu'il devienne joueur autonome. Il est bien content à Tampa. Il va rester là. » OK, ce soir, dans la LNH, il y a seulement 3 matchs à se mettre sous la dent. C'est bon, ça.
1: 3 matchs.
0: Pingouins contre Flyers. C'est la reprise du premier tour des séries la saison passée.
1: Ouais.
0: Et Sidney Crosby va passer à l'histoire ce soir. Il va entamer sa 20e saison comme capitaine d'une équipe de la LNH. Il va battre le record de Steve Yzerman.
1: Impressionnant, qui est pareil. Quelle longévité pour Sidney Crosby.
0: Incroyable. Il n'a pas encore signé son contrat, lui.
1: Non.
0: Il y a encore une chance qu'il devienne joueur autonome ou qu'il se fasse échanger.
1: Ouais, ça arrivera pas.
0: Non!
1: Non, je crois pas.
0: Les Penguins d'ailleurs qui sont les prochains adversaires du Canadien de Montréal.
1: Ouais.
0: Arthur Shelovs et Dan Vladar devraient être les gardiens partants. L'autre match, les Maple Leafs, oui, encore eux, un 2-1-2.
1: Ouais,
0: un 2-1-2. Expliquez-moi pas pourquoi, exact. Mais c'est quoi la logique. Les Sénateurs jouent juste samedi. Les Leafs, entre-temps, ils vont avoir joué un 2-1-2, OK?
1: Ouais.
0: Ils affrontent les Islanders de New York. Premier camp complet pour Peter DeBoer à la barre de l'équipe, lui qui avait remplacé Patrick Roy à la fin de la saison. Va pouvoir peut-être un peu mieux installer son système de jeu. Mais j'ai particulièrement hâte de suivre le duel entre les deux derniers premiers choix au total, Matthew Schaefer et Gavin McKenna. Ça va être bon.
1: Alors que Matthew Schaefer a été sublime la saison dernière à sa saison
0: exactement.
1: Pour mettre la main sur le trophée Calder. J'ai hâte, moi aussi, les deux premiers choix au total qui s'affrontent. Ça arrive souvent en début de saison qu'on fait affronter souvent des affrontements comme ça, là. Des
0: c'est
1: premiers
0: ça.
1: Choix au total des derniers rangs qui s'affrontent. Une belle histoire. Ou Bédard qui va affronter un ancien premier choix total. Je trouve ça bien de la Ligue nationale de hockey. Il y a un autre match, par contre, pour terminer.
0: Il y a un autre match, c'est les Kings de Los Angeles et l'Avalanche du Colorado. On se rappelle qu'en série, l'Avalanche avait balayé les Kings. Ça avait été assez expéditif. Début de l'ère Peter Laviolette. Pour
1: ouais.
0: les Kings. Début de l'air, poste Anze Kopitar aussi à Los Angeles. De quoi ça va avoir l'air? Quentin Byfield. Alex Turcotte aussi qui se fait donner une certaine opportunité. Eric Haller, tout ça, j'ai hâte de voir. Les gardiens partants sont Darcy Kemper. Et non, c'est pas Scott Wedgwood, c'est Mackenzie Blackwood.
1: Ça me surprend, Lee, parce que c'est pas un 2-2 là pour l'Avalanche. On aurait vraiment pu là faire ouais. garder le filet à Scott Wedgwood, qui avait été très bon en saison l'an dernier. Et même qui était le premier gardien en série.
0: Le fameux duo du Lumberyard, comme on appelle. Parce
1: ouais.
0: que les deux ont Wood dans leur nom de famille.
1: Blackwood, Westwood.
0: Exactement.
1: Excellent.
0: Merci beaucoup, FX.
1: Merci à toi.
0: On se retrouve demain 5h54 pour les auditeurs de BPM. Pour ceux de haut, c'est Lara Gonzalez à midi. Mais la game, on va être de retour. Bonne soirée, tout le monde.
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25: Bonsoir, ici Claude Marquis, voici vos actualités. La permission d'aller en appel dans le dossier des terrains appartenant à NN Remorque au profit d'un nouvel écoparc industriel à Drummondville a officiellement été déposée hier au tribunal. La mairie signifiait la semaine dernière que leur requête se basait sur 4 volets. Le directeur du cabinet, Mathieu Audet, explique que l'un d'eux repose sur la capacité des villes à planifier leur développement à moyen et long terme. Il argumente que la décision de la Cour est très large sur cet aspect. Et la préfète de la MRC de Drummond, Lynn Fréchette, a fait connaître ses priorités pour les candidats des 5 principaux partis dans une publication partagée sur les réseaux sociaux hier soir. Elle souhaite d'abord la réalisation du nouvel hôpital de Drummondville et un meilleur accès aux soins. Un financement provincial prévisible, équitable et adapté serait aussi nécessaire pour les besoins en infrastructure. C'est ce qui complète vos informations. 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

le mercredi 30 septembre 2026. On termine le mois ensemble, bien branché à votre radio à Drummondville. Je m'appelle Mathieu Guimond. Ce soir, petit coup d'œil à l'actualité, des propositions de sorties en termes de spectacle, des propositions également de rabais et même une activité qui s'en vient en fin de semaine. Vous connaissez la Joséphine, un événement 100% féminin qui recueille des dons au profit du programme Rose de la Fondation René Verrier. Et c'est une fondation et un programme qui offre des soins de mieux-être aux femmes qui sont atteintes d'un cancer. Et on a l'histoire de Julie Bonin qui est très touchante, une femme qui a reçu un diagnostic de cancer du poumon génétique au moment où elle était en train de s'entraîner pour courir un marathon. Donc une preuve que le cancer peut frapper n'importe qui à n'importe quel moment. Et Julie aujourd'hui témoigne de l'importance du programme Rose de la Fondation René Verrier. Donc ça se passe ce dimanche 4 octobre, 5 kilomètres à courir ou à marcher entre filles dans les rues de Drummondville au centre-ville. Vous voulez vous inscrire, faites ça dès maintenant. Inscription en ligne.ca/Joséphine pour plus d'infos.

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Proposition de sortie à vous faire avec un spectacle qui vous sera présenté demain soir à 20h à la salle principale de la Maison des Arts des Jardins de Drummondville. Le spectacle Symbiose avec France d'Amour. Ce sont tous nouveaux spectacles qu'elle vient nous présenter. Entre autres, ses grands classiques qui sont en vedette. Elle revisite ses 14 albums en carrière, mais aussi nous propose également quelques nouvelles chansons. Un spectacle à ne pas manquer. Vous voulez mettre la main sur vos billets? On vous rappelle, c'est demain soir à 20h ce spectacle de France d'Amour à la Maison des Arts des Jardins de Drummondville. Artdrummondville.com pour mettre la main sur les billets restants.

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6: Voici vos nouvelles Arsenal Média. La permission d'aller en appel dans le dossier des terrains appartenant à N&N Remorque au profit d'un nouvel éco-parc industriel à Drummondville a officiellement été déposée hier au tribunal. La mairie signifiait la semaine dernière que leur requête se basait sur 4 volets. Le directeur du cabinet, Mathieu Audet, explique que l'un d'eux repose sur la capacité des villes à planifier leur développement à moyen et long terme. Il argumente que la décision est très large sur cet aspect. La préfète de la MRC de Drummond, Lynn Fréchette, a fait connaître ses priorités pour les candidats des 5 principaux partis dans une publication partagée sur les réseaux sociaux hier soir. Elle souhaite d'abord la réalisation du nouvel hôpital de Drummondville et un meilleur accès aux soins. Un financement provincial prévisible, équitable et adapté serait aussi nécessaire pour les besoins en infrastructure. L'humoriste drummondvilloise Mégane Brouillard a obtenu hier le prix Stella décerné par la ville de Drummondville. La présidente du comité de toponymie, Annie Jutras, qui est aussi enseignante de français, souligne la manière dont la nommée manie la langue et la façon dont elle continue de faire référence à son lieu natal. Et maintenant, la météo à Drummondville, ce soir et cette nuit, c'est généralement nuageux et le minimum est de 13 degrés.